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0: C'est oui, c'est non, c'est question, sa vie, sa route, ses choix. Liane Folly raconte tout dans La Droguerie du Sourire qui vient de paraître aux éditions Stock. Et elle est ce soir l'invitée de Décibel. Préparez-vous à la rencontrer de nouveau. Bonsoir Liane.
1: Bonsoir Émilie.
0: Comment ça va?
1: Très bien, je suis ravie en tout cas de... Alors comment on fait? Parce que c'est... On se vous voit, on se tutoie. Dans la vie on se tutoie.
0: Dans la vie on se tutoie.
1: Et bon, on va se tutoyer, tu sais quoi, on va bousculer un peu les codes. Parce
0: allez.
1: Que moi ça me dérange de vous voyer
0: si. Alors tu... on se tutoie.
1: Voilà, c'est mieux.
0: Alors
1: voilà.
0: On se tutoie.
1: On
0: alors,
1: décide.
0: Je te félicite
1: oui,
0: pour ce livre.
1: Merci.
0: La Droguerie du Sourire qui vient de sortir aux éditions Stock. Parce que il est émouvant et surprenant. Ce livre, vraiment, on a l'impression de te redécouvrir. Tu expliques au tout début, d'ailleurs, pourquoi est-ce que tu as hésité avant de te raconter. Et finalement, c'est un choix très réfléchi. C'est pour le public.
1: Absolument, et puis surtout je dis que je fais mon métier comme mes parents ouvraient la Droguerie du Sourire, ce qui explique aussi le je fais un métier que j'aime, mais surtout qui m'ont inculqué.
0: Ouais.
1: Ils ont tout fait mes parents pour me pousser vers l'artistique, et c'est un livre aussi, c'est un hommage, et je voulais vraiment leur donner beaucoup d'amour encore, évidemment à travers ce livre. Et puis j'ai quand même un parcours assez atypique quand même.
0: Ah, c'est vrai, mais eux aussi.
1: Oui.
0: Et ce livre, c'est
1: oui,
0: vraiment une déclaration d'amour à tes parents. Tu choisis de démarrer ce bouquin à l'année 2015, assez unanimement reconnu comme vraiment une année de merde. C'est-à-dire qu'il commence avec les attentats de Charlie Hebdo, on termine
1: oui,
0: avec le
1: exactement.
0: Bataclan. Et toi, au milieu, en quelques semaines, tu oui. perds tes deux parents. Oui. Le livre commence comme ça, on est désolé pour toi. Et en fait, plus on tourne les pages et plus nos cœurs se brisent, parce qu'en fait, on se rend compte que tes parents, c'était des gens merveilleux qui
1: oui.
0: t'ont donné une enfance tellement pleine d'amour, tellement pleine de joie.
1: Oui, et puis eux avaient connu la guerre, parce que moi j'ai été conçue finalement pendant la guerre d'Algérie en avril 62. Ils se sont même séparés, enfin c'est tout, hein, c'est romanesque. Hein.
0: Ah bah c'est un film, déjà,
1: c'est...
0: l'histoire de tes parents c'est un film, et ton histoire aussi, on a déjà deux films.
1: Et donc en fait mais bah, oui c'est ça, et donc dans un camp de pieds noirs pour ma maman qui est enceinte de moi, etc. Donc quand j'arrive, moi j'arrive quand même avec des parents qui sont détruits en quelque sorte, et dans la misère, et il faut se reconstruire, il faut la force de ça. Alors il l'avait. Et puis, alors moi, j'arrive, je suis une petite fille, au contraire, qui a plein de joie de vivre.
0: Ouais.
1: C'est complètement paradoxal, en fait. Et puis, je salue leur courage, voilà, ils m'ont appris énormément de vertus, et c'était des gens travailleurs, courageux, et surtout, ils aimaient les autres.
0: Oui.
1: Ils étaient altruistes et modernes, ce qui n'est pas toujours évident. Voilà, oui, en quelque sorte, ce qui n'exempte pas non plus des carences existentielles. Hein.
0: Évidemment.
1: Et la barre très haute, tu sais, quand tu es avec un couple qui s'aime autant.
0: Oui.
1: T'aimerais bien les imiter, et puis t'y arrives pas. Et là, toujours pas.
0: Bon.
1: Et voilà. Tu n'en de j'y arriverais pas, mais, 60 ans de vie commune, d'amour, tu vois ce que je veux dire?
0: Ouais.
1: C'est aussi ce truc-là, je crois, qui était un petit challenge quelque part, et que je n'ai pas réussi, mais j'ai réussi d'autres choses.
0: Quand on lit ce livre, parfois on te reconnaît, parfois, je le disais tout à l'heure, on te redécouvre, on te re-rencontre. Il y a une phrase qui m'a marquée. Tu dis, je n'ai pas d'ennemis. Par exemple.
1: Ouais.
0: Ça, c'est quelque chose que tes parents t'ont inculqué.
1: Oui.
0: Puis c'est toi, c'est ta personnalité, t'es comme ça. Tu n'as pas d'ennemis.
1: Moi-même, non. Peut-être que.
0: Oui,
1: les
0: il y a
1: autres,
0: peut-être des gens qui ne peuvent pas
1: l'ennemi,
0: t'encadrer.
1: L'ennemi.
0: Oui.
1: Ah, mais il y en a beaucoup, évidemment.
0: Mais,
1: c'est ce qui est tout à fait normal.
0: Mais toi, ton cerveau, ton cœur est foutu
1: non.
0: d'une telle façon
1: oui.
0: que tu ne détestes pas.
1: Ah non, je ne peux pas. Je ne peux pas dénigrer quelqu'un. Je ne peux pas. Je veux dire, quand je sens que ça ne va pas et que ce n'est pas fluide,
0: ouais.
1: eh bien, je m'en vais. Mais je veux dire, je ne peux pas garder. Je suis quelqu'un de très fidèle, de loyal. Donc, je ne peux pas. Je passe à autre chose très rapidement. Mais dans l'amour, en amitié,
0: ouais.
1: Dans tous les oui, oui, dans tous les domaines.
0: Alors, ça, tu l'as souvent dit, hein, que t'étais artiste et que t'avais jamais envisagé de faire autre chose de ta ouais. vie. Et là, dans le livre, on apprend que, il y a pas mal mal de gens hein, qui pensaient la même chose, notamment le docteur Canova, oui. Voilà, qui était l'obstétricien le oui. jour de ta naissance et qui a dit à ta maman, votre fille a des cordes vocales en acier, je vous le dis, elle sera chanteuse. Oui. Et puis quelques pages plus loin, c'est ta grand-mère, Mémé, qui dit, quand tu seras grande, tu seras chanteuse comme Sheila.
1: Exactement, elle adorait cette chanteuse. et elle avait des photos dans sa chambre, elle écoutait les 10 du matin au soir et c'est vrai, elle adorait. Et puis elle a eu raison, parce que quelle carrière magnifique Sheila
0: oui,
1: a fait plus tard.
0: Oui, tu le dis, quoi. Parce que t'es sympa. Oui. Tu...
1: Non, c'est pas être sympa, c'est de reconnaître les choses. Ça a été une artiste exceptionnelle. En France, elle a marqué des générations et je trouve ça fabuleux. Voilà, de 80 ans, je suis encore être sur scène, avoir la pêche qu'elle a, etc. Je trouve ça formidable. Voilà.
0: Oui, non, mais quand je dis que t'es sympa, c'est que dans le livre, en fait, donc, tu racontes ta vie, mais en fait, tu parles beaucoup des autres,
1: oui.
0: des autres artistes, et voilà, dans toutes les mémoires d'artistes, c'est pas forcément le cas. Donc voilà,
1: oui,
0: je relevais ça, Liane, que voilà, il y avait quand même.
1: Bien sûr, il y a toujours le remerciement qui arrive parce que je pense que en étant une fille de commerçant, c'est le premier mot que j'ai appris.
0: Merci. Hein,
1: donc oui, bonjour, merci, être poli. Ouais. Quand on est fille de commerçant, on a quand même on a tout à l'avenir. Mais c'est vrai que quand je parle de cocon, la gentillesse, la bienveillance, l'amour, bon ben, j'ai eu ces armes-là, et ce qui n'est pas mal. Mais ensuite, pour entrer dans la jungle qui est la vraie vie, c'est pour ça que je dis à un moment donné, je parle de notre naissance et je dis, c'est un peu après que tout se gâte, ouais. C'est la vérité. Et quand moi j'ai eu l'impression, en tout cas, quand je suis rentrée dans le vrai monde, c'est-à-dire l'école, et on le sent parce que je ouais. raconte des choses qui m'ont marquée et traumatisée.
0: Ah oui, oui, il y a voilà, des trucs passages durs pour des enfants. Hein,
1: oui, ouais. Non, mais de l'école qui marque vraiment et tout d'un coup se dire, waouh, ah bah tout le monde ne m'aime pas alors, finalement. et de réagir ça, même quand. De réaliser ça, pardon, même quand on est une petite fille ou une adolescente, mais quand on a quand même ce socle qui est capital, qui est essentiel pour se construire, eh bien, c'est évidemment que c'est mieux.
0: Et on sent que cette famille, c'est un socle hyper important parce qu'en fait, quel que soit l'épisode de ta vie que tu racontes dans ce livre, ils sont jamais très loin, ton frère, non. tes parents,
1: oui,
0: etc. Voilà, ils sont là du début à la fin. Et juste les remerciements, ça me fait penser qu'il y a même un moment dans le livre où tu t'arrêtes et tu dis, vous allez peut-être penser, vous qui lisez, parce que vous adressez à nous, c'est très drôle. Tu t'adresses à nous, tu t'adresses au lecteur. Vous allez peut-être penser que je remercie beaucoup. Alors, je vous explique.
1: Mais parce que c'est vrai.
0: Oui, je remercie. Voilà, c'était vraiment rigolo ça.
1: Oui, oui, parce que j'aime bien aussi ce côté-là et il est vrai que je l'ai construit ce livre d'une façon très cinématographique.
0: Oui.
1: Je voulais qu'on ait les musées, ouais. qu'on ait les images de tout ça, parce que moi elles sont encore très présentes. Moi, il suffit de fermer les yeux, la droguerie, je la vois, je suis encore dedans en fait.
0: Elle est sur la quatrième de couverture.
1: Ouais.
0: Donc c'était vraiment le magasin de tes parents,
1: oui,
0: droguerie
1: oui.
0: du sourire.
1: Exactement.
0: C'est vrai.
1: Oui, ouais. C'est une histoire vraie.
0: C'est fou.
1: Et donc et puis ce cheminement incroyable, mais je crois que j'ai été comme une... alors, je dis pas mission, ça fait très Star Wars, mais ce que je veux dire, c'est que j'ai été consciente d'avoir des parents qui avaient énormément de chagrin, qui avaient été détruits, hein, donc de la guerre, tout ça, et moi, je voulais un peu sauver tout le monde, je voulais être un peu Zorro, quoi, et le fait d'avoir réussi, entre guillemets, cette carrière d'artiste, je savais qu'il y avait que ça qui pouvait vraiment les combler. Et quand je l'ai fait, ben c'est... ça y est,
0: ouais.
1: je l'ai fait. Puis après, de toute façon, au moment où ça a démarré, j'ai pas arrêté de les gâter. Je n'ai aucun regret de ce côté-là, parce que mes parents, ils ont tout eu. C'était le roi et la reine.
0: Ouais,
1: je leur ai tout beau. Offert, parce que c'était pour moi une façon de les remercier.
0: En tout cas, tout le début du livre leur est consacré à eux, à leur histoire.
1: Oui, leur rencontre aussi.
0: Leur rencontre, la première, puis deuxième demande en mariage, parce que...
1: oui, ça... elle était jeune, ils se sont rencontrés, elle avait 14 ans.
0: C'est ça, voilà.
1: Donc mon père en avait 19, et puis bon, il s'est fait un peu virer par mon grand-père. Et puis il est revenu 2 ans après en ayant fait le service militaire. Mais c'est vrai aussi que il avait, ça y est, il avait une droguerie aussi, hein,
0: à Oran,
1: à la cité Gambetta. Il avait une droguerie et donc il adorait ça, c'était son métier.
0: Liane, t'as écrit tes mémoires. T'aurais pu ne pas les écrire. On apprend dans le livre qu'en fait le biographe de Nougaro t'avait proposé de les
1: Absolument,
0: écrire pour toi.
1: Bien sûr, c'est Alain Vaudrascar.
0: Ouais.
1: On est devenu devenus très amis tous les deux. Et bon, on s'est vus, on a commencé à faire le travail. Et puis je me suis rendu compte que voilà, on discutait ensemble, etc. Ensuite, il écrivait des choses, il me disait, envoyez, je dis non, je veux pas, je veux
0: c'était
1: pas.
0: C'était pas ta voix.
1: Non,
0: en fait.
1: C'était pas mon histoire, c'était pas. Ouais. Et puis comme j'ai toujours aussi tout écrit, même si on l'a rarement dit, oui. Parce que il y a des femmes qui sont, il est vrai, des chanteuses, bon, autrices, tout ça, moi, c'est marrant, oui. On n'a jamais parlé.
0: C'est drôle, j'ai eu cette conversation avec Lara Fabian, qui a écrit aussi de très
1: voilà,
0: bonnes chansons.
1: Ben, pareil.
0: Mais mais oui, mais en fait, je pense que vous êtes victime de deux choses. Alors, le patriarcat, qui fait que de toute façon, les gonzesses ne savent pas écrire, qu'est-ce qu'on s'en fiche de ce qu'elles écrivent. Et deuxièmement, vos voix sont trop belles. Donc, en fait, vos voix sont les stars et prennent toute la place.
1: C'est cela.
0: Enfin, je pense. Mais donc, c'est bien de le dire qu'effectivement, oui, il y a une folie.
1: En plus, on a les mêmes initiales avec Lara.
0: Ah oui, c'est vrai.
1: C'est exactement.
0: Il faut monter le club des meufs qui savent écrire, mais personne ne le sait.
1: C'est ça. Non, mais de toute façon, le temps fait les choses. Moi, je crois beaucoup au temps.
0: Mais oui.
1: Le temps, c'est. Il y a une jolie citation qui dit le temps remet chacun à sa place, chaque roi et reine sur son trône et chaque clown dans son cirque.
0: J'aime beaucoup.
1: C'est ma préférée.
0: Ah non, c'est pas ta préférée, tu mens.
1: Non, c'est pas. C'est
0: ta
1: une de mes préférées. Ma préférée, c'est Bruce Lee.
0: C'est Bruce Lee, qui page dit, 287. Voilà. Bruce. Non, mais c'est génial. Non, mais il y a une folie. Évidemment que le biographe de Nougaro, il n'aurait pas pu écrire ça. Elle dit de toutes les citations, ma préférée est celle de Bruce Lee, dont la traduction française est.
1: Ouais.
0: Quand c'est pas facile, ce n'est pas par là. Choisis toujours le chemin de la moindre résistance.
1: Ouais.
0: Quelle sagesse.
1: Non, c'est parce qu'avec l'âge, je me suis rendu compte qu'il fallait jamais forcer les choses, les gens, les situations, les sentiments, encore moins. Parce qu'on se plante tout le temps.
0: Oui.
1: Donc, quand on veut forcer, ou alors pour faire plaisir, ou alors pour pas faire de la peine, enfin, il y a toujours une excuse. Et finalement, moi souvent, enfin maintenant, aujourd'hui, je suis soignée depuis à la cinquantaine, je pense que j'ai vraiment fait une vraie bascule. Quand on a 50 ans, donc on se dit, bon bah là, voilà, on a besoin de changer.
0: Ouais.
1: De plein de choses en soi. Et puis ça passe par là aussi, arrêter de perdre son temps, son énergie, et puis de croire être dans l'illusion. Voilà, ça c'est quelque chose que j'ai terminé à la mort de mes parents. Au décès de mes parents, je me suis dit, bon, j'ai été longtemps dans l'illusion, très longtemps. Et parce que je me racontais des histoires, j'adorais les histoires à l'eau de rose, les contes de fées. Moi, je crois en tout, aux cloches de Pâques, à la cloche de Pâques, à la petite souris. Mais oui. Non, mais moi, je crois en tout et au magicien d'Oz et voilà. Et qu'à un moment donné, je pense qu'il faut. Il faut mettre l'église au milieu du village.

0: écoutée au fur et à mesure. Et c'est vrai que dès la sortie de ce disque, toi, tu as eu envie de dire que tu le partageais, notamment avec André Manoukian, donc, qui était aussi ton compagnon à l'époque. Tu
1: bien
0: la
1: sûr,
0: racontes.
1: Et Philippe Viennet, oui.
0: Dans le livre, voilà.
1: Mais on était une équipe, ailleurs.
0: Une équipe.
1: On n'a jamais parlé de cette équipe-là, d'ailleurs. Et c'est pour ça que je l'ai fait dans le
0: dans
1: livre.
0: Le livre
1: mais oui, parce que Rêve Orange, on dit, il y a une folie, c'est André Manoukian. Non, c'est pas André Manoukian seul.
0: Ouais.
1: C'est André Manoukian, entouré de super musiciens qui travaillaient au studio, Jean-Yves Cassès, Christophe Butin. C'est aussi un super producteur. Rêve Orange, c'est un producteur anglais qui a fait ce disque,
0: ouais.
1: qui venait de faire l'album magnifique avec Tina Turner à Londres. Et que c'est lui qui a mis cette patte jazzy. Au fur et à mesure qu'on vient d'entendre, eh bien, on entend des arrangements d'Éric Serra, qui, à l'époque, vient de faire un carton avec Le Grand Bleu.
0: Ouais.
1: Enfin, voilà, c'est toujours, et on nous a enfermés dans un espèce de truc, le couple, voilà, c'est Pygmalion, alors que c'est pas du tout, jamais il a été Pygmalion, puisque c'est moi-même qui ai trouvé les rendez-vous dans les maisons disques, j'ai toujours fait la locomotive.
0: Ça, c'est un passage génial, hein, vraiment, où tu dis au téléphone, je suis Madame Folie, j'ai rendez-vous, et en fait,
1: Madame Folie, on t'a pris pour une autre folie. Oui.
0: Qui, elle, était pour le coup...
1: journaliste.
0: Journaliste, et donc les mecs de la maison de disques ont dit oui, bien sûr, venez.
1: Ouais.
0: Et voilà, il y a plein de scènes comme
1: ça. Quiproquo sur un homonyme.
0: C'est super.
1: Ça, c'est le hasard. Tu vois, c'est dans la vie, c'est... Ça, c'était un petit miracle. Ouais.
0: C'est le hasard, c'est le destin, tu crois au destin.
1: Oui.
0: Oui.
1: Ah bah oui.
0: Oui, parce que tu racontes que l'obstétricien a dit que t'allais devenir chanteuse. Donc tu crois un petit peu.
1: Oui, mais si tu veux, tout n'est pas écrit. Ça, je ne crois pas ça.
0: D'accord.
1: Je crois qu'on peut tout écrire soi-même, qu'on peut même recommencer les histoires, écrire son scénario, mais qu'on est... tu vois, je pense qu'on est...
0: Oui, c'est pas la tragédie grecque où tout est joué d'avance.
1: Ah non, non. Oh, bah heureusement, sinon ça serait d'une tristesse et d'une injustice totale, déjà qu'on est dans un monde assez injuste. Donc non, non, là c'est vraiment qu'on crée soi-même son propre bonheur, son propre malheur, finalement. Moi, je pense que les choix dans la vie sont importants.
0: Ouais.
1: Et comme je le dis, le seul moteur que j'ai réellement, c'est l'envie. L'envie, c'est ça qui mène le monde. Hein. Donc, l'envie, c'est quand on a envie, tout est possible et c'est merveilleux. Alors après, évidemment que c'est difficile de partir d'un orchestre de bal
0: et de se lancer
1: à Lyon, Perrache, fille de droguiste, et tout d'un coup faire une carrière, etc. Mais on passe par des étapes complètement différentes et à chaque fois, chaque décennie en tout cas, on avance aussi, on évolue, on s'améliore et on a d'autres problèmes. Moi, j'ai toujours des projets. Et on a tendance en France, d'ailleurs, tu le sais très bien, en étant femme animatrice, que ça y est, la vie s'arrête. À 50 ans, ça s'arrête. Hein.
0: Faut que je me grouille. C'est bientôt.
1: Non, mais on a l'impression de ça. Moi, je l'ai ressenti terriblement. J'en parle dans mon livre de ça.
0: Bah oui, mais tu parles du patriarcat, tu parles du sexisme, et c'est vrai que pour une certaine partie de la société, à partir du moment où tu peux plus faire d'enfant, tu sers plus à rien.
1: Alors, je sais pas si ça vient de là. Oui, par rapport à la ménopause, oui, je pense.
0: Ouais, je pense quand même. Il y a un truc, on devient un peu invisible.
1: Oui, alors moi, imagine, c'est encore plus difficile. J'ai pas eu d'enfant.
0: Tu n'as pas fait d'enfant.
1: Non. Donc, ce que je veux dire, c'est que non, moi, je pense. Alors, dans d'autres pays, en Asie, aux États-Unis, d'ailleurs, au Canada, etc., on voit des femmes de 70, de 75 ans qui présentent des émissions à la télé, qui font enfin tout ça. Le théâtre en Chine, au Japon, des actrices qui ont 80 ans, qui sont sur scène. Donc, enfin, et dans notre pays, c'est vrai que c'est moins commun et qu'on range un peu. Trop rapidement dans le milieu artistique, en tout cas les femmes et les hommes aussi d'ailleurs. Hein.
0: Mais en tout cas, il y a de beaux moments là-dessus, sur ce thème-là, dans ton livre, sur ton militantisme qui est pourtant apolitique, sur ton engagement, sur les droits des femmes. La ménopause, les règles aussi, tes premières règles, t'expliques, mais tu vis ça, mais c'est un cataclysme.
1: Oui.
0: Le désir féminin aussi, le désir qui change. Enfin, tout ça, effectivement, il fallait que ça soit toi qui l'écrive.
1: Ah bah oui, et puis de toute façon, moi j'ai pris le confinement, ça a été quand même, tout le monde s'est arrêté dans le milieu du spectacle, et moi je me disais, ça se trouve, on recommencera pas. Bah, quand on se retrouve au tout début, on se dit waouh, qu'est-ce qui se passe.
0: T'as cru ça, toi?
1: Oui, le monde s'est arrêté, et donc tout d'un coup on se dit waouh, comment on va faire. Alors moi c'était pas un problème, enfin je veux dire, je l'aurais bien pris aussi, hein, c'était pas. Mais de vivre comme ça chaque jour, d'avoir l'habitude d'avoir une vie à 100 l'heure, à 1000 à l'heure, de voir des gens, de ça, et tout d'un coup, le truc s'arrête, quoi. Et là, je l'ai bien vécu.
0: Ouais.
1: Parce que j'ai recommencé, je le raconte d'ailleurs, ce confinement, à retrouver des plaisirs simples, plein de choses que j'avais oublié, qui était, enfin, que j'avais pas le temps de faire, et j'ai trouvé ça formidable, dont commencer l'écriture de mon livre.
0: Exactement. Voilà. Il s'appelle La Droguerie du Sourire. Il y a plein d'anecdotes. Oui. Parce qu'à partir du moment, évidemment, où ta carrière a démarré, t'as croisé tout un tas de gens absolument fascinants. Il y a des rencontres folles et il y a des rockstars. Vous croiserez.
1: Ça, c'est vrai.
0: Mick Jagger en jogging et David Bowie au marché.
1: Oui, c'est vrai, marché nocturne. Alors, j'ai revu ensuite David Bowie. Je l'ai pas écrit dans le livre.
0: Bah, c'est quoi la suite?
1: Deux fois, je l'ai revu. En ouais. fait, bah, la première fois,
0: donc tu le croises au marché, c'est drôle.
1: Bah, ouais. Le marché de nuit, le marché de Montmartre.
0: Oui, de Montmartre. Mais pardon, voilà. C'est chic. Oui, oui, c'était pas au Lidl. Pas...
1: Non, je veux dire, c'est pas le marché, voilà. Alors, d'abord, y avait le jour où j'ai signé Besoin de toi, le premier 45 tours, il y a une petite fête au cinquième étage de chez Sony, et on me dit c'est les Rolling Stones qui sortent leur nouvel album, donc on m'a carrément présenté en disant voilà, c'est une jeune Sony signature, voilà. Et il était magnifique et très, très gentil, Mick Jagger, donc. Et après, je l'ai vu en concert aussi. Ben oui. Moi, j'ai vu des tonnes de concerts, j'ai vu tout le monde sur scène, même Michael Jackson, je l'ai vu deux fois en concert. Et donc, en fait, et puis en ce qui concerne Bowie, je l'ai revu sur le ce qui s'appelle l'île des milliardaires, où il habitait, ça s'appelle l'île des milliardaires, je crois.
0: C'est à Moustique.
1: L'île Moustique, merci. Ouais. Et là, je suis sur la plage et je vois seule personne sur la plage. J'allais me reposer dans un lieu où on dit bon là, on aura la paix. Et arrive de loin un couple comme ça et je les vois avancer petit à petit. Et plus avant, je dis waouh, le mec, il est blond, il était habillé en blanc. Je m'en rappelle toute ma vie. Et assise une black magnifique et je dis putain, c'est David Bowie.
0: David Bowie et voilà. Iman.
1: Et j'ai dit deux fois, je rencontre ce mec-là. Il y a un truc quoi. Ouais. Et donc il s'était approché comme ça. Hello, il m'avait parlé. Genre, ça va bien. Vous êtes. Je lui dis oui, je suis française. Ah oui, alors qu'est-ce que vous faites dans la vie? Rien. Il vaut mieux.
0: Alors, si vous avez envie de gratter dans les souvenirs de Liane Folly pour trouver des méchancetés sur son ex André Manoukian, vous allez être déçu. J'ai cherché moi-même, connaissant bien Dédé, je me suis dit est-ce qu'il y a une alors il y a une picounette où à un moment tu dis, donc une fois que vous êtes séparés et que du coup bah tu travailles avec d'autres gens, tu dis c'était des gens qui étaient très agréables avec moi en studio, ça m'a changé.
1: Oui, dans ce genre-là.
0: Voilà, mais donc ça reste vraiment très calme. Tu ne règles pas tes comptes, bien au contraire.
1: Non.
0: Tu dis que même à un moment, t'as voulu que cette brouille qui fait que deux personnes qui ont été amoureuses, puis qui ne le sont plus, qui sont séparées, sont vaguement fâchées, toi, tu voulais que la fâcherie, elle s'arrête, et t'as activement travaillé pour vous rabibocher.
1: Alors, en fait, c'est très simple. Nous avons ensemble réalisé trop de belles choses pour que ça finisse en eau de boudin, et que tout d'un coup, c'est le public aussi. On a le respect, c'est ce que je lui ai dit, il faut avoir le respect du public. Ils ont aimé notre travail ensemble. Il y a trois albums magnifiques qui existent, qu'on a fait ensemble. Et eux,
0: c'est
1: ils
0: vos
1: ont
0: trois
1: envie.
0: Gosses.
1: Voilà, c'est nos trois enfants. Bah ouais. Et il faut que, qu'ils soient... Donc personnellement, c'est moi qui ai fait le premier pas, parce qu'il est vrai que j'ai été un peu rangée comme ça dans la vie d'André. Oui, en décembre dernier, je l'ai vu dans une émission de télé, La Boîte à Secrets, où on parle des gens. Et il faut le faire quand même, ça c'est énorme. Bravo à la production, formidable, pour mettre 10 ans de vie avec Liane Folly, 3 albums comme ça et ne pas en parler.
0: C'est-à-dire, nul.
1: Ben, moi j'ai trouvé ça un peu parce que je l'ai vu cette émission et je me suis dit
0: ça t'a fait de la peine ou pas?
1: Non, j'en suis plus là, hein, non. Ouais. Non, le métier me fait plus de peine du tout. Au contraire, ça me fait rire. Je me suis dit mais bravo quoi, comment les mecs ils peuvent passer à côté qui a été le plus grand succès de sa vie. Il n'a plus jamais eu un tel succès avec une chanteuse. Non. Donc c'est pour ça, pour toutes ces choses-là. Et donc il y a un an, le jour de son anniversaire d'ailleurs, mais il est très heureux, hein, ça se passe bien. On a encore passé une journée ensemble la semaine dernière. Il est très heureux qu'on se revoie. On a des bons liens. Et puis peut-être, va savoir, comme dit ma très belle chanson, peut-être qu'un jour nous collaborerons ensemble.
0: Mais je vous le souhaite.
1: Si sa femme est d'accord.
0: Ah oui, c'est ça. Attention, hein, on va pas semer la zizanie. C'est un bonheur de t'entendre, Liane.
1: Merci beaucoup.
0: Un bonheur de te lire, La Droguerie du Sourire, donc aux éditions Stock.
1: Oui.
0: Et moi, je trouve que c'est un film. Tu fais ce
1: oui,
0: que tu
1: vrai.
0: Veux de cette, cette
1: Mais
0: remarque.
1: Mais quelque part, voilà, on va dire que c'est dans, le
0: voilà.
1: dans l'atmosphère.
0: J'en ferais même deux si j'avais un budget illimité, allô Hollywood, parce que je ferais le film de la rencontre de tes parents, etc., en Algérie, leur arrivée en France et tout. Et puis ensuite, deuxième partie, ta vie à toi.
1: Tu veux dire un biopic télévisuel,
0: ouais.
1: une fiction.
0: Ouais, ce serait bien, non ?
1: Ce serait pas mal. Ou ouais, alors bien. Un grand film, ouais, ça grand dépend. Film.
0: Bon, ben, on se revoit pour ça, Liane.
1: Mais absolument.
0: Merci beaucoup d'être
1: Merci beaucoup, Émilie. C'était un bonheur pour moi d'être avec toi ce soir et j'embrasse tous les auditeurs, évidemment.
0: Merci. Merci, Liane. À bientôt.
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2: Un artiste atypique et polymorphe, aussi à l'aise dans un concert de rap que sur le plateau de Danse avec les Stars et The Voice.
3: Amis, quand tu danses comme ça, je n'arrive plus à prendre sur moi. C'est dans ma gueule.
2: Il est aussi très à l'aise dans mes playlists, croyez-moi. Il vient de sortir, Taïk, son deuxième album, Joya. Il est le seul artiste en France à pouvoir, sur un même disque, inviter Lara Fabian et Aya Nakamura. Il chante, il danse, il brille à la télé. Il collectionne les disques d'or et de platine. Taïk est la définition du mot inclassable. Et vous allez adorer le rencontrer. Il est ce soir pour la première fois dans Décibel. Salut. Bienvenue dans Décibel, on est
4: Merci.
2: Super content de vous accueillir.
4: Super content d'être là.
2: Alors, vous avez cartonné avec votre premier album en 2020, Fleur froide, disque de diamant, ça veut dire plus de 500 000 exemplaires vendus.

0: Donc, ah,
1: tu gères.
0: Que le haut du corps. Hein.
1: Tu gères. Ça suffit les épaules, c'est bon.
0: L'année suivante, en 2021, vous remportez Danse avec les stars avec Faux Voto. Et puis en 2024, un album en commun avec Dadju. Il s'appelle Héritage. Et là encore, magnifique disque de platine, plus de 100 000 exemplaires vendus. Concert à Bercy ou encore à Paris, la Défense Arena. Et puis cette année, Taïk, c'est aussi une grosse année télé avec The Voice. Vous êtes dans le jury aux côtés de Florent Pagny, Lara Fabian et Amel Bent. Ouais. Première question, ça va ? Bonne année 2026.
1: Franchement, elle commence bien. Enfin, ouais. Elle est dans un beau milieu. On est content, on reste focus et on veut encore plein d'autres belles choses.
0: Ouais, la détermination, ouais. Le focus, ouais. La concentration, ça, je pense que c'est vraiment un mot-clé important quand on parle de votre parcours. Vous êtes né à Marseille en 1996. Donc, c'est la même année que Kenji, Oshi et Oli de Big Flo et
1: Oli. Ouais, c'est vrai. Oli, je savais. Ouais. Kenji, je savais. Ouais.
0: Bon cru, non, franchement.
1: Pas mal.
0: Vous êtes arrivé à Paris à 16 ans, ouais. Tout seul en pension pour faire de la musique,
1: non,
0: ou pas forcément?
1: Ah non, pas du tout, pour essayer justement de me réinsercer un peu, parce que je m'étais fait virer moi de mon lycée.
0: Aïe.
1: Pas parce que j'étais un mauvais garçon, mais parce que je dansais à l'époque et du coup je séchais énormément les cours. J'étais danseur, donc répétition, concert, on avait déjà des prestations et tout, et l'école c'était vraiment tertiaire pour moi.
0: Ouais, c'était pas la priorité.
1: C'était pas la priorité.
0: Le focus, en fait, le fameux.
1: Exactement. Ouais. J'étais focus mais sur autre chose. Et je me suis fait virer de mon lycée à quelques semaines de la rentrée, donc impossible de trouver un autre bahut à Marseille qui fasse encore des inscriptions. Donc ma mère a fait des pieds et des mains et elle m'a trouvé un bahut à Paris. Et je suis parti à Paris.
0: Et alors finalement, c'est la fameuse expression, c'est un mal pour un bien.
1: Un mal pour un bien m'a sauvé la vie.
0: Ah, parce que donc à Paris, tout seul, à 16 ans,
1: ouais.
0: Au lieu de faire des conneries, vous trouvez votre...

0: un ingé son.
1: Ouais, un ingé son beatmaker, ouais. Producteur, ouais. Et je voulais juste le regarder travailler. J'aimais le voir travailler sur son piano. Il était pianiste aussi, tu vois, compositeur. Ouais. Et je m'asseyais pendant, je pense, 3-4 mois, je m'asseyais juste dès que j'avais 30 minutes de pause, une heure, deux trous ou quoi, ou même à la fin des cours, puisque je dormais sur place, moi, à l'internat. Avant de rentrer, je passais le voir et je restais une heure, deux heures avec lui, je le regardais.
0: C'est dingue. Ouais. Ça donne envie de se poser des questions sur le destin ou sur, je sais pas, la prédestination. En fait, ouais. Il y a des cellules de votre corps, ouais. Quand vous êtes rentré dans le studio,
1: qui
0: elles
1: sont
0: vous
1: activées,
0: ont dit,
1: ouais.
0: T'es chez toi.
1: Exactement, qui sont dit, t'es chez toi.
0: C'est
1: et,
0: fou.
1: Ouais, c'est ça. Et je me sentais pas mieux ailleurs que là-bas.
0: Alors, il y a une année assez charnière dans votre carrière, Taïk, c'est 2017, donc c'est finalement 5 ans après votre arrivée à Paris, hein, ouais. Donc voilà, ça va très très vite. C'est l'année où vous tentez Nouvelle Star. 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Avec votre petite voix de bébé. Avec Benjamin Biolay, ouais. Manu Kian, Élodie Frégé et Hélène Ségara dans le jury, il fallait pas avoir la trouille.
1: C'est ouf.
0: Un bon souvenir, ça.
1: C'est un bon souvenir, ouais. C'est une belle revanche entre guillemets, puisque ça m'a pas empêché d'y croire, même si j'ai pas passé les qualifs entre guillemets.
0: Et vous êtes allé au théâtre, hein, quand
1: je suis allé au théâtre quand même. C'est la manche d'après, donc ça va, c'est cool. Et malgré ça, j'ai continué. Pas une seule seconde, je me suis dit que ça m'abattrait, tu vois.
0: 2017, c'est aussi l'année où vous sortez vos premiers sons, notamment Baby Motion. Encore une fois, les enfants, notez bien, 5 ans auparavant, il n'était jamais rentré dans un studio. C'est fou quand même. Non, mais c'est génial. Et puis, c'est l'année aussi où vous décrochez un prix assez dingue que peut-être vous n'attendiez pas. C'est la publicité la plus vue sur YouTube,
1: ouais.
0: En 2017. C'est une pub que vous n'avez pas oubliée, évidemment, les amis.
1: Il faut pas.
0: Les Babybel se parlent entre eux.
1: Quand même.
0: Et Taïk, c'est genre le plus beau des Babybel.
2: Hey, vous êtes pas un peu remoulis de la coque, les gars? C'est moi, Mini Roulé.
0: Voilà. Et c'est une des premières fois que vous gagnez des sous.
1: Ouais, c'est le premier.
0: En chantant, n'empêche.
1: Exactement, en faisant ce que j'aime. Bon, à l'époque, c'est pas de la musique, mais c'est déjà ça. Je suis en studio, j'ai un casque et j'entends ma voix et rien que ça, ça me fait plaisir. Et ouais, je prends une petite somme ridicule à l'époque.
0: Mais n'empêche,
1: j'arrive quand même à gagner ma petite vie avec ça et à m'acheter une petite paire de baskets ou deux. Et c'est déjà ça. Et en fait, le truc, c'est que je me suis dit, ok, je peux déjà commencer à gagner un peu de sous avec ce que j'aime faire.
0: Ouais.
1: Et ça aussi, pareil, ça a été un moteur de persévérance, j'ai envie de dire.
0: Et alors, le Taïk d'aujourd'hui, celui qui remplit les immenses salles de concert, celui qui va même aller jouer en Angleterre, aux Pays-Bas, en Allemagne, dans pas très longtemps, et les disques de diamant et de platine, et ce deuxième album, Joya, ce Taïk-là d'aujourd'hui, s'il pouvait aller taper sur l'épaule du Taïk en studio qui fait mini-rouler, qu'est-ce que vous lui diriez?
1: Lâche rien, gamin. Lâche rien et entoure-toi bien. Non, fais ce que t'as fait. Tous tes échecs et toutes tes réussites ont fait ce que t'es aujourd'hui, donc... Lâche rien. Et je pense qu'il aurait rien de spécial à lui dire, puisque celui d'avant déjà aurait dit à celui d'actuel, t'inquiète pas, je gère. J'ai toujours été très très très confiant et prétentieux, même sur le fait que ça va marcher, les gars. Je me donne pas d'autre plan. Faire confiance au plan A et surtout pas envisager un plan B, c'est tout miser sur le A.
0: Oui, c'est
1: donc
0: ça.
1: Je préfère ça. Je préférais vraiment me mettre à 200% sur le A, sans me dire, au cas où, si ça marche pas, je ferais peut-être... Non, il n'y a pas de « je ferais peut-être autre chose ».
0: Il faut que ça marche.
1: Il faut que ça marche, tu vois.
0: Et ça a marché.
1: Et ça a marchouillé.
0: Marchouillé, come on. On va écouter un premier extrait de ce nouvel album, Joya, puis après, on se plongera dedans, parce que Joya, alors oui, vous êtes tous bilingues à la maison, vous dites, oh, c'est bon, on sait, ça veut dire joie. Ça ne veut pas dire que ça.
1: Non,
0: vous allez apprendre plein de trucs. C'est un duo avec Lara Fabian, qui s'appelle Je te pardonne. Et alors, Lara, elle est comme ça. C'est comme Beetlejuice, on dit trois fois son nom, elle apparaît.
1: Elle apparaît.
0: Lara.
3: Salut mon Taïk, de Taïk. Je voulais te laisser ce petit message pour te dire à quel point j'ai eu de la joie et à quel point ça a été sucré, salé, épicé et franchement magique d'être à tes côtés sur ce fauteuil rouge que tu as rendu unique et vibrant. Ton arrivée a créé de véritables secousses et je crois qu'on a tous été bouleversés positivement par ta présence. Je te souhaite le meilleur à chaque étape. Tu es grand, inspirant, puissant, magnifiquement talentueux. Et ça a été une vraie joie et un vrai privilège de chanter à tes côtés dans cette chanson qu'on a écrite et qu'on a fait briller partout. Je t'embrasse et je t'adore.

0: Incroyable. Elle est si belle quand elle parle, elle est si belle quand elle, dans tout ce qu'elle fait, c'est si poétique. Quel respect. Enfin, c'est fou. Ça, c'est un truc qui peut vraiment me toucher plus que n'importe quelle salle remplie. C'est de vraiment de susciter le respect de légende comme ça. Et je sais que ces mots, elle les pense. Qu'elle a reçu aucun virement pour faire ce message vocal.
1: Ah non, nous, elle nous aura envoyé balader. Je vais vous raconter la coulisse du truc, hein, Taïk. J'ai envoyé un email à 15h02. Ouais. À 15h08, j'avais le message dans ma boîte mail. Elle vous adore.
0: Ah non, ça adore vraiment beaucoup. C'était un vrai coup de foudre, mais comme elle le dit, ça a été sucré-salé. C'est parce que moi, j'ai une énergie qui est pas forcément celle qu'elle connaît à la base. Je viens avec cette énergie-là dans l'émission.
1: Donc The Voice,
0: qu'on a fait ensemble. Et on cherche nos points de calibrage, on se calibre. Et il y a des endroits où ça s'effrite et tout, et on le voit dans l'émission.
1: Ouais.
0: Et en fait, ça a été vraiment comme un premier meilleur ami avec qui tu commences par une bagarre, en fait. Vous commencez par vous chamailler, ça finit par être ton âme sœur, ton ami de toujours. Et c'est un peu ça. Avec Lara, et ouais, elle est exceptionnelle. Ces mots me touchent réellement et venant d'une légende vivante comme elle. C'est fou à 30 ans de recevoir des éloges pareils d'elle. Donc vraiment merci. Et merci à elle de m'avoir fait cet honneur surtout.
1: De chanter ensemble, avec moi, je te pardonne.
0: Ah oui, ouais. Ça n'a même pas été une négociation. Elle l'a fait direct. Elle est venue jusqu'à chez moi. Tu vois, je te cache pas que j'étais à deux doigts de prendre une photo discrètement de Lara chez moi dans mon salon, histoire que mes enfants sachent que je suis pas n'importe qui. Mais je te jure, c'était, non, quel respect. Quel respect. C'est une vraie queen. C'est ça que j'appelle une vraie reine, une vraie queen. C'est de se mettre des fois un peu au niveau d'un jeune comme moi, artiste, qui a encore plein de choses à prouver et de lui dire, t'es inspirante et c'était une vraie joie d'être à tes côtés. Rien que ça, c'est bon, je peux.

0: Oh là là. Oh là là là là. Non mais je sais, vous êtes dans un état pas possible à la maison, moi aussi. Alors Gioia. Gioia, ça fait penser au mot joy, à la joie. Mmh. Ce qui déjà, avant même d'aller plus loin que ça, en 2026, dans une société qui est justement pas pleine de joie, c'est déjà un parti pris intéressant de dire je vais du côté de la joie, je vais du côté de la lumière.
1: Bien sûr, et surtout avec le message qu'il y a derrière, c'est que Gioia, c'est quand même un message venant d'un esclave, du dernier esclave, donc qui a subi quand même et vécu peut-être l'une des pires horreurs du monde et qui, malgré ça, en tire une revanche intérieure de joie, quoi. De dire que malgré tout ce qu'on m'a fait subir, j'ai gardé cette joie et ça, on peut pas y toucher.
0: Ça me fait penser à l'époux d'une des victimes des attentats du Bataclan, qui avait écrit un très beau texte qui disait « Vous n'aurez pas ma joie. »
1: Ouais, vous n'aurez pas ma tristesse, vous voulez dire.
0: Vous ne prendrez pas ma joie.
1: Je me rappelle.
0: Et en fait, c'est... on va écouter. Ouais. On va écouter votre voix. Donc, c'est le prologue. On est le 2 mai 1826, c'est sur l'album. Ah, je vous ai dit, on voyage même dans le temps. Et donc, on est avec ce personnage qui s'appelle Gioia, alors qui est un personnage fictif, mais qui forcément existe.
1: Relate une vérité.
0: Voilà, c'est le dernier esclave américain.
2: Je m'appelle Gioia et j'ai fêté mes 43 ans le 2 mai 1826. J'ai vu ma femme mourir sous mes yeux et mes filles ont été déportées dans une autre plantation il y a 3 ans. Ils m'ont fait souffrir. Ils ont arraché mon cœur à plusieurs reprises et ils m'ont tout pris. Mais ils n'ont jamais ébranlé une seule seconde ma foi. Je m'adresse au nouveau monde. J'ai rampé jusqu'à ce que mes genoux saignent pour que vous puissiez marcher la tête haute aujourd'hui. Et j'ai pleuré chacune des larmes de mon corps pour vous voir rire aux éclats un jour. Alors priez, mes fils, régnez sur ce monde, mes filles, et ne perdez jamais, au grand jamais, ce trésor que Dieu a mis dans nos cœurs, la joie.
0: L'éloge de la joie par Gioia. L'album, il est...
1: Très fier d'avoir fait cet album, quand même, quand je t'entends parler comme ça. Je sens que c'est sincère en plus venant de toi.
0: Oui, vraiment, parce que c'est épatant de se dire, il va prendre le temps
1: D'aller là-bas,
0: d'aller dans cette histoire-là, raconter, faire des pauses dans l'album. J'ai envie de comprendre comment c'est né tout ça.
1: C'est né d'une année 2024 où je perds un frère. Je perds mon frère de toujours, mon frère d'armes, qui décède noyé catastrophiquement comme ça un été le 3 août 2024. Et lui, il me parlait souvent de ma musique. Il fonctionnait aux émotions beaucoup et il aimait cette musique émotionnelle que je mettais. Le taïk hit, le taïk tout droit, le temps n'y pense plus. Ça lui faisait rien, tu vois. Et il me disait, moi j'aime quand tu m'emmènes dans des histoires, j'aime quand tu fais comme quand on était petit et que tu t'inventes des trucs de starbé et trucs et qu'on s'y prête. Et il me parlait de ça à chaque fois et quand il s'en va, malheureusement, moi je comprends plus rien à la vie. Pendant un long moment, j'ai plus envie de rien parce que ce rapport à la mort, il a toujours été assez intense chez moi et perdre un frère comme ça que je n'aurais jamais imaginé. Il n'était pas malade. C'est pas comme si c'était un long combat où on a pu peut-être éventualiser le fait
0: se faire à l'idée
1: que peut-être il partirait. C'est du jour au lendemain. La veille, on devait faire un
0: c'est
1: barbecue.
0: Hyper violent.
1: Très violent. Donc c'est un truc dont tu t'y remets jamais, je pense. Et donc j'ai plus envie de rien. J'ai plus envie de musique. J'ai plus envie de chanter. J'ai plus envie de public. J'ai plus envie qu'on parle dans la rue. J'ai plus envie qu'on crie mon nom. J'ai plus envie de rien. J'ai plus envie de chanter. Et des fois, quand tu sais plus trop où tu vas, quand t'as plus envie de rien, faut des fois revenir de là où tu viens. Et j'ai passé quelques temps au Cameroun, en fait. J'ai passé un petit moment au Cameroun, chez moi, parce que je m'étais arrêté, donc j'ai arrêté un peu de faire de la musique pendant 8 mois. Et pendant ce temps-là, j'étais au Cameroun pendant un temps. Et c'est là-bas où on m'a raconté cette histoire, en fait, de ce Gioia, tu vois, dans un village, tu vois. On m'a raconté l'histoire de ce Gioia et ça m'a bouleversé de se dire que même lui et même eux, à cette époque-là, qui ont vécu des choses horrible, bien pire que la mort, j'ai envie de te dire, ils ont décidé de quand même garder leur joie. Et je me suis senti tout nul, tout con, à me dire, en fait, toi, avec ta douleur qui est immense aussi, comment tu veux t'arrêter là? T'as 29 ans. tu veux t'arrêter, tu sais plus où aller, comment ça? Non, ça n'existe pas. Mais je voulais pas revenir avec un album comme ça. Et en plus, ce qu'il y a de fou, c'est qu'après Fleur Froide et après Héritage, je savais plus trop qu'est-ce que je voulais raconter. Héritage, c'était beau, c'était un album événement, c'était avec Dadju, donc c'était, on n'avait pas besoin d'en faire trop. Juste lui et moi sur scène, c'était déjà fort. Mais là, revenir solo, j'avais pas envie de revenir en lover, en crooner encore, qui raconte des histoires d'amour et tout. Bien sûr que je le ferai toujours, mais il y a quoi derrière? Et puis après, j'ai eu mes deux gosses aussi, j'ai eu deux garçons. Et ça aussi, je me disais, qu'est-ce que t'as envie que tes enfants disent si demain, toi aussi, subitement, tu t'en vas? Qu'est-ce que t'as envie que ton public se dise si subitement, tu t'en vas? Et qu'est-ce que t'as envie de laisser comme trace?
0: Ah ouais, mais alors ça, c'est terrible, parce que c'est pas anodin. C'est se dire, je sors un disque et possiblement, c'est la dernière trace que je laisse sur Terre.
1: Ouais, de ouf. Et c'est le dernier... Ben, chaque nuit, je pense, il faudrait se dire ça. Il faudrait se dire, est-ce que j'ai bien dit à ma femme que
0: on
1: je suis désolé?
0: On ferait moins de conneries, oui, c'est
1: est-ce
0: vrai.
1: Que j'ai bien dit à ma mère que je l'aime? Parce qu'il y en a plein qui se réveillent pas. Et depuis le début de l'émission jusqu'à maintenant, il y en a beaucoup qui sont pas réveillés et qui viennent de nous quitter, tu vois. Donc, je veux pas être trop morose, mais c'est une vérité, tu vois, faut se le dire. Donc, je me suis dit, si tu racontes un nouveau truc sur un album, sois prêt à raconter quelque chose de noble. Et on s'en fout des hits, on s'en fout des chiffres. De toute façon, c'est pas un truc que tu as cultivé. Raconte quelque chose dont tu seras fier. Et quand je suis devant toi là tout de suite, franchement, je me dis que j'ai fait le meilleur choix de ma carrière parce que ça tombe quand même dans l'oreille de certaines personnes, ça tombe quand même dans des cœurs qui comprennent et qui ressentent. Et ça c'est la plus belle des choses pour moi.
0: On va parler d'amour parce qu'il y a ce concept d'Afro Love
1: qui était voilà la colonne vertébrale.
0: C'est ça de la musique sur le premier album et voilà l'Afro Love est toujours là sur le deuxième. Il est pas tout seul mais il se passe des choses.
1: Exactement.
0: Et alors je le disais c'est dingue parce qu'il y a plein de façons d'envisager évidemment les histoires d'amour. Il y a cette chanson la même histoire. Écoutez les amis si vous êtes assis allongez-vous immédiatement.

chanson extrêmement langoureuse, sexy, lascive, langoureuse. Voilà. Mais l'amour, c'est aussi fuis-moi, je te suis, suis-moi, je te fuis. Aya Nakamura.

0: les histoires d'amour compliquées, ça fait des meilleures chansons.
1: Je pense pas, je sais pas honnêtement, mais moi j'estime qu'aujourd'hui le succès aussi de mes chansons, c'est qu'elles sont vraies, qu'elles sont pas juste toutes belles, toutes roses et basées sur de l'idyllique. Je pense qu'il y a des fois où justement on va loin en fait, là tu me casses la tête et peut-être que je t'aimerai après, c'est, ça se dit pas, c'est pas gentil, mais c'est la vérité, c'est ce qu'on ressent des fois. Il y a Daevin aussi, je pense que je te spoil un peu, enfin je te
0: devance un peu,
1: mais
0: il y a Daevin,
1: où là c'est d'une sincérité qui
0: en étonne. Daevin, c'est marqué sur la liste des chansons, ouais, entre parenthèses, interdit aux femmes.
1: Ouais.
0: Qu'est-ce que j'ai fait?
1: Je pensais que tu disais qu'est-ce que j'ai fait. Bah oui, je savais. C'était aussi un clin d'œil pour dire interdit, mais qu'est-ce que vous allez faire? Vous allez vous ruer dessus, forcément.
0: Évidemment.
1: Bah oui, tu vois.
0: C'est, en vrai, c'est la première que j'ai écoutée.
1: C'est vrai? C'est dingue.
0: Après, je l'ai remis dans l'ordre. Donc voilà, interdit aux femmes, mesdames.

0: s'apprête à faire une connerie.
1: Ouais,
0: c'est comme ça.
1: C'est ça, c'est la vie.
0: David, oui, alors c'est la vie. Et à la fois, j'ai bien aimé aussi dans vos textes l'idée que les femmes sont pas forcément celles qui attendent à la maison le mari qui, un peu lassé finalement, va se taper la voisine. On a aussi des filles qui cherchent des histoires sans lendemain.

0: que celle qui n'a jamais envoyé un petit texto à son candy boy me jette la première pierre. Donc c'est complexe, en fait, c'est complexe.
1: Bah oui, c'est riche. C'est plein de choses, tu vois, justement, oui, les femmes ne sont pas seulement là à attendre leur chéri, elles ont aussi leur entre guillemets, leur vice, leurs envies, leurs trucs. C'est pas que les hommes qui sont les méchants, et c'est pas que les hommes aussi, des fois, qui peuvent avoir des envies un peu charnelles. Et ça, je trouve que c'est le bon équilibre dans l'amour et dans mes textes, c'est que personne n'est délaissé, il y a de la musique pour tout le monde, et je suis toutes ces choses-là aussi. J'ai vécu des histoires très langoureuses, très romantiques, et j'ai vécu des histoires sales, entre guillemets, et je les mets en chanson, honnêtement, je suis pas là pour mentir aux gens, et Candy Boy, ouais, ça part d'une discussion avec mes danseuses de l'époque. et en fait, j'écoute, et tu sais, ma musique, elle vient de discussions comme ça, à la chicha, peu importe, comme ça, où on discute, et je me dis, mais en fait, c'est trop vrai. Et ça a le mérite d'exister sur une chanson, cette histoire, tu vois. Ouais. Donc voilà, ça donne joya. Et depuis que tu défiles les chansons, ça fait longtemps que j'avais pas réécouté cet album, depuis qu'il est sorti, je crois. Et je suis très, très, très content de ce qu'on a fait avec l'équipe. Je veux vraiment saluer tous les compositeurs et toutes les personnes qui m'ont aidé à faire cet album. On parle pas assez d'eux en interview, je pense. C'est très important de faire même une émission autour de ça, des compos, des mecs qui suivent un peu la folie des artistes, tu vois. Ouais. Quand j'arrive et que je dis à Black Do, en l'occurrence, qui a fait ce titre, je veux raconter ça, il me dit, mais t'es un malade, allez, on y va, clink, de clink, de clink. Tu vois, mais c'est ça, hein, suivre un artiste comme ça, fêlé comme moi en plus. Je salue ces gars-là et je leur dis merci et merci encore et de me lâcher jamais, les gars, parce que vraiment, on a fait un album de Gueda.
0: Ouais.

0: vous êtes inspiré partout et je crois que c'est providentiel et qu'il faut continuer à avoir vos oreilles et vos capteurs grands ouverts et nous raconter plein de choses.
1: Je veux.
0: Je vous souhaite une belle et bonne et longue route.
1: Très gentil.
0: Merci Taïk, à bientôt.
1: Merci à vous.
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2: Salut à toutes, salut à tous et bienvenue. Vous le savez, le décibel du week-end est un petit peu différent. Celui du dimanche est programmé par les auditrices et les auditeurs. Ce sera demain, en plus jour de fête de la musique. Et aujourd'hui, donc, Julie Zenati est avec nous pour faire le DJ. Bonsoir Julie.
3: Bonsoir.
2: Bienvenue. Veille de fête de la musique. C'est pas facile à dire.
3: C'est la veille de la musique. On a qu'à tout parler comme ça.
2: C'est bien. Ça va être long. On va y arriver. Allez, je propose un jingle pour nous reconcentrer. Julie Zenati,
3: Oui. Bonsoir
2: et bienvenue.
3: Bonsoir.
2: Avant de découvrir cette sélection de chansons absolument magnifique, je me demandais si justement tu avais toi des souvenirs de fêtes de la musique. Je vois à ton visage que oui, alors écoute, je t'en supplie, partageons.
3: Certains dont je pourrais parler, d'autres que je réserverai à ma fille quand elle sera grande et un peu plus grande et plus en âge de faire des bêtises.
2: Ah d'accord, donc on a eu des fêtes de la musique un petit peu échevelées.
3: Et puis l'inconscience de l'adolescence,
2: ouais,
3: qui fait qu'on traverse Paris à pied, on va n'importe où pour aller écouter tel groupe qui est dans tel endroit et tu finis dans tel petit bar où t'as pas le droit de rentrer mais tu te débrouilles quand même pour rentrer et puis t'appelles tes parents d'une cabine téléphonique et tu dis non mais c'est bon, je dors chez machin et en fait jamais tu n'arriveras chez machin parce que c'est bien trop loin et t'es à l'autre bout de Paris. Enfin, mais j'ai des souvenirs de fêtes de la musique très joyeuses en fait à Paris. Moi j'adorais aller vers les Abbesses, vers Montmartre et il y avait souvent Kezia Jones aussi dans le 9e arrondissement qui jouait.
2: Oui,
3: tout le temps en fait, et je pense même que cette année elle est encore là.
2: C'est
3: tout à fait possible. Et donc c'était notre premier step pour monter ensuite vers Montmartre, et on se retrouvait toutes les copines. Évidemment, on se pimpait un peu. C'était un peu la soirée, quoi. C'était le début de l'été et tout. Et puis on allait découvrir des petits groupes. On faisait en sorte de pas trop se perdre, mais on dansait dans la rue, quoi. Ça, c'est des beaux souvenirs.
2: Un des grands moments de la fête de la musique. Alors, vous la vivrez demain, comme vous voudrez, partout en France, parce que demain, c'est la date officielle de la fête de la musique. 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Alors Julie, on fait aussi la fête de la musique ensemble,
3: Oui. Parce
2: que quand je t'ai demandé de choisir des chansons, je vois que tu as pris ma requête très au sérieux. Tu nous as fait une playlist très éclectique.
3: Parce qu'il fallait que ça corresponde à des anecdotes. Alors du coup, c'est pas la plus festive de la Terre.
2: C'est pas faux.
3: C'est pas faux, mais on a quand même... Enfin, j'ai pas trop mauvais goût.
2: Non, exactement.
3: Mais c'est pas très joyeux. Heureusement que c'est demain la fête de la musique.
2: Oui, c'est ça. Ce soir, on se prépare.
3: On se prépare
2: et on va démarrer donc avec une chanson de Whitney Houston qui s'appelle The Greatest Love of All. Là, pour le coup, la chanson est belle, mais c'est le destin de Whitney qui est un peu tristoun. C'était ta chanteuse préférée quand t'étais petite, Whitney, ou...
3: C'est ma chanteuse préférée.
2: Encore aujourd'hui.
3: Ah ouais, dans l'absolu, en fait. Je pense que c'est cette voix qui m'a donné envie de chanter. C'est grâce à cette chanson-là que j'étais repérée dans un club de vacances au karaoké. Et Whitney Houston, j'ai toujours une fascination pour sa voix, pour son destin aussi, c'est une artiste qui m'a toujours bouleversée. Même quand je comprenais pas l'anglais, j'avais l'impression de comprendre ce qu'elle racontait. C'est comme ça que j'ai découvert l'interprétation et le pouvoir de l'interprétation au-delà de la langue, en fait.
2: Ouais. Et le fait qu'on connaisse son histoire en vrai, à moins d'être très très fan, il a fallu attendre qu'elle soit morte pour comprendre un peu toutes les difficultés qu'elle avait traversées et toutes les douleurs de la vie de chanteuse.
3: Et toi, tu
2: le savais à l'époque ou tu l'as su pareil un peu plus tard?
3: Il y a beaucoup de choses qu'on savait déjà, mais le fait qu'elle ait autant souffert d'être une chanteuse noire qui fait de la musique pour les blancs, c'est comme ça qu'on la décrivait, ça a dû être terrible à vivre. Parce qu'en fait, t'es t'es nulle part.
2: T'es maltraité des deux côtés.
3: T'es maltraité des deux côtés. Et puis à côté de, et puis la solitude dans laquelle ça te met. Et je pense que c'est ça qui c'est ce mal-être là et ce regard qu'on a posé sur elle qui a été déclencheur de tout le reste de ce désarroi dans lequel elle s'est empêtrée et malheureusement les mauvaises rencontres, les mauvais hommes. Mais il reste toujours cette voix.
2: Alors on va l'écouter. Whitney Houston, hommage. Et donc je disais Nathir qui vous dit que c'est cette voix qui lui a donné envie de chanter. Alors pour ça aussi, merci Whitney.

0: Elle a 40 ans, cette chanson incroyable, Greatest Love of All, Whitney Houston. Alors vous l'avez écoutée à la maison, moi j'ai eu de la chance en studio, donc dans une oreille j'avais Whitney Houston dans mon casque, et puis dans mon autre oreille j'avais Julie Zenati qui, donc je peux en témoigner, connaît la chanson par cœur à la virgule près, et effectivement fait partie de ces personnes un peu surhumaines qui peuvent la chanter. Et donc tu chantais ça gamine au karaoké?
1: Ouais, je chantais ça. Je sais pas.
0: T'avais une voix d'adulte, en
1: oui,
0: fait.
1: Oui, oui, j'ai toujours eu une voix d'adulte. C'est toujours ce qui a été très étrange dans la perception des gens sur moi, parce oui. Que du coup, oui, mais toute petite, mais qu'est-ce que c'est, cette grosse voix, voilà. Puis alors, en plus, quand j'étais petite, c'était, enfin, il n'y avait pas de contrôle, donc c'était, je montais, je ne ressortais jamais, quoi. C'était assez. Je pense que pour les gens, c'était un peu animal de foire, quoi. Il y avait un truc un peu comme ça. On aurait pu
0: phénomène, disons, animal de foire, enfin, tout de suite.
1: Oui, tout de suite, c'est vrai.
0: Non, oui, mais ça, tu sais ce que c'est? Ça, c'est la mère en toi qui parle, parce que tu te dis que peut-être tu laisserais pas tes enfants être sur scène aussi, voilà, montrer autant petit.
1: Alors, non, je crois pas. Je pense que...
0: C'est dur, animal de foire, de dire ça, quand même, Julie.
1: Ouais, c'est ça, c'est dur. Je n'ai jamais été très, très tendre à mon sujet. Est-ce que c'est de l'humour ou est-ce que c'est un manque de confiance en soi? Je ne sais pas. Mais non, mais c'est vrai que... très vite, j'ai constaté que ma voix suscitait beaucoup de d'attention, oui. et pas de l'admiration, en fait, pas waouh, c'est fou, quel talent, c'est oh, c'est fou, cette profondeur de voix, cette étendue vocale qu'elle a, enfin, on était tout de suite dans la technique de la chose,
0: ouais.
1: Et c'est vrai que moi je chantais juste parce que ça me faisait kiffer, quoi. Et c'est pour ça que mes parents m'ont laissé faire, c'est parce que ça me faisait kiffer. Eux, ils m'exhibaient pas du tout, c'était pas du tout leur truc.
0: Ouais. Alors justement, ce côté voix adulte chez une toute jeune fille nous amène à la chanson suivante, qui est tirée de Starmania.
1: Ouais.
0: Voilà, comédie musicale, la comédie musicale des comédies musicales. Il y a Diane Dufresne qui chante Les adieux d'un sexe symbole.
1: Ouais.
0: C'est une chanson d'une femme en fin de carrière, un peu au bout du scotch.
1: Au bout du roule.
0: Voilà, vraiment, elle a tout vu, elle a tout supporté, les bons hommes, tu sens qu'il y a de la drogue, tu sens qu'il y a de l'alcool,
1: il y a tout.
0: Elle est complète. Et qu'elle est en train de dire, allez, moi je raccroche, je me casse, ouais. Et je vous laisse entre vous, salut les moches. Donc ça, c'est la chanson. Et puis à toi, à quel âge on te fait chanter cette chanson?
1: À quel âge je chante cette chanson?
0: Tu chantes, c'est mon choix. Chanson, c'est ton choix.
1: Ma sœur écoutait tout le temps Starmania à la maison. Donc elle se prenait pour Crystal, France Gall.
0: Ouais.
1: Et moi j'ai eu un kiff absolu sur Stella Spotlight, sur ce personnage-là, sombre, la star déchue, la femme objet. J'ai tout de suite eu une inquiétance particulière pour ce personnage qui m'a beaucoup touchée.
0: Oui.
1: Et quand mon père jouait Starmania au piano, je lui ai dit, voilà, moi je voudrais chanter Les adieux d'un sexe symbole. Et donc, je devais avoir 10 ans. Et dans cette chanson... il y a une petite phrase un peu coquine qui dit enfin, je me souviens vraiment de l'endroit, ouais. C'est sur qui on éjacule seul sur mon acropole, ouais. Voilà, et c'est vrai que dans la bouche d'une petite fille de 10 ans, c'est étrange. Moi je ne savais même pas ce que ça voulait dire.
0: Bah non, c'est ça.
1: Donc, au bout d'un moment, ma mère m'a dit, tu peux dire sur qui on se bouscule. Donc voilà.
0: Bravo madame.
1: Bravo madame.
0: Très bon réflexe.
1: Merci madame, parce que c'est sûr que bon, c'était toujours un peu gênant.
0: Ouais, ouais.
1: Alors parce que j'ai posé la question, mais ça veut dire quoi? Et mon père m'a répondu, il y a le dictionnaire. Et après, évidemment, c'était mieux qu'on se bouscule.
0: Ouais, ouais.
1: Et du coup, ce qui est assez rigolo pour l'anecdote, c'est cette chanson-là donc, m'a toujours suivie et finalement m'a amenée jusqu'au rôle de Notre-Dame de Paris, jusqu'à à chanter La Monture en studio avec Luc Plamondon et ma mère à côté, et Luc qui se retourne un peu gêné vers ma mère en lui disant « Ça vous dérange pas qu'elle dise « Délivre-moi de ma ceinture, viens-en moi, petite ordure !» Et là, ma mère la regardait et dit « Vous savez, depuis qu'elle a 10 ans, elle chante sur qui on éjacule, donc ouais. Je pense que ça devrait aller !» Et voilà.
0: Et voilà, Julie Zenati, qui d'instinct est allée vers Diane Dufresne. Nous, on y va pour le bonheur de réentendre cette chanson absolument poignante. Les adieux d'un sexe symbole dans Starmania.

0: con
1: équivalent musical du triple salto, double boucle piqué, que ne sais-je encore.
2: C'est un 10.
1: Incroyable. C'est un 10.
2: Oh, Julie Zenati. Eh ben, tu sais quoi? Je te remercie parce que les adieux d'un sexe symbole, donc Diane Dufresne, dans Starmania, 79, Plamondon Berger. C'est pas la chanson de Starmania qu'on réécoute le plus. Peut-être non. Parce qu'elle nous met mal à l'aise.
3: Oui, aussi peut-être, ouais.
2: Qu'elle dit des trucs super vrais, que là, on l'écoute après la mort de Loana, quelques mois après. Ah, mais ouais. Mine de rien, ça fait penser à toutes ces nanas qu'on a sacrifiées comme ça sur l'autel de la célébrité.
3: Bien sûr.
2: Et en fait, elle dit les mots, comme on
3: elle dit
2: aujourd'hui.
3: Elle dit les mots et c'est toujours actuel. Et ouais. Voulez-vous voir la mort en face? Elle s'habille en technicolor. Je pense qu'on ne peut pas vivre au travers uniquement du petit écran. Et notre métier doit savoir s'arrêter aux portes de chez nous, c'est très important.
2: Alors oui, mais quand on commence comme toi très jeune, ou comme quand on a cet énorme tube, si je m'en sors, qu'on va écouter là, ton premier tube d'il y a une vingt-cinquaine d'années maintenant, hyper jeune, comment tu fais justement pour faire la part des choses? Parce que évidemment, quand t'as un mari, quand t'as des enfants, etc., tu sais arrêter à un moment d'être la chanteuse. Mais est-ce que toi, à un moment de ta vie, t'as été que la chanteuse 24 sur 24?
3: Oui, bien sûr. Moi, j'ai été la chanteuse jusqu'à mon album Plus de Diva.
2: Ah oui.
3: Ouais. Donc à l'époque j'ai 28 ans.
2: Et tu fais ce choix de ne plus être 24 heures sur 24 la chanteuse et de préserver un petit peu ta vie parce que tu sens que si tu
3: non,
2: le fais
3: c'est
2: là,
3: l'échec. Ah, c'est l'échec de cet album
2: qui fait que
3: je me rends compte que je ne prends plus aucun plaisir à faire ce que je fais, que la pression est trop forte, que je suis trop le centre de la vie de plein de gens au-delà du public. Hein. C'est vraiment l'industrie en elle-même.
2: Oui, les gens qui sont dans ton équipe, qui travaillent pour toi.
3: Dans mon label, ouais. Dans tout ça. Je sens qu'on attend énormément de moi, plus que mes parents le jour de mon brevet. Ouais. Et c'est à partir de là, je pense que je rentre dans la création de cet album qui s'appelle Plus Diva, donc je pense que c'est pas tout à fait anodin, oui. Avec le recul et quelques années de psychothérapie. Et c'est ce que j'appelle, c'est un très bel album, mais c'est vraiment un album suicide. C'est tout ce qu'on n'attendait pas de moi, tout ce qu'on ne voulait pas de moi, et je l'ai fait.
2: Ouais.
3: Et il est très beau. Mais c'est vraiment, c'est le saut du voile de la mariée des Trotta, quoi. On y va, quoi. On y va, franco.
2: Et là, maintenant, avec le recul,
3: ben merci.
2: T'as eu raison.
3: Ouais. Ben, merci, en fait. Parce
2: merci
3: que...
2: l'instinct, merci les tripes aussi.
3: Merci l'instinct, je ouais. pense. Merci mon chemin, en fait. Parce que ça devait être mon chemin. À un moment, il fallait que je m'écrase pour pouvoir redéfinir ce qui était essentiel et nécessaire à la vie de manière générale. Et il fallait que je puisse construire ma vie en dehors de cette voie qui m'a apporté beaucoup de bonheur. C'est comme je l'appelle, et ma meilleure amie et ma meilleure ennemie, parce qu'elle devenait, ça devenait très addictif aussi, ce succès. Donc il fallait que ça s'arrête.
2: Et ça te permet, là, maintenant, en 2026, d'avoir fait la paix avec tes plus grands succès et aussi avec les choses qui ont moins marché.
3: Bien sûr.
2: Et donc de réenregistrer avec bonheur,
3: ah oui.
2: Si je m'en sors, pas toute seule cette
3: ouais.
2: fois.
3: Bah parce que la chance que j'ai avec cette chanson, c'est que cette chanson, elle est rentrée chez les gens. Aujourd'hui,
2: ah ouais.
3: comme je le dis, cette chanson ne m'appartient plus, et depuis longtemps maintenant. Et j'ai reçu des milliers et des milliers de témoignages sur cette chanson où les gens m'ont dit que c'était un peu la lumière au bout de leur tunnel. Et évidemment que je leur remercie de l'avoir porté et de s'en être servi comme d'un pansement, parce que c'est ce que j'ai fait aussi moi en écrivant cette chanson, mais j'avais envie de pouvoir la transmettre encore une nouvelle fois au travers d'une autre voix. Et c'est pour ça que j'ai choisi de chanter avec la chorale de Bondy, qui sont des jeunes enfants, des ados, qui eux racontent le « si je m'en sors » encore différemment, parce que c'est pas le même que le mien.
2: Ça résonne pas de la même manière chez les enfants.
3: Ben non, parce que pour eux, aujourd'hui, la société est différente, c'est pas les mêmes problématiques adolescentes qu'à mon âge, ils sont pas confrontés aux mêmes problèmes que je pouvais l'être à mon âge, et en même temps, quand ils la chantent, ils me disent que ça leur fait du bien. Donc, peut-être que ce pansement-là, il va pouvoir passer les années et les générations.
2: Et ils t'en ont parlé, justement, ces petits chanteurs, ces petites chanteuses. Le « si je m'en sors », alors je ne sais pas si c'est indiscret de te poser la question, mais qu'est-ce que ça signifie pour eux, de quoi ils se sortent en chantant cette chanson-là ?
3: Oui, c'était important pour moi de comprendre, au-delà juste de la technique de la chanson et du fait que tout le monde la chante en radio-crochet ou télé-crochet et tout en crochet.
2: J'avoue, je lui ai fait un peu de mal au karaoké moi-même. Ça m'est déjà arrivé.
3: C'est pas grave. C'est pas grave, tu m'en veux pas. Non, je t'en veux pas. Ça va, mes oreilles n'ont pas saigné.
2: Non,
3: bien sûr, je leur ai demandé, et c'est fou parce que, quand on écoute leurs témoignages, certains enfants disent, moi, ça m'a permis de me dire si je m'en sors, ça m'a permis de me battre contre le harcèlement. Quand on dit si je m'en sors, c'est subir et résister après le divorce de parents qui se déchirent.
2: Ah oui, c'est dur, ça.
3: C'est la violence familiale. J'ai eu aussi ce type de témoignages-là. Le courage de parler et de dire ce qui arrive aujourd'hui peut ne pas être mon demain et je vais m'en sortir. Ils ont mis beaucoup plus d'espoir, eux, dans cette chanson que moi j'ai pu en mettre en l'écrivant.
2: On l'écoute, cette nouvelle version de « Si je m'en sors », Julie Zenati et dans Décibels.

0: entre cette nouvelle version de Si je m'en sors et puis l'album sorti récemment, Le Chemin, on se dit que les concerts de Julie Zanatti en ce moment, ça doit être magnifique et très plein de spiritualité. Il y en a un qui arrive à Paris, à l'église de la Madeleine.
1: Oui.
0: T'as beaucoup joué récemment dans les églises. Dans
1: oui, ça fait un an.
0: Voilà, c'est...
1: C'est le cadeau, c'est la fin du chemin.
0: Ouais, oui, c'est ça.
1: Ça y est.
0: Toutes ces églises, toutes ces façons de chanter finalement qui sont très très différentes. Le 17 septembre donc à Paris à la Madeleine, il y aura avec toi des choristes, il y aura avec toi des musiciens. Ça va être un moment vraiment important. Et je crois que tu t'y prépares. Enfin depuis de longs mois, t'es déjà allé à l'église de la Madeleine pour essayer de capter un peu l'ambiance qui est particulière dans cette église-là.
1: Ouais, dans cette église, c'est assez particulier parce que c'est vraiment, j'ai fait une rencontre avec cette église. C'est une église que j'ai toujours vue, pour passer de l'autre côté de la Seine, par rapport à là où j'ai toujours habité. J'ai toujours passé par la place de la Madeleine, je l'ai toujours vue, et je n'y étais jamais entrée. Et j'y suis entrée par hasard, et j'ai eu l'impression d'être, complètement envahi par beaucoup de douceur, de la plénitude. Je me suis sentie prise dans les bras. Je ne sais pas comment expliquer. Pourtant, j'ai fait beaucoup d'églises et j'ai rencontré des lieux merveilleux. Mais là, j'ai eu l'impression que j'avais une petite place, j'avais quelque chose à raconter ici. Et puis, ce qui est assez joli, et peut-être que c'est ça que j'ai ressenti aussi, c'est que dans cette église, il n'y a que des femmes.
0: C'est rare.
1: Jeanne d'Arc, Marie-Madeleine, Sainte-Thérèse. Et donc, toutes les représentations sont des saintes.
0: Des femmes.
1: Voilà.
0: Ah.
1: Et je pense que... c'est peut-être ça, en fait, de façon très inconsciente encore, qui m'a appelée vers cet endroit. Et c'est un endroit qui est très doux, qui est très très doux. C'est en fait dans cet endroit, il y a beaucoup de joie. C'est très joyeux. Je suis entrée dans des églises où c'était beaucoup plus lourd, où on sentait que il y avait eu beaucoup de prières, beaucoup de demandes où c'était voilà, enfin on capte les énergies, les pierres gardent des énergies. Je rentre pas dans un truc chamanique, hein.
0: Oui, mais bien sûr, quand tu vas à l'église, parfois c'est parce que t'es désespéré. Voilà, il y a des églises qui sont pleines de larmes.
1: Voilà,
0: ça, c'est sûr.
1: C'est ça, pleines de larmes, c'est tout à fait le mot. Et là, j'ai senti une église pleine d'espoir. Et
0: tu dois avoir hâte.
1: J'ai hâte.
0: Ouais, 17 septembre.
1: Ouais, j'ai hâte. J'ai hâte et en même temps, j'ai pas hâte parce que quand je l'aurai fait, je l'aurai fait. Après, je le ferai plus. Et je sais que ça va être un moment fort et clé dans ma carrière. Je sais que je sais pas où ça va m'emmener, mais en tout cas.
0: T'as toujours le chemin, hein, de toute façon, Julie Zanatti.
1: Ça s'arrête jamais.
0: L'album et le chemin. Donc, ce concert exceptionnel à Paris, à l'église de la Madeleine, ce sera le jeudi 17 septembre. Si vous pouvez être là, soyez là, faut pas rater. À tout de suite.
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0: Oui.
1: Ouais.
0: Ah, tu es une éponge à.
1: Je suis une éponge. À oui.
0: Ah oui, d'accord.
1: Moi, le seul endroit pour me recentrer, c'est vraiment le silence. C'est pour ça que j'ai trouvé mon truc dans les églises. Hein,
0: oui, parce c'est
1: que
0: ça.
1: Pour le coup,
0: t'es pas embêté.
1: Je suis pas embêté, quoi. Tu vois.
0: Bah, les voisins, c'est le cimetière. Donc ouais, souvent, oui, effectivement, il y a pas beaucoup de bruit.
1: Voilà.
0: Ok. Donc si on te met une chanson déprimante, possiblement, tu vas déprimer.
1: Ouais, complètement. Ouais, je suis complètement une éponge. J'ai aucune personnalité. Je suis incapable.
0: Et c'est quoi ton seuil de résistance à une chanson que tu n'aimes pas ou à une musique que tu trouves vraiment pourrie?
1: 32 secondes.
0: Tu te casses.
1: Je me
0: tu
1: casse.
0: Quittes la pièce.
1: Je quitte cette fille. Non, je bouche mes oreilles.
0: Ouais.
1: Non, je quitte le projet. Tout de suite.
0: Elle quitte le loft.
1: Ouais. Je sors. Ah ouais. Moi, si tu veux me faire fuir, mets-moi un truc que j'aime pas. Je ne peux pas rester. C'est-à-dire que j'ai l'impression que ça agresse mes oreilles, mon mental, mon cœur, mon corps, tout. Ça m'agresse entièrement.
0: Alors, comme on veut qu'elle reste, ce qu'on va faire, c'est qu'on va mettre une chanson que Julie Zenati a choisie elle-même.
1: Ouais. En espérant ne pas agresser les gens.
0: Ah bah respire encore, Clara Luciani. Voilà,
1: tout le monde, on aime que cette chanson. Tout le monde l'aime cette chanson.
0: Alors, c'est un alors pour beaucoup, en tout cas pour moi.
1: C'est Covid.
0: C'est sorti Covid.
1: Bah
0: c'est
1: bien
0: déconfinement.
1: Sûr. Bah oui.
0: C'est ta chanson du déconfinement.
1: Mais évidemment, parce que moi j'ai détesté le confinement.
0: Horrible.
1: Ah, on est d'accord.
0: Oh,
1: moi, mon mari m'en parle encore comme de ces émotions que c'était les bisounours. Ah, c'était super. On faisait manger toute la journée. Moi, j'avais envie de flinguer tout le monde. Je voulais sortir de chez moi.
0: Et déjà, t'as pas divorcé, bravo. Moi, j'ai divorcé direct en sortant. Premier truc que j'ai fait. On est déconfiné. Appelez l'avocat.
1: Appelez l'avocat. Non, mais lui, il était beaucoup dans la cave. Il a refait toute la cave. Franchement, nickel.
0: C'était ça le secret.
1: Ouais, ben il était pas là. Dans la cave, au sous-sol. Et moi, je faisais mon album dans l'autre sous-sol. Vraiment, on s'est pas beaucoup vu finalement. Mais et du coup, cette chanson est sortie. Et là, je me suis dit, ok, il y a cette chanson, c'est-à-dire que moi aussi, je sors. C'est marrant, en fait, je me souviens encore sortir de chez moi avec mon masque, parce qu'on est sorti longtemps avec des masques, en fait. Hein, et avec, il faut que ça bouge sous mon masque.
0: Quand même.
1: Ah oui, allez, respire encore, même avec le masque, vas-y, respire. Je me souviens encore de cette bouffée d'oxygène de cette chanson. C'est marrant. En fait, elle m'a réconciliée avec la vie, quoi.
0: Merci Clara.
1: Merci Clara.
0: Respire encore. Parce que vous aussi, vous l'avez vécu. C'est le moment où tu ouvres la porte en grand.
1: Et tu pars, et tu sors, et tu cours.
0: Oui !
1: Liberté !

0: cette chanson.
1: Elle est incroyable, cette chanson.
0: Il faut que tu aies ton émission de radio, je t'annonce. Hein.
1: Pour avoir juste cette
0: super
1: chanson.
0: Goût. Non, t'imagines, tu passes que ça.
1: Que ça. Et ça s'appelle comment? Respire encore.
0: Ça s'appelle Respire encore.
2: Elle va pouvoir se faire la piscine avec les droits d'auteur, hein, dites-moi.
0: C'est sûr. Julie Zenati est notre invitée ce soir dans Décibel. En attendant d'aller nager dans la piscine de Clara Luciani, on continue donc à découvrir tes choix musicaux. Première voix masculine de la soirée.
1: Ah oui, j'en ai pas beaucoup.
0: Bonsoir monsieur, Daniel Balavoine.
1: Oui.
0: Alors, qu'est-ce qu'il représente pour lui? En plus, voix masculine, mais qui va dans les aigus.
1: Mais oui, incroyable. Aussi, c'est ça en fait. C'est une voix non genrée, finalement.
0: Oui, pour le coup, oui. Vraiment.
1: Bah oui. Ouais. Bah évidemment, première rencontre avec Balavoine, bah c'était sur évidemment Starmania.
0: Oui.
1: Enfin,
0: ouais,
1: auditivement parlant, hein, puisque j'avais 2 ans, peut-être même 4 ans, genre 5 ans. Et puis ensuite, j'ai continué à écouter parce que c'était une voix qui me touchait. Et au-delà de ça, j'ai toujours été très impressionnée par l'écriture de Daniel Balavoine. J'y ai toujours senti une forme de spiritualité, toujours un regard vers le ciel.
0: Je vais t'interrompre, pardon, mais Julie Zenati écrit ses chansons. Message à la communauté. Parce que, non, elle chante super bien et tout, mais en fait, la meuf écrit. voilà, pardon, je referme la parenthèse, mais puisque tu dis que tu es touchée par l'écriture de Balavoine, Balavoine, c'est pareil, les gens ne savent pas, il écrit pas, on s'en fout,
1: il chante bien.
0: Toi aussi, comme tu chantes bien, on s'en fout un peu de savoir si c'est toi, mais c'est toi.
1: Oui.
0: Voilà, je referme la parenthèse. Donc, Balavoine.
1: Et Balavoine, en fait, j'ai toujours senti cet attrait spirituel dans sa façon d'écrire, avec toujours cette idée que on pourra. Peut-être ce sera les femmes qui sauveront le monde, peut-être ce sera Dieu qui sauvera le monde, peut-être. Et il y a cette chanson, l'Aziza, pour la petite histoire, je la chantais premier plateau télé. Et je pars à Agadir. Non, c'était à Marrakech à l'époque pour le concert de la tolérance.
0: Ouais.
1: Donc on me demande de venir chanter. À cette époque-là, j'ai fait un duo avec Passy, qui se retrouvera par la suite sur mon tout premier album.
0: Mais oui.
1: Et donc à l'époque, c'est Manu Viro, donc qui était le programmateur.
0: Et il est toujours le programmateur. Par exemple, le concert de la fête de la musique demain.
1: Ah bah oui, c'est Manu
0: lui.
1: Aussi.
0: Ah oui,
1: oui. Et donc c'est ma première télé. Il invite donc Passy et moi à venir faire ce duo. Et puis, Passy loupe l'avion.
0: Ah mince.
1: Donc moi j'ai 18 ans, c'est ma première télé. Il y avait aussi d'autres chanteurs, il y avait Patrick Fiori, il y avait Nourrit. Et de façon très mignonne, Patrick me dit, moi je dois chanter l'Aziza, est-ce que tu veux qu'on le fasse ensemble? Et c'était sympa parce qu'en plus, je veux dire, on se connaissait de. Enfin, on venait de faire. On était encore en plein Notre-Dame de Paris.
0: Ouais.
1: Il a bien vu que, en fait, du coup, sinon, moi, j'allais rester là, puis j'allais regarder le concert de la tolérance, puis j'allais pas chanter. Et puis j'avais amené ma belle robe et tout. Enfin, j'étais prête. C'était ma première vraie télé, quoi, en tant que Julie Zenati, fleur de lys de Notre-Dame de Paris.
0: Ouais.
1: Et donc, du coup, j'ai chanté l'Aziza avec Patrick, et c'était fou parce que c'était en plein milieu de la place Gemal Fna, avec plein de gens et on a chanté l'Aziza, et c'est là où tu te rends compte que la portée des mots et puis surtout le bonhomme pouvait enjailler n'importe quelle foule et faire lever des foules. C'est que moi j'étais pas connue, Patrick pas non beaucoup non plus. On arrive au Maroc, on chante l'Aziza et les gens sont avec nous et chantent avec nous, et là tu te dis waouh, ok, ça c'est très très fort. C'est-à-dire que ma première émission, tu me prends un public qui
0: c'est une vague d'amour, quoi.
1: Et puis c'est comme si Balavoine était là, quoi. C'était fou.
0: C'était beau. Merci de partager toutes ces histoires avec nous, Julie Zenati. Voici l'Aziza.

0: part dans Décibel. Dis donc, mais tu vas chanter tout l'été. Alors, parce qu'on parlait de ton concert là, à l'église de la Madeleine,
1: c'est une chose.
0: Mais tu vas chanter aussi tout l'été avec un chœur incroyable, c'est les Chœurs du Sud.
1: Oui.
0: C'est eux qu'on a entendu chanter à Corsou Medzoumou. J'ai dit Corsou Medzoumou, ce n'est pas le nom évidemment.
1: Medzoumou.
0: Le grand concert au Vélodrome, les fameux 3000 choristes, c'était les Chœurs du Sud.
1: Moi, j'en aurais que 500, hein, tranquille.
0: Oh, mais c'est déjà pas mal. Mais c'était peut-être pas au Vélodrome tout l'été aussi.
1: Au Vélodrome tout l'été.
0: Il en fallait beaucoup au Vélodrome. Mais donc, toi, tu es en fait évidemment cette voix de cristal de la chanson française qui sera là avec ses choristes. Oui. 40 concerts. C'est énorme.
1: Oui, c'est vrai.
0: Tout le mois de juillet, début de mois d'août.
1: Voilà. Ouais. C'est mon GR20. À moi. C'est mon petit GR20.
0: Non, mais ça va être incroyable. Donc
1: je suis
0: le répertoire, c'est.
1: Je fais un petit florilège de mes tubes. Je suis très contente de pouvoir les chanter dans le sud, parce que c'est vrai qu'avec la tournée des églises, je ne suis pas allée beaucoup dans le sud.
0: Ouais.
1: J'ai plus fait le nord, l'est, la Bretagne, tout ça.
0: Paris à la rentrée, la Madeleine.
1: Et donc là, c'est un peu ma récré, parce que c'est très chouette de chanter avec un chœur, c'est une autre énergie, je me fonds là-dedans, et puis c'est très festif.
0: Ouais.
1: Donc voilà, ça va être 40 jours de fête.
0: Vous allez avoir toutes les infos sur lecoeurdusud.fr. Tournée, ça c'est le sud, oui, je les ai natifs.
1: Oui, c'est ça le sud.
0: Été 2026, partout dans le sud. Tu vas chanter D'où je viens ?
1: Ben non.
0: Eh ben pourquoi ?
1: Et ils n'ont pas travaillé.
0: Ils n'ont pas travaillé. C'est pas grave, on va l'écouter maintenant. Alors, d'accord. J'adore cette chanson. Toi aussi, elle a une place particulière dans ton cœur ?
1: À moi, c'est la chanson de la résurrection. Hein.
0: Ouais.
1: C'est 5 ans après Plus de Diva. C'est le moment où je casse le jouet, où je quitte la maison de disque, où
0: Tu prends ton indépendance.
1: Je prends mon indépendance, je change de vie carrément.
0: Ouais.
1: Et il y a beaucoup moins de numéros de téléphone dans mon téléphone, mais en même temps, c'est les vrais qui restent. Donc, ça permet de faire le ménage. C'est pas mal de le faire avant ses 30 ans. Et c'est juste avant mes 30 ans. Et je tombe enceinte de ma première fille, enfin de ma fille, j'en ai qu'une, qui s'appelle Ava. Et j'ai besoin de lui raconter que de là d'où je viens, on ne baisse jamais la tête et on avance. Et parfois, on peut penser que notre dureté, elle est d'origine, mais que c'est plutôt de la pudeur. Et voilà.
0: D'où je viens, Julie Zenati, chanson à part dans son répertoire et ce soir, dans Décibel.
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0: Zenati, quelle masterclass cette chanson, bravo Julie.
1: Merci.
0: Je suis très contente qu'on ait passé cette soirée ensemble. Je rappelle que on pourra t'applaudir à Paris à l'église de la Madeleine le 17 septembre prochain. Évidemment, c'est le chemin logique après ton album Le Chemin que je recommande à tout le monde. Et je t'annonce qu'on a 20 secondes pour que tu nous dises pourquoi on termine l'émission avec Liza Minnelli et New York, New York.
1: Liza Minnelli, New York, New York, c'est la chanson qui m'a fait passer plein d'étapes au fur et à mesure de ma carrière. Et je me souviens avoir passé 4 mois dans mon rôle de Fleur de Lys, accompagnée de tous mes compères. Et on fait une émission de télé et on dit « qu'est-ce que tu aimerais chanter ?» Je dis « New York, New York » de Liza Minnelli. Et je me souviens de la tête de Garou qui tout d'un coup ouvre les yeux et fait « ah oui, en fait, c'est une américaine celle-là ». Et voilà, et j'étais assez fière de ce moment-là avec mon anglais chewing-gum.
0: Ouais.
1: Donc voilà, Liza Minnelli, ça a toujours été très important, non pas pour le lever jambes, mais vraiment pour cette chanson.
0: Alors on y va, en se régalant les amis, et j'embrasse l'American Julie Zenati.
1: Yeah.
0: Thank you so much.
1: You're welcome, it was a pleasure.
0: À la prochaine, merci Julie, bravo
1: merci
0: pour tout.
1: Merci et bonne fête de la musique.
0: Oui, merci.
1: Oui.

0: quelle merveille cette chanson. Et merci à Julie Zenati pour ce bon moment passé ensemble. Décibel, c'est terminé pour ce soir. Merci à l'équipe de l'émission, Iris Guitoni, Enzo d'Hospital, Iki, Elodie Biancamaria, Sadika Raou et Franck Moilier. Puis merci à vous d'avoir écouté.
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3: Bonjour, merci d'avoir choisi votre radio ici. C'est Willy vient déjeuner chez vous, numéro 1063.
4: Ça filoche,
3: mes amis. Bonjour la tribu.
5: Bonjour.
3: Alors, qui est là aujourd'hui? Nicolas Malabeuf. Bonjour mon bon Nicolas.
6: Bonjour Willy, bonjour tout le monde.
3: Et Fabien Aymon, notre guide. Bonjour mon Fabinu.
7: Bonjour Willy, bonjour à tous.
3: Et bienvenue à tous mes amis. J'espère que vous avez passé une bonne semaine.
7: Excellent.
3: Il a fait beau, ça y est, on est en été. C'est ma saison préférée. C'est la saison du soleil, des godivots et des amours sans lendemain.
7: Oh, mais ça c'est le meilleur.
6: C'est pour vous.
3: On se rappelle à la rentrée, ouais, bien sûr. Voilà, bon, dans tous les cas, à consommer avec modération. Et aujourd'hui, mes amis, comme cette saison me met en joie, on va vous proposer jusqu'à 13h une émission différente, une émission pas pareille. On va vous proposer une spéciale. Il nous manque à la télé. Pourquoi? Eh bien, parce que, voilà, parce que je suis le patron et que je fais ce que je veux. J'avais envie aujourd'hui de réunir deux grandes figures du PAF. Ils nous ont divertis, informés, amusés, émus. Ils sont deux, il y a un homme, il y a une femme. On fera donc Shabadabada jusqu'à 13h. Je vous les présente dans une minute. Mais d'abord, évidemment, mes amis, vous savez, vous faites l'émission avec nous. D'abord sur le groupe Facebook, mon Fabinho.
7: Si vous voulez réagir sur Facebook, vous tapez Youpi la vie avec Willy Rovelli. Bim, on vous lit. Et il y a Bernadette qui nous a laissé un message cette semaine. Elle a fait un tour au Futuroscope. Elle a posté une photo sur le groupe. Donc merci Bernadette, vous pouvez faire comme elle. Sur Facebook, c'est gratuit. Vous tapez Youpi la vie avec Willy Rovelli.
3: Merci beaucoup. Et appelez-nous à 0810-055-056. Connaître les voix de nos deux invités dans un petit instant. Si vous avez envie de les appeler pour leur dire allô, je vous aime, ou allô, je ne peux pas vous blairer.
7: Appelez-nous quand même.
3: On prend tout le monde. 0810-055-056 et vous repartez avec
7: quoi? 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
3: Eh ben voilà. Est-ce qu'on a tout dit?
7: On a tout dit.
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3: Allez, ouvrons cette spéciale, il nous manque à la télé. Bonjour Mireille Dumas.
8: Bonjour.
3: Et bonjour Philippe
8: Rizou. Youpi la vie. Oui.
9: Bonjour.
3: Bonjour, ça va Philippe?
9: En pleine forme.
3: En pleine forme, ça va Mireille?
8: Très bien.
3: Bon, je suis très très heureux de vous voir, vraiment. D'abord, est-ce que vous connaissiez tous les deux?
9: Oui.
3: Oui, vous étiez déjà croisés.
8: Et je l'ai interviewé, Philippe.
3: Ah, oui. Justement, c'est la question que j'allais vous poser très très bien.
8: Il y a longtemps.
3: On va prendre le temps comme ça de parler un petit peu de votre parcours. Je suis très contente de vous revoir parce que vous m'avez élevé mal sans doute. Mais vous m'avez élevé, vous avez été un petit peu ma maman et mon papa. Parce que moi, je suis comme Nicolas, un vrai, et comme Fabien d'ailleurs, un vrai vrai enfant de la télé. Tiens, je vais vous poser la même question à tous les deux. Est-ce que des gens dans la rue en ce moment vous disent, bah alors Mireille, qu'est-ce que vous devenez? Parce que quand on fait plus de télé, on a l'impression qu'on fait plus rien.
8: Mais c'est toujours adorable. Ouais. C'est toujours très très sympathique, bienveillant. Des petits selfies, des petits. Voilà. Et puis avec, c'est vrai que le fait de faire la chaîne YouTube, en plus, ça remet un peu avec les plus jeunes, ce qui est sympa.
3: C'est pas mal.
8: Ça donne à plus jeunes
3: une discrétion médiatique, mais pas un retrait. Parce que vous faites entre autres des documentaires,
8: Bien sûr. Je suis très active.
3: Très active. Et Philippe, alors vous revenez avec un livre qui s'appelle Jamais trop tard, on va en parler dans un petit instant. Dans la rue, les gens vous disent quoi, Philippe, quand ils vous croisent?
9: Ils me saluent, ils me disent que je ressemble beaucoup à Philippe Risoli.
3: Ouais. Alors c'est pas faux, il y a un petit air. Jamais on vous a dit que vous ressembliez à Mireille Dumas?
9: Pas encore, mais ça va peut-être arriver.
8: On n'a pas été mariés encore, sauf par vous.
9: Mais ce qui est amusant, c'est que je fais également du théâtre et que lorsque vous allez faire des selfies, parce qu'on ne fait plus ni autographe, ni carte, ni rien, c'est des selfies maintenant. Quand on fait des selfies, ils me disent, mais alors sinon vous faites quoi?
3: Je fais du théâtre, je viens de jouer devant vous à l'instant. Mireille, mais vous, pourquoi vous n'avez plus envie de faire les émissions que vous faisiez comme avant,
8: j'ai commencé par faire du documentaire, être réalisatrice de documentaire. J'adore ça, filmer, interviewer, parce qu'un documentaire, je fais aussi mon métier de journaliste, et c'est une passion pour moi d'être réalisatrice de documentaire. Ouais. Donc j'ai toujours dit qu'après l'antenne, parce que quand ça s'est arrêté, une fois, deux fois, et puis après, avez envie d'être un peu maîtresse de votre destin, et comme j'ai ma propre société de production, et maintenant la chaîne YouTube, eh bien je me suis dit, à moi la liberté. Ouais. À moi aussi les documentaires et ne plus dépendre de l'audience et de la régularité, etc. Et je suis vraiment, je suis très très très heureuse, sereine, tout le temps.
3: Philippe, vous faisiez, puisqu'on parlait d'audience, c'était hallucinant.
9: pour une finale du juste prix le dimanche, par exemple, on pouvait, alors il y a eu une époque où on dépassait les 10 millions de...
3: Tu te rends compte.
9: Le dimanche midi. Hein. Mais disons qu'au moment où moi j'ai quitté, c'était encore largement au-dessus des 6-7 millions. Quoi. Ouais. Donc, c'est... Donc c'était pas mal.
3: Ouais, c'était pas mal. Mireille, là, vous disiez tout à l'heure, j'ai déjà interviewé Philippe, parce qu'évidemment, on vous connaît beaucoup. Avec Bas les masques, avec Vie privée, Vie publique, donc des émissions de confidence. C'était nouveau ça à l'époque, les émissions de confidence comme ça.
8: Oui, c'était très nouveau, surtout de donner la parole à des anonymes.
3: Ouais.
8: Et parce que c'était aussi ça le plus important, c'était d'aborder des sujets dont on ne parlait pas, sujets tabous.
3: Tous les sujets.
8: Tous les sujets. Je crois que la première émission de Bas les masques, c'était sur l'homosexualité, mais on a abordé les violences faites aux femmes, aux enfants, le harcèlement, tous les sujets dont on parle. Moi, ça... Toujours, je suis stupéfaite quand j'entends aujourd'hui, enfin, on en parle, la parole se libère. Mais non,
7: la parole
8: s'est toujours libérée. Les victimes de violences, que ce soit des enfants, des femmes et d'autres, et des gars, et des hommes, qui ont été victimes d'autres hommes, témoignaient, mais on ne les entendait pas. Il n'y avait pas cette chose absolument extraordinaire qui existe aujourd'hui, des réseaux sociaux qui, pour le meilleur comme pour le pire, mais qui est une caisse de résonance aussi.
3: Philippe, justement, vous qui avez, Mireille, faisait accoucher des personnes connues ou pas d'ailleurs. Philippe, vous qui avez été accouché par Mireille, alors.
7: Qu'est-ce que ça fait?
8: Des personnes qui étaient violentées.
3: Vous racontiez, vous aviez tout dit. Comment on se sentait quand
9: On ne dit jamais tout.
3: Ah, on dit jamais tout.
9: Jamais.
3: Mais en tout cas, vous étiez senti tranquille, rassuré, vous pouviez lui dire en confiance.
9: L'important dans ce genre d'exercice, c'est effectivement d'être en confiance.
3: Ouais, voilà.
9: Si tu n'as pas confiance, tu mens.
3: Bah oui.
8: c'est ça.
9: Donc, il faut y aller. Puis, il faut savoir ce que tu veux dire, parce qu'on a toujours plus ou moins quand même un message à faire passer.
3: Ouais.
9: C'est rare qu'on vienne gratuitement déculoter sa pensée sans fausse pudeur, si j'ose dire. Mireille est évidemment une grande professionnelle. Là, je parle sur le plan technique de la radio et de la télévision. Et ensuite, elle a le background pour t'interviewer. Parce que le problème, moi, je le vois, tu vois, quand on parle du, par exemple, du livre, quand je vais dans certaines interviews, quand j'ai en face de moi des gens qui n'ont pas le répondant, si tu veux, nécessaire. Non pas que je me place au-dessus d'eux, mais je trouve que ce qu'on voit aujourd'hui dans les médias n'est plus tout à fait à la hauteur de ce qui était avant.
3: Exactement. Bah, vous allez nous dire dans un instant, Mireille, si vous aviez pourquoi vous avez ce pouvoir où on vous dit tout. Il vient d'où ce pouvoir? On va en parler dans un petit instant, Mireille. Je vous laisse le temps de la réflexion de cette question.
8: J'ai peur. Dites tout.
3: On va parler de quoi dans un instant, mon Fabinou, avec toi?
7: Dans un instant, l'ActuWeb, on va se replonger dans les jeux télé des années 90.
3: Ah, alors restez avec nous, mes amis. Mais d'abord, tiens, on va écouter Michel Jonas.

0: C'était Michel Jonas, bien évidemment.
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0: Les prisonniers sont émerveillés par ce talent d'animation que j'ai. Hein. Depuis tout à l'heure, ils le regardent.
3: Je regarde, bien sûr.
0: Qu'est-ce que c'est que ce truc?
4: Il comprend pas.
3: Je vois le moindre détail.
5: Il apprend.
0: Il apprend le métier. Philippe Risolier, Mireille Dumas sont avec nous. Allons les applaudir.
3: Ouais.
0: Moi, je les aime. Je suis tellement content de vous voir. Vous pouvez pas savoir, ça me fait trop plaisir que vous soyez avec nous. On fait une spéciale télé. Il nous manque à la télé, juste pour le plaisir, parce que j'avais envie de les voir. Et je sais que ça vous fait plaisir à la maison. Lui, moins. C'est pas bien le mot. Mais je suis obligé de le passer,
4: merci.
0: C'est contractuel.
4: Voilà. Et ça m'arrange. Il est l'heure de la mise à jour. Alors, mise à jour un peu particulière aujourd'hui. Nous avons la chance d'avoir Mireille Dumas et Philippe Risolli. On va se replonger dans les années 90, que certains internautes sont nostalgiques de ces années-là, car à cette époque, il y avait pas mal de jeux télé qui sont devenus cultes aujourd'hui. Sur YouTube, j'ai trouvé un quiz spécial jeux télé. On va le tester ensemble. Saurez-vous reconnaître ce premier générique de l'époque?
6: Alors là,
0: c'était ça.
4: C'était Les Amours, le premier générique des Amours présenté premier, à l'époque avec Jean-Luc Reichmann. Les Amours, jeux télévisés où des couples devaient répondre à des questions sur leur vie commune pour tester leur connaissance mutuelle. Les candidats n'hésitaient pas à se livrer comme cette dame qui raconte un rêve un peu coquin.
7: On dormait tous les deux, dans notre lit, et puis je rêvais en train de passer mes vitesses sur mon permis poids lourd, mais avec le sexe de mon mari. Je faisais première, deuxième, troisième. Et je l'ai eu, mon permis.
4: Et elle a eu son permis. Voilà, belle anecdote. Autre générique, autre jeu télé.
8: Motus,
4: bravo, présenté par
9: Thierry Beccaro.
4: Voilà, Motus, jeu télévisé de mots où les candidats devaient donc deviner un mot mystère en plusieurs essais avec des indices donnés par les lettres bien placées. Alors pour obtenir ces indices, il fallait remuer, vous savez, les boules de Motus.
10: Ah oui.
4: D'ailleurs, certains candidats avaient un peu de mal avec cette règle.
11: Vraiment, je vous demande instamment de m'écouter attentivement et de remuer les boules. Jean-Jacques, vous êtes d'accord avec moi?
12: Entièrement.
11: Hein, il faut. Non. Vous devez brasser les boules.
12: Ça fait 30 ans que je lui dis.
5: C'est un petit peu orienté.
4: Toujours. Nous sommes toujours dans les années 90 avec un autre jeu culte. Sur France 2. Présenté par Patrice
0: Lafont.
4: Ouais.
0: Pyramide.
4: Le but était de faire deviner des mots ayant un rapport avec le thème donné en utilisant au maximum, vous savez, 8 briques. Ouais. Après chaque candidat, choisissez de faire deviner le mot avec une brique, deux briques, trois. Voilà, on comprend toujours rien. Bref, tout dépend de la personne qui joue avec vous. Écoutez, là, le candidat va tenter de faire deviner en 3 briques. Il regarde son partenaire et là, il sent que ça ne va pas le faire.
13: En 3.
14: Je sais pas.
15: J'ai l'air si con que ça.
4: On n'osait pas le dire. Allez, passons sur TF1 avec ce générique.
16: Famille en or.
4: Dans ce jeu, deux familles devaient deviner les réponses les plus fréquemment données par un panel de personnes à des questions du quotidien. Écoutez cet extrait, on sent qu'on est dans les années 90 car ce genre de réponse, ça ne passe plus maintenant.
17: Et vous perdez la main. Attention, que va me proposer la famille Martin? Lorsque vous êtes en colère, vous tapez sur quoi? Joël.
18: Les enfants.
17: Vous tapez sur les enfants, c'est bien content. Sur le chien, après ça marche pas, paf, c'est les enfants qui prennent.
4: Avec la voix bien sûr de Patrick Roy. Et on termine avec le meilleur générique du monde.
15: Les souvenirs.
4: Là, j'ai 8 ans, là. Le juste prix. Les candidats devaient donner donc le juste prix à différents produits du quotidien. Écoutez, j'ai retrouvé quelques pépites niveau candidat, Philippe.
15: Qui c'est qui?
19: Ma femme est là dans le public.
15: Ah, votre femme est là.
19: Oui.
15: Elle se prénomme votre femme.
19: Christine. Eve.
15: Mais d'où vous faites
20: quoi?
15: C'est plus
20: le nom de sa femme. Dans
15: Neuroloir, à Châteaudun. J'ai rien compris à ce que vous m'avez dit. J'ai compris d'Eure-et-Loir, je fais du boudin, mais ça doit pas être ça. Hein. Dites-moi d'où vous venez, ce que vous faites dans la vie.
21: Je viens de Pamiers, dans
15: l'Ariège. Parlez plus fort, Annick, dans le micro.
21: De Pamiers, dans l'Ariège.
4: Voilà, pour résumer, voilà, pour faire un bon jeu, il faut de bons candidats et surtout un bon animateur. Pendant des années, Philippe Risolli, vous avez animé le juste prix, mais aujourd'hui, vous recevoir ici, ça n'a pas de prix.
0: C'est gentil, ça, dis donc. C'est la première fois qu'il dit une gentillesse.
4: Estimez-vous
22: heureux, hein, parce que là,
0: c'est exceptionnel.
4: Mais non, mais ce qui est dingue, c'est votre voix, en fait. Elle n'a pas changé. Là, on ferme les yeux, j'ai 8 ans.
0: Et Mireille, pareil. Hein.
4: Ouais, pareil, ouais, non, mais c'est
0: tous
4: vrai.
0: Les deux. On ferme les yeux, on sait qui vous êtes.
4: C'est dingue.
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0: Vous en parlez très bien dans le livre, les hauts, les bas, il y a tout dans Jamais trop tard. On sent en lisant le livre et là en vous écoutant là dans les extraits que vient de dire Fabien, l'amour que vous aviez pour les candidats.
8: Des gens.
4: Mais oui.
0: Franchement, là, on peut pas mentir là-dessus. Quand on entend ça, on ment pas.
9: Non, mais je pense que j'ai, enfin, une de mes forces, c'est que j'ai jamais joué un jeu à la télévision, c'est-à-dire que j'étais moi-même. C'est-à-dire que je plaisantais avec les candidats. J'allais parfois un petit peu loin, ce qui fait qu'on a pu me le reprocher en me disant tu t'es moqué. Ah. Mais j'avais toujours derrière quelque chose de gentil pour rattraper ce que ma première phrase, peut-être encore plus vrai au millionnaire où là l'animé était encore bien plus difficile de présenter le juste prix.
0: Là c'était des vrais numéros que vous faisiez. Là vous étiez puis des duos, c'est-à-dire le candidat, vous avec des cadeaux, tous les cadeaux qu'on vous a emmenés. Vous les avez gardés toutes ces choses.
9: Alors ils sont restés. Alors j'en ai quelques-uns. J'ai une canne épée notamment gravée. Oui, une canne épée qui s'appelle. Je le raconte dans le livre. Ça s'appelle un maquila.
0: Vous, Mireille, on vous a moins fait de cadeaux.
5: Ah non, j'ai eu énormément de cadeaux.
0: Des boîtes d'antidépresseurs. Alors, non.
5: Pas du tout. J'ai reçu des bouteilles. Ah. Vous savez, on jette une bouteille à la mer avec des messages à l'intérieur que j'avais du mal à enlever. J'ai reçu des pierres, des beaucoup de dessins, beaucoup de lettres évidemment. Évidemment. Et puis des tricots, des chandails. J'ai reçu. Mais oui, mais.
10: Vous pouvez faire un vide-grenier là avec ça.
0: Mais rhabillé pour l'hiver.
5: Mais beaucoup de petits cadeaux qui étaient très touchants.
0: Bon, on va continuer à parler de tout ça dans un instant. Nicolas, tu as préparé une surprise pour
10: qui? Eh bien, je vais retracer la belle carrière de Mireille Dumas.
0: Toi, tu y passeras aussi, Philippe. Après, ça sera avant Mireille, une autre star, c'est Mylène Farmer. Avec C'est à qui le tour? C'est que je suis un grand fan de Mylène Farmer.
4: Ah oui. Vous l'avez vu plusieurs fois en concert.
0: 150 fois, elle ne m'a jamais vu.
9: On est tous fans de Mylène Farmer.
0: On est tous fans.

0: c'est Mylène Farmer, bien évidemment, c'est ça qui le
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0: Non, c'est à toi le tour, ma chère Mireille. Mon cher Philippe, je vous présente Nicolas Malabeuf. C'est, quel âge tu as, mon Nico?
1: J'ai 25 ans.
0: 25 ans,
1: en
0: Nico.
1: 2000.
0: C'est un vrai fan de télé. Il connaît tout, mais depuis la naissance de la télé. Et là, tu vas rendre hommage à Mireille.
4: Avec les génériques, tout à l'heure. Alors, il y a une méga révision.
0: Non, il sait tout. Mireille, d'abord, c'est vous qui passez à la casserole. En plus, après, ça sera Philippe.
1: Et oui, aujourd'hui, on a le bonheur de recevoir Mireille Dumas. Mireille, vous débutez dans l'émission Sexy Folie, la première émission où on évoquait ouvertement la sexualité à la télé. C'était en deuxième partie de soirée sur Antenne 2. Et en 86, Michel Blanc vous fait de drôles de confidences.
5: Fétichiste, je crois que si, tout fétichiste, c'est quoi? Par exemple, de porter le pull d'une femme qu'on aime. C'est par exemple. Vous savez, je me parfume avec une autre toilette de femme qui est l'autre toilette d'une femme que j'ai beaucoup aimée. Ça va faire prétentieux si je dis que je suis une bombe sexuelle, non?
6: Je sais pas, ça veut dire. Une petite bombe?
1: Une petite bombe, c'est
5: péjoratif.
1: Et oui, Mireille, vous en avez même profité grâce à Sexy Folie pour aller dans une boîte de striptease. Vous vous faisiez plaisir à l'époque.

0: reste que Pike avec le reste des profs. Ils s'entendaient comme chien et chaff. Michael Goldman qui quitte la Starac, Jean-Jacques Goldman qui a écrit Danson pour Céline Dion. Mais qui est-ce qui arrive à cette famille là? Philippe Risoli est redevenu hype avec la reprise de Cuitas les bananas par Julien Doré. J'espère que ça ne va pas donner des mauvaises idées à d'autres, parce que je ne suis pas sûr de survivre à la reprise de Beau le lavabo par Kenji Girac et de Jolie poupée par Vianney. Mireille Dumas intente un procès contre TF1 pour plagiat. En tout cas, elle devrait. Elle a raison. Mask Singer, c'est bas les masques. Merde, c'est la même chose. La roue de la fortune, Secret Story, le juste prix. En fait, la TV d'avant, ben, c'est la TV de maintenant. France 2 annonce l'arrêt de l'émission Bel et Bien. Pour les animateurs, c'est moche et mal. France 2 arrête également les maternelles. Ça lui fait un point commun avec Jean-Luc Lahaye. France 2 arrête aussi Interville. Pour Nagui, c'est stop à la vachette. France 3 arrête l'émission Duel en famille. Là, ça lui fait un point commun avec Anthony Delon. À France Télévisions, ils font tellement de coupes, c'est plus une chaîne de télé, hein, c'est un rabbin. Patrick Pombo-d'Arvor, PPDA, visé par 3 nouvelles plaintes. Bah, il allait quand même pas se laisser piquer la vedette par Patrick Bruel. Hein. PPDA, plainte pour dégoûtant animateur. PPDA, bien sûr, le célèbre présentateur du Juté de 20h. Oh, selon Paris Match, l'avenir d'Anne-Elisabeth Lemoine semble compromis à la présentation de C'est à vous. Va être sympa le rendez-vous à la DRH. Bon bah, Anne-Elisabeth, c'est à vous. Hein. Bah, c'est plus à vous. Allez, tu dégages, merci. Un ex-candidat de Top Chef sur M6, accusé par 10 employés de harcèlement, qu'on est donc déjà son prochain menu, entrée, plat, pervers. Enfin, la question du jour. Est-ce que la série télé préférée des chouettes, c'est Alerte au mâle hibou? Au mâle hibou. Ah, et ben vous avez 2 heures. Allez, heureusement, dans 194 jours, c'est fini 2026. Bravo. Voilà, voilà, voilà. Bon, c'était un rapide coup d'œil sur la télé. Vous la regardez encore, la télé, Philippe? Oui.
1: Moi, je suis un enfant encore de la télé, je la regarde encore et toujours.
0: Et la radio aussi, vous l'écoutez beaucoup.
1: Et j'écoute la radio.
0: Parce que vous avez fait les matinales dans une autre radio qui s'appelle... On peut pas dire le nom sur cette antenne.
1: Oui.
0: Mais et là, je sais que c'était l'un de vos moments préférés dans votre carrière aussi, hein, que d'animer une matinale radio.
1: Alors l'animer, c'était bien.
0: C'était mais se lever.
1: Se réveiller. Ouais,
0: en fait, vous voulez faire une matinale, mais en soirée.
1: Voilà. C'est exactement ça, en fait.
0: Et Mireille, vous regardez aussi la télé. Vous êtes aussi fan de télé. Vous regardez
2: alors, moi,
0: encore
2: je ne suis
0: un petit
2: pas une enfant de la télé. Ouais. Bizarrement, vous savez que vous parlez d'émissions que vous connaissez, ouais, et que moi, je n'ai pas vues à l'époque, ah, oui, mais que j'ai regardées quand je faisais mes
3: sur le tard.
2: Oui, des documentaires, voyez, en regardant des archives, et tout à coup, je découvrais.
3: Ah,
2: ben oui, je découvrais ce que j'aurais dû voir à l'époque. Voilà. Voilà. Mais je regarde, maintenant, je regarde un petit peu la télé. Ouais.
0: Eh bien, dans un instant, on va continuer ce petit moment qu'on a ensemble, juste pour le plaisir, avec Mireille Dumas et Philippe Risoli. Mais là, si vous avez un petit coup de mou, je parle pas pour vous, mais je sais que vous avez besoin d'un petit coup de mou. On a la solution pour vous. Dès que je vais vous dire à vous, vous allez me faire palabapapala, et je peux te dire que là, ça va aller beaucoup mieux. Regarde, là, ça va pas.
4: Bien, non, ça va
0: là, t'as le coup de mou, t'es pas bien. T'es pas bien.
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0: À vous.
4: Palabapapala.
3: Voilà, là, ça va mieux.
0: Ça va pas mieux, Philippe?
1: Je me sens revigoré.
3: Ça va là.
1: Non, mais une question, les deux, là.
0: T'as
1: mis combien de temps à les dresser?
0: Ouais, mais t'as vu comme
3: c'est
0: ça.
3: Pas fini encore.
0: T'as vu, ils répondent aux doigts.
2: C'est un entraînement.
0: Ils ont peur de moi. Ils sont tétanisés par moi.
3: C'est l'argent.
0: Voici Ricky et Paul. Il y a tout de suite.

0: Loverie, Sarah Perquetillamo sur votre radio, ici.
1: Oh, il a pas perdu la main. Ouais, alors
2: Lily Rovelli vient déjeuner
0: chez
1: vous. C'est
0: vrai
1: que Philippe, je suis un peu
0: déçu. Parce que...
1: Moi, je suis un parigo. Mireille Dumas et Philippe Risoli sont toujours avec nous. Merci de partager ce déjeuner avec tout. Mireille, tiens, tout à l'heure, vous nous disiez un petit peu tous les sujets que vous abordiez à l'époque dans Vie privée, Vie publique ou Bas les masques. Est-ce qu'une fois, il y a une chaîne qui vous a dit non, pas ça, on parle pas de ça, Mireille? Ou est-ce qu'on vous laissait tout faire?
3: Alors, on me laissait tout faire, mais une fois, c'est vrai qu'il y a une émission qui était préparée avec la direction, d'ailleurs, avec l'accord évidemment de la chaîne, qui était sur la transsexualité. Enfin, maintenant, on dit transgenre, on dit pas transsexualité, et qui était diffusée en prime. Et il y a eu la direction a eu peur. Il y a eu campagne un peu de presse sans avoir vu, en estimant que finalement, c'était pas possible de donner la parole à des personnes qui ne savaient pas exactement quel genre choisir. Vous vous rendez compte, on en parlait comme ça à l'époque. Donc, on s'est retrouvés déprogrammés. On est passé en deuxième partie de soirée. Et l'histoire fait qu'on a fait en S2 autant d'audience qu'en prime. Et l'émission qui était l'émission littéraire qui passait en prime.
1: Vous avez peut-être fait des sujets sur le droit à mourir, Mireille.
3: Vous savez pourquoi j'en parle. Mais bien sûr, j'ai fait beaucoup de déjà dans les années 90, j'ai le droit de choisir ma mort. On parlait de ça. Vous rendez compte, tous ces sujets-là, quand j'y pense, et aujourd'hui, on en est encore à se poser des. Ouais. À légiférer, à ne pas savoir, longuement, etc. Ouais. Et moi, j'ai été très jeune, enfin, confrontée à des témoignages de cette sorte, de personnes qui disaient c'est mon ultime droit, j'ai le droit de choisir. Et moi, je me suis engagée. Je suis devenue adhérente de l'association pour le droit de mourir dans la dignité, parce que je trouve qu'en 2026, c'est comme le droit à l'avortement. Je trouve que c'est un droit personnel et qui n'engage pas les autres. Exactement. Donc on devrait l'avoir.
1: Philippe, vous avez une opinion là-dessus ou vous voulez qu'on passe à autre chose?
0: On va peut-être passer à autre chose.
1: On va passer à autre chose, il n'y a aucun souci. On peut passer à autre chose. Dans votre livre, vous vous racontez tout, donc Jamais trop tard, mes années télé et les autres à l'archipel. À un moment donné, vous évoquez le malentendu qu'il y a eu avec Cuitas les bananas. Vous pouvez nous dire un petit peu, parce que c'était pas, normalement, ça devait pas être cette chanson un petit peu festive.
0: C'est un titre que j'ai écrit le soir de l'arrêt du millionnaire.
1: Donc expliquez-nous. Donc on vous dit Philippe, on arrête le millionnaire.
0: Donc je suis rentré chez moi, je me suis mis à écrire comme je le fais souvent d'ailleurs. Et j'ai écrit, il y a des jours tu sais pas pourquoi ça devrait marcher, ça marche pas. Il y a des jours tu sais pas pourquoi tu devrais dormir mais tu dors pas. Donc là c'est pas on n'est pas écroulé de rire là. Et donc je cherchais un mot et puis j'avais en tête le film de Woody Allen qui s'appelait Bananas. Et j'ai voulu faire une rêve. J'ai dit elles sont cuitasses les bananas. Et comme les inconnus avaient fait les 100 patates, j'ai dit coupé en dos les patatos. Bon, il n'y a pas de frites. Et puis, en fait, ça a été un peu dénaturé. Je ne veux pas rentrer dans le détail, parce que l'histoire est longue. Et c'est devenu, effectivement, une chanson totalement festive, qui ne correspondait pas du tout à l'univers de ce que j'écris normalement. Donc, ça m'a un petit peu peiné, on va dire. Ça, c'est...
1: Ça vous ennuie de reprendre, allez, vraiment, pas plus d'une minute, Philippe, pour nous raconter, parce que vous le racontez très bien dans le livre. Le jour où, à TF1, on vous a dit, on arrête. Parce que c'est vraiment, faut vous dire mes amis que Philippe Risoli là, pour les plus jeunes, c'était pas une star. Le mot existe même pas pour le qualifier. Les audiences que vous faisiez tous les jours sur TF1, la première chaîne à l'époque, encore plus qu'aujourd'hui. Et alors, ça s'arrête en 3 minutes.
0: Oui, alors que le juste prix s'arrête, c'est normal, on est en 2001, 2002, c'est l'arrivée de l'euro. Un jeu axé sur les prix, ça n'a plus de sens parce qu'on comprend plus rien à rien. Donc tout ça, c'était prévu. En revanche, moi, je devais rebondir soit avec une variété, donc en prime time, soit avec une émission caritative, justement, le dimanche après-midi. Et un jour, au mois de juillet 2001, je reçois un coup de téléphone de feu Étienne Mougeot, qui était le patron et qui m'a baladé pendant 10 minutes. Comment tu vas, grand? Ça va, grand?
1: Grand, il
0: disait toujours grand. Comment ça va? Ça fait combien de temps qu'on est ensemble, etc. Puis t'es à l'antenne tous les jours. Ça fait 14 ans que t'es à l'antenne tous les jours. Je me disais, est-ce que c'est peut-être pas mal que tu laisses reposer ton image? Alors je lui dis, Étienne, moi je suis en pleine forme, ça marche bien, le public est là. Je n'ai aucune envie de laisser reposer mon image. Oui, voilà. Alors il a changé de sujet. Il est parti sur la Starac sans me la proposer, mais en me demandant ce que je pensais du jeune Nikos Aliagas. qui arrivait donc sur l'antenne de TF1. Bon, parce que je vais lui confier la Star Academy, donc voilà.
1: Donc toi, tu es
0: au téléphone, ouais. Tu sens quand même là, ouais. le boulet va, mmh. tu vois. Ouais. Tu te dis, mais qu'est-ce qui va ça? Et il a eu cette phrase qui a failli être le titre de mon livre, mais je me suis dit, je veux pas avoir un titre négatif. Mmh. C'est dans l'immédiat, je n'ai pas de projet pour toi. Bon, et donc voilà, ma collaboration s'est arrêtée là.
1: La suite est dans le livre grand.
0: Oui.
1: Jamais trop tard, mes années télé et les autres, c'est aux éditions L'Archipel. On va continuer à en parler dans un instant. Nicolas Malabeuf revient dans un instant. On va s'occuper de notre ami Philippe Risoli en archive. Mais d'abord, on va écouter Slimane et Claudio Capeo avec Chez toi. Chez toi, non.

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3: Ah oui, j'ai la chance et le bonheur d'être à côté de Philippe Risoli. Philippe, vous avez commencé en Cémur, vos débuts à France Inter en tant que reporter dans l'émission Adrénaline de Jacques Pradel.
4: Exact.
3: Et vous aviez fait un sujet sur Gilbert Montagnier intitulé « Les non-voyants sont-ils aveugles ?»
4: Exact.
3: C'était pas mal. Et alors, Philippe, j'aurais pu dire même Jean-Patrick, puisque à la radio, au début des années 80, on vous demande de changer de prénom puisqu'il y a déjà un Jean-Patrick, il y a déjà un Philippe. Autre Philippe, pardon, ouais. Et il y a cette musique qui passe. Jean-Patrick Capdevielle, et donc vous vous appelez Jean-Patrick Risoli à ce moment-là.
2: Si ça avait été Sheila, on aurait eu Sheila Risoli.
4: C'est
2: dingue. C'est le dernier qui passait.
4: Tu sais, j'ai souvent fait pile ou face, moi, dans ma vie.
3: Et alors, fin des années 80, vous arrivez sur TF1, vous animez Jeopardy. Et alors, c'était pas toujours évident
4: avec les candidats. J'ai eu d'autres émissions avant, hein, mais oui. Jeopardy, on va dire oui.
5: Et pour mener rondement ce Jeopardy, voici Philippe Risoli.
6: Colette, on commence avec vous, Colette. Colette, vous venez d'où, vous, Colette?
7: De Maison Lafitte.
6: Oui, vous faites quoi, Maison Lafitte?
7: Rien.
6: C'est déjà bien, Colette.
3: Et alors, dans les années 90, vous êtes à la tête du millionnaire. Il fallait avoir les fameuses trois télés pour tenter de remporter le million. Explosion de joie.
5: Le premier millionnaire du mois de juillet 1995, c'est vous. Vous êtes millionnaire.
3: Je change de femme à partir de soir. Il avait mis le candidat. Et alors Philippe, c'était très sérieux, je crois que vous n'aviez même pas le droit de toucher la roue, il y avait un huissier de justice, etc. Et alors, autre jeu culte pendant 10 ans, le juste prix, un 1er avril, vous parlez avec une candidate pendant 10 minutes au téléphone, et en fait c'était votre maman, mais vous ne l'aviez même pas reconnue à ce moment-là.
4: Non.
3: Et alors, un autre jour, un candidat que vous aviez déjà croisé, on a frôlé la cata, il avait failli révéler votre adresse à l'antenne.
8: Je suis ravi.
9: Je vous connais parce que j'ai relevé les compteurs chez vous.
8: C'est pas vrai.
9: 20 rues.
8: 20 rues.
10: Ah non, je le crois pas. Il me dit qu'il est à l'EDFDF et qu'il est venu relever les compteurs chez moi en plus. Ah bah allez, je suis clair.
11: C'est moi qui n'ai pas de homejacking.
3: Il s'en est passé des choses sur le plateau du Juste Prix. Un autre jour, vous rangez votre cigarette dans votre poche de pantalon.
4: Oui.
3: Sauf que sans vous en rendre compte, la cigarette crame le pantalon. Votre cuisse est brûlée et vous hurlez à l'antenne. Et enfin, le petit potin, Jean Marais. L'acteur Jean Marais était fan du Juste Prix. Il vous a même offert une jolie sculpture.
4: Ouais. Oui, alors j'ai reçu un petit mot, c'est surtout le mot « j'ai la sculpture ». Effectivement, j'ai reçu un mot. « Cher Philippe, je vous regarde chaque jour avec joie
3: ».
4: Signé Jean Marais. Avec une sculpture, mais je ne l'ai jamais rencontré. En revanche, celui qui était aussi malade du Juste Prix que lui, je l'ai rencontré. On a fait des interviews croisées, je suis allé sur son plateau. Il voulait même écrire un rôle pour moi au cinéma, c'était Claude Chabrol.
2: Qui arrêtait
4: les tournages et tout pour.
2: Pour regarder le Juste
4: regarder
2: Prix.
4: Le juste
2: trop, mais c'est-à-dire qu'il était en tournage, il arrêtait pendant une demi-heure, une heure.
4: Ah, mais il arrêtait,
2: regardait.
4: Il arrêtait, regardez.
2: Incroyable.
4: C'est assez étonnant.
2: Vous êtes très bien grand.
3: Vous allez vous
2: êtes un bon invité, grand. Donc restez.
12: Ça, c'est vous. Ça, on peut pas vous dire, vous, grand.
3: Non, petit.
2: Non, jamais on me le dit. C'est quand même incroyable.

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1: De retour ici, c'est Willy vient déjeuner chez vous. On passe à table tous ensemble le samedi et le dimanche entre midi et 13h. Mais vite, ce sont les 5 dernières minutes. Si, faut qu'on se dépêche. Alors vite, terminons, passons au dessert avec nos deux invités du jour de cette spéciale. Il nous manque à la télé. Mireille Dumas.
2: Ah, ces et émissions Philippe en public, Prisoli,
3: c'est
4: tout.
1: Ça va, Philippe, depuis tout à l'heure?
2: Ah, je suis en pleine forme.
1: Ouais, ça se voit.
2: Là, ça y est, j'ai commencé, nous, on est des diesels.
1: Dans 3 minutes, on part, donc Philippe se réveille. Ça fait plaisir. Mireille. Alors, Mireille, je l'ai dit en débutant l'émission, vous n'êtes pas à la retraite, bien au contraire. Déjà, vous êtes extrêmement présente sur les réseaux sociaux, sur YouTube, par exemple. C'est quoi cette chaîne? Alors, on peut y retrouver quoi?
5: Et oui, c'est une chaîne où je publie au moins trois archives d'entretiens déjà qui ont eu lieu dans les années passées, on va dire. Et puis une intégrale chaque week-end maintenant. Uh-huh. Et chaque mois, je retrouve, et c'est ce que j'aime beaucoup faire, une personne, un invité que j'ai eu 30 ou 40 ans auparavant. Et c'est génial parce qu'on voit non seulement l'évolution de la personne, mais en même temps l'évolution de la société. Puisque moi, ce qui m'a toujours intéressée quand même, en dehors de parler d'intimité, c'est aussi ce qui se passe dans la société.
1: Il y en a qui, je sais pas, parmi tous vos invités, qui vous ont dit, je pensais pas que j'allais dire tout ça, tu m'as fait dire de ces choses, Mireille.
5: Ah, beaucoup, souvent. Parce qu'on est dans quelque chose de. Et moi, je fais attention, justement. Je fais toujours attention parce que quand on est dans la confiance, parfois, on oublie aussi qu'il y a les caméras où maintenant. Vraiment, ça n'a plus rien à voir avec les années passées, avec il y a, on veut dire avant les réseaux, c'est-à-dire avant 2000. Mmh. C'est-à-dire que maintenant, vous le buzz, vous dites une phrase, elle est reprise en boucle, elle circule, etc. Donc, quand même, je suis assez, je dis toujours de penser, qu'on se confie, mais que pour autant, il va y avoir. La diffusion. Donc, je monte. Donc, j'arrive, je fais du montage.
1: Du montage.
5: Attention. Parce que je vois que vous êtes tellement. Elle ça va être repris, évidemment. Ça va buzzer grave. Attention, je vous ai à l'œil. Si vous coupez.
2: Mireille Dumas, donc, je monte.
5: Non, mais le montage est essentiel pour ce genre de confidence.
1: Comment s'appelle la chaîne YouTube, alors, Mireille?
5: Elle s'appelle Mireille. Enfin, il suffit de. Non, c'est. Vous tapez Mireille Dumas, vous allez sur la. Vous tombez sur la chaîne. Voilà. Et effectivement, je la fais en partenariat avec Lina. Et ce qui marche très bien, je tiens à vous le dire, c'est Facebook. Facebook, on a beaucoup.
6: 400 000 abonnés.
1: Et bien là, vous allez avoir fait ces 400 000. Il y a tous les abonnés de Youpi Lévi avec Willy Rovelli qui vont
6: s'abonner
1: venir
6: à vous.
1: Ça vous fera encore plus de monde. Philippe, vous, c'est le théâtre depuis quelques années. Là, de toute façon, quand on réécoute tous les extraits du millionnaire du ce prix, on voyait le comédien. Enfin, pardon. C'était plus comédien qu'animateur déjà.
2: J'espère les deux, mais j'adore être sur scène, j'adore le contact avec le public. Curieusement, il y a pas mal d'auteurs qui m'envoient des pièces à lire.
1: Alors pourquoi curieusement, arrêtez de vous rabaisser, j'ai
2: un petit peu de tout. Et là, il y en a une qui retient mon attention et que je vais essayer de monter. Ce sont deux hommes qui se retrouvent dans un appartement. Oui. C'est une pièce à deux.
1: Appartement.
2: Sauf que les deux pensent être dans leur appartement et pensent y retrouver leur femme, mais qui est la même personne.
1: C'est pas mal, ça.
2: Et donc, ça va être toute une discussion entre les deux mecs.
1: Ah, j'aime bien ça. C'est un projet
2: C'est un projet, oui, j'espère qu'il va pas trop tarder à arriver. C'est une pièce qui a été écrite par Jérôme de Verdière, vous savez.
1: Très bien, qu'on voit beaucoup.
6: Sur Paris Première.
2: Qui me l'a écrit un peu sur mesure.
1: Ça va être super. Ça va
5: et on lui souhaite de pouvoir la monter.
1: C'était pour vous faire plaisir,
2: appel à Mireille Dumas, puisqu'elle monte.
5: Bien sûr.
1: Mireille.
5: On se croirait aux grosses têtes. Faire de concurrence.
1: Ma chère Mireille, là, il nous reste une petite minute. Là. C'est combien? Une minute qu'il nous reste? 2 minutes. Il nous reste 2 minutes. Mireille, vous interviewez Philippe. Si vous aviez une question à poser à Philippe, et Philippe, vous répondez. Défilez pas. Débrouillez-vous. À part quelle heure il est, s'il vous plaît. Creusez-vous un peu la tête.
5: Non, mais je voudrais savoir.
2: Qui êtes-vous?
5: Philippe, oui. Qui êtes-vous? Où allez-vous? Que pensez-vous?
2: Et Dieu dans tout ça,
5: exactement. Non, mais aujourd'hui, vous êtes plutôt apaisé. Vous êtes en manque, vous êtes,
2: Suis-je un homme heureux, comme disait William Scheller? Oui, je pense être un homme heureux, je suis comblé.
5: Pas aigri.
2: Ah, pas du tout.
0: On le voit dans le livre. Dans le livre, c'est très clair qu'il n'y a absolument pas d'aigreur.
2: Pas du tout. J'espère faire encore un peu de théâtre, être invité de temps en temps par Willy Revelli et d'autres, ou vous. Et donc ça m'amuse.
5: On va se faire un retrouve.
2: Et je regarde toujours la télévision avec autant de plaisir, les petits nouveaux qui arrivent.
4: Votre programme préféré?
2: Je vois leurs forces, je vois leurs défauts. Là pour l'été?
4: Oui, pour l'été ou en général, ce que vous aimez regarder chez vous?
2: Eh bien tiens, je vais regarder Fort Boyard cette année.
0: Pourquoi il va regarder Fort Boyard? Pourquoi?
2: Parce que d'abord, je veux voir la nouvelle mouture avec Cyril Ferraud.
0: Et pourquoi aussi?
2: Ça me fera plaisir, parce que je veux voir quelles sont les personnes qui s'en frottent.
0: Parce qu'il est venu. On vous en dira pas plus. Mais vous allez voir Philippe Risoli comme vous ne l'avez jamais
4: ça
0: vu.
4: Promet.
0: Mireille, on vous attend à Fort Boyard. Elle n'a pas envie de venir.
4: En tout cas, l'interview de Mireille en une minute, c'était beaucoup mieux que vous.
0: Oui. C'est moi,
4: ouais. En une minute, elle a fait mieux.
5: Merci
0: infiniment. Merci mille fois.
2: Mireille Dumas.
0: YouTube, vous tapez Mireille Dumas, vous tomberez sur la chaîne YouTube de Mireille Dumas ainsi que sur la page Facebook et Philippe Risoli. Le livre s'appelle Jamais trop tard, mes années télé et les autres chez l'Archipel et donc très bientôt au théâtre. Voilà. On a fait cette émission juste pour vous dire qu'on vous aimait.
4: On vous aime.
2: Et qu'on
0: était très, très, très heureux de vous voir.
5: Youpi la vie.
2: Bravo,
5: on aime la vie tous.
0: Mais voilà, youpi la vie et puis c'est tout.
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3: Bonjour et bienvenue dans votre magazine Ma France par ici, les économies. Vous connaissez désormais notre objectif. Chaque semaine, vous redonnez du pouvoir d'achat. Et aujourd'hui, on va s'occuper de nos enfants ou de nos petits-enfants pendant les vacances, les aides, les activités, les sujets culturels, les centres de loisirs, les stages. On va tout vous dire avec notre invité. Bonjour Catherine Acouboisiz.
4: Bonjour Valère.
3: Vous êtes responsable du service société pour le magazine Parents. Je vous propose pour commencer de répondre à cette première question. C'est Marcel qui m'a écrit sur mon mail, par ici des economies@radiofrance.com. Je le lis. Vous organisez une émission pour occuper nos vacances pendant l'été, plutôt celle de nos enfants. J'imagine quand on part pas ou trop peu. Est-ce que ce n'est pas toujours pareil, des idées au rabais pour les moins bien lotis? Voilà la question de Marcel. Moi, je l'ai retenue parce que je trouve qu'elle a le mérite d'être cash tout de suite. Qu'est-ce que vous lui répondez?
4: On rentre dans le sujet tout de suite. Alors, c'est vrai qu'il y a beaucoup de parents qui culpabilisent de ne pas pouvoir forcément payer des super vacances à leurs enfants. Toute notre communauté chez parents voit passer sur Instagram des mamans globetrotteuses qui vont aux quatre coins du monde. En vérité, quand on s'intéresse un peu plus en détail à leurs témoignages, on se rend compte que les enfants, même si on les amène à la muraille de Chine, ils vont fixer sur une colonie de fourmis. Et finalement, le plus simple, c'est parfois le mieux. Donc, pas de culpabilité par rapport à ça. Et non, c'est pas forcément au rabais, c'est simplement des choses peut-être plus simples, mais qui finalement font très très plaisir aux enfants.
3: Ce que vous nous dites, et ça c'est un bon point côté pouvoir d'achat, c'est que finalement, pour nous, adultes, parents, grands-parents, on peut avoir un regard différent sur les vacances idéales. Ce ne sont pas les mêmes vacances, des vacances idéales pour des parents ou des enfants.
4: Exactement, je crois qu'il faut se mettre à hauteur d'enfant sur ce sujet. Ça va permettre de décompresser déjà pas mal et se rendre compte que vraiment, le plus simple, c'est vraiment parfois le mieux. Et voilà, pas de culpabilité, on peut aller dans des choses très très simples.
3: Notre experte aujourd'hui, donc Catherine Acouboisiz, responsable du service société pour le magazine Parents. Dans cette émission, on va essayer donc de vous aider, hein, vous qui allez peut-être devoir gérer pas mal de temps à la maison avec vos enfants, travaillant aussi parfois. Bref, on va essayer de tenir pendant ces deux mois de vacances scolaires, c'est quand même assez long. Catherine, beaucoup de parents ont le sentiment qu'il faut donc partir loin pour que les enfants passent de bonnes vacances. Vous nous dites, c'est pas forcément le cas, mais alors à contrario, est-ce qu'on peut vraiment passer des super vacances en restant deux mois à la maison?
4: Alors, je pense que c'est vraiment une question d'ambiance là à mettre avec les enfants et okay. qu'on peut leur faire construire des souvenirs très très beaux tout en restant à la maison du moment qu'il y a une bonne ambiance.
3: Alors, une ambiance, ça veut dire qu'il faut s'investir.
4: Il faut s'investir. Ouais. Alors le il faut, c'est pas un mot qu'on utilise beaucoup chez parents et en général ça heurte un petit peu les parents quand ils entendent ça. Mais disons que il faut vraiment, je le redis, j'arrive pas à dire autrement, mais
3: c'est mieux d'eux.
4: Voilà, essayer d'être détendu, essayer de ne pas se stresser avec ça et de faire simple. Donc il y a des activités à faire près de chez soi facilement. On peut aller à la piscine.
3: Ouais, j'allais dire quoi par exemple?
4: Voilà, ouais. C'est ça. On peut faire très simple. Donc la piscine municipale, si elle est en extérieur, c'est encore mieux avec des toboggans. Le parc, ça peut être tout simplement faire une balade à vélo. Si fait très très chaud, que c'est la canicule, pourquoi pas aller au cinéma? Voilà, c'est alors sur deux mois, ça paraît comme ça très court, mais si on construit bien son petit planning, on peut arriver à faire quelque chose de très sympa.
3: Alors c'est exactement ce qu'on va essayer de faire, c'est de vous donner à vous qui nous écoutez des idées, des astuces pour réussir ces vacances. Même si vous ne partez pas, ou si vous ne partez pas deux mois, ce qui est quand même le cas de la plupart des gens, on va dire.
4: Et oui, deux mois de vacances, c'est assez rare. Alors, sauf quand on est enseignant, il y a toujours l'exception des enseignants, mais même eux, ils ont du travail et puis ils ont besoin de souffler.
3: Bien sûr.
4: Donc même eux, ils ont besoin de ces conseils-là. Il y a un vrai gap entre les calendriers là.
3: Vous parliez de planning. Est-ce que vous recommandez, est-ce que vous conseillez d'organiser les choses? C'est-à-dire si on passe vraiment nos trois semaines de vacances communes avec les enfants à la maison, parce que le budget est trop serré, qu'on partira pas cette année. Ça concerne du monde, et encore cette année, notamment avec l'augmentation des coûts de la vie, etc. Est-ce que vous conseillez de faire un planning, d'organiser? Parce que ce cadre aussi, ça aide les enfants à se situer.
4: Oui, je crois que c'est important, surtout pour les plus petits, qui n'ont pas forcément une vision du temps encore très structurée. Donc, ça peut aussi leur provoquer un peu d'angoisse et ça peut faire monter assez vite la pression à la maison. Donc, pourquoi pas faire un planning, l'afficher un peu comme dans un centre de loisirs, en fait, hein, et vraiment essayer d'organiser tout ça au mieux en demandant de l'aide. Enfin, je pense qu'on va en parler aussi, mais en trouvant des relais et en organisant au mieux les choses. Oui, je pense que c'est une très bonne idée de faire un planning et de l'afficher, d'en faire quelque chose de ludique en fait.
3: Il y a aussi des solutions de garde, hein, bien sûr. C'est-à-dire, on n'est pas forcément obligé, tenu ou en tout cas en capacité aussi de garder les enfants à la maison pendant ces deux mois. Là, il y a différentes solutions, notamment les centres de loisirs.
4: Oui,
3: il y en a à peu près partout en France.
4: Oui, je crois que c'est crucial qu'on parle des centres de loisirs. Ouais. Il y en a partout en France. Donc, soit c'est la municipalité qui gère, soit ce sont de grandes associations comme Famille Rurale, par exemple. Et c'est vrai que les centres de loisirs, eux, ils ont à cœur de vraiment divertir les enfants. Ça ressemble à des vacances. Souvent, il y a des thématiques sur la semaine, il y a des veillées, il peut y avoir une journée de fête, des sorties un peu plus loin. Donc, je crois qu'il faut, il faut pas négliger les centres de loisirs parce qu'on n'y pense pas forcément. On peut aussi s'adresser aux centres de loisirs, par exemple, de la commune des grands-parents. Si on a la chance d'avoir des grands-parents qui se portent volontaires pour garder les enfants, ça peut les changer un peu de centre de loisirs. Je pense aux enfants qui y vont déjà toute l'année.
3: Ah oui, pas mal.
4: Pour leur changer un peu de cadre, en fait, pourquoi pas. Ou si on a la chance de télétravailler à la campagne ou ailleurs, à une autre adresse. Du moment qu'on a une adresse, on peut aller vers ce centre de loisirs. Alors, le tarif va peut-être être un petit peu différent parce qu'on n'est pas résident à l'année, mais ça peut rester intéressant d'aller voir ces centres-là aussi.
3: Centre de loisirs, c'est vraiment une option. Pour le coup, côté budget, en général, c'est accessible. C'est indexé aussi souvent sur les revenus.
4: Oui, c'est indexé sur le quotient familial. Hein, donc là, c'est vraiment la CAF qui vous dira. Mais ça reste le plus avantageux. C'est parfois, en fonction des endroits, il y a vraiment de belles sorties organisées. Je précise aussi, parce qu'on le sait peu, mais que les collégiens peuvent être accueillis en centre de loisirs jusqu'à 12-13 ans. Ça dépend des communes. Là aussi, il faut se renseigner parce que c'est encore un âge entre 10 et 13 ans. On a du mal à les laisser en autonomie. Et même s'ils ne sont plus à l'école primaire, ils peuvent se diriger vers les centres de loisirs.
3: Bon, là, il est encore temps. Enfin, il est déjà un peu tard, mais on peut taper à la porte si
4: on
3: n'y avait
4: pas pensé. Oui, je crois. Ça, c'est vraiment à voir en fonction de chaque situation. Mais normalement, on peut encore inscrire les enfants. Il y a aussi des dispositifs de vacances apprenantes dans certains établissements scolaires, donc école, collège, lycée. Là aussi, il faut se renseigner un petit peu sur sa zone.
3: Bon, la commune, le moteur de recherche, appeler à droite, à gauche, parler à l'école, enfin, il faut y aller à fond.
4: À fond, service jeunesse de la ville, vraiment un bon contact pour trouver tout ce qui peut se faire autour de nous.
3: Là, il est encore temps. On va parler aussi des stages d'été, parce que beaucoup d'associations, des entreprises proposent aussi des stages avec des tarifs plus ou moins accessibles. Avant ça, il existe des aides aussi pour occuper les enfants, pour les faire garder. Vous pouvez faire le point.
4: Alors, en fait, il y a deux aides qui existent. Donc, il y a l'aide aux vacances enfants, l'AVE, et l'aide aux vacances famille, l'AVF. Okay. Et donc ça, normalement, les parents qui y ont droit sont directement informés via leur espace CAF.
3: Okay.
4: Et ça permet parfois d'aller jusqu'à prendre en charge 70% du coût du séjour. Donc, c'est quand même important pour les parents qui voudraient envoyer leur enfant en colo. Mais ça concerne ceux qui ont un quotient familial inférieur ou égal à 800 euros. Donc c'est une partie des gens. Il y a aussi un autre dispositif qui existe, alors j'ai pas noté la date, mais qui existe depuis quelques années, qui s'appelle le Pass Colo. Donc c'est pour les enfants de 11 ans. Là c'est très précis, donc là il s'agit cette année des enfants qui sont nés en 2015. Et là aussi il y a des critères d'éligibilité en fonction du quotient familial. Et on reçoit normalement une notification dans son espace CAF. Donc vérifiez bien ces infos-là sur vos espaces.
3: Vérifiez bien, et puis c'est des sujets dont j'ai eu l'occasion de parler dans ma chronique Par ici les économies sur ici.fr. Vous avez toutes ces infos, tous les liens, et il ne faut vraiment pas hésiter parce qu'il y a beaucoup de Français qui passent à côté des aides auxquelles ils ont droit. Au niveau des stages organisés par le privé, associations, entreprises, il y a à peu près toutes les disciplines qui sont concernées, culturelles, artistiques, sportives. Est-ce qu'il y a certains stages qui coûtent moins cher que d'autres? Est-ce qu'il y a des bons plans?
4: C'est difficile de répondre comme ça, mais ce que je vois en faisant des recherches, et ce qu'on a fait sur parents en faisant des recherches sur ces sujets, c'est que en général, général, les associations sportives ou culturelles de la commune sont quand même moins chères que les structures privées, donc c'est pas une surprise. Donc c'est pas mal d'avoir le réflexe d'aller vers les clubs sportifs que les enfants fréquentent déjà l'année, qui organisent parfois des stages d'été en fait sur un sport ou de découverte d'autres sports. Et c'est un bon moyen de tester une activité aussi ludique qui sera peut-être récurrente l'année d'après. Donc je crois qu'on voilà, il faut aller taper de ce côté-là. Il y a aussi, je pense, au pass culture qu'on n'a pas évoqué pour les plus grands, parce que les ados aussi ont envie de sortir, même s'ils sont tout seuls. Donc ça, c'est aussi important d'aller revoir ces offres-là. À partir de 15 ans, il y a des offres gratuites de spectacles. Voilà.
3: Et beaucoup de spectacles aussi, en tout cas de spectacles parfois l'été, des activités culturelles, je pense au théâtre, des concerts de plein air, du cinéma de plein air, des musées aussi.
4: Oui,
3: il y a toute une offre culturelle pour les jeunes.
4: Je crois qu'il faut un peu se transformer en touriste un peu de sa région, de son quartier même, et ne pas hésiter à lire la presse locale et puis aller se renseigner en mairie et aller regarder un petit peu partout tout ce qui se fait. Avec les réseaux sociaux, on trouve les informations aussi facilement. Mais c'est vrai qu'il y a beaucoup de choses, donc on prend le sac à dos, on prend le guide du coin et puis on se lance.
3: Et puis il y a tout ce qu'on peut faire à la maison, notamment quand il fait très chaud, on a envie de rester plutôt à la maison au frais le plus clair de la journée. On n'est pas obligé non plus tout le temps de barouder, parce que c'est aussi fatigant, notamment quand on est chez les grands-parents. Qu'est-ce que vous conseillez ou quelles idées d'activités à la maison vous pouvez nous donner pour nous inspirer là? On est en train de préparer les plannings, ça y est.
4: D'accord. Alors, je crois qu'il faut faire assez simple. Encore une fois, on n'a pas tous vocation à se transformer en animateur de centre de loisirs. Donc, le mieux, c'est peut-être d'associer les enfants, surtout si on a soi-même encore du travail à faire ou si on est un peu dans une phase entre deux, en tout cas. Donc, les associer à de la cuisine, les associer à du jardinage, pour ne pas avoir tout le temps à être animateur, mais plus à les associer. Moi, je trouve qu'une bonne idée aussi, c'est d'essayer, comme je disais un petit peu tout à l'heure, de mettre une thématique sur la semaine, de se dire, cette semaine, je sais pas, on va travailler, entre guillemets, on va parler des oiseaux, par exemple, on va faire quelque chose sur les oiseaux, donc on va les observer, on va les dessiner, on va en bricoler un, on va regarder un documentaire sur les oiseaux. Enfin, donner une thématique, ça peut donner quelque chose de sympa. Et puis après, on peut revenir à des choses que nous, on faisait en tant qu'enfant dans les années 80, faire des gâteaux, les vendre dans le pâté de maison, des petits bouquets de fleurs. Je crois qu'il ne faut pas hésiter, et les enfants sont friands de ces idées-là. Faire des cabanes, être vraiment dans une optique, se mettre à hauteur d'enfant. Donc ça peut être aussi leur suggérer d'organiser un spectacle. Ça peut leur prendre toute une semaine, de faire des costumes, des décos, et de dire le vendredi soir, on viendra tous regarder, par exemple, ou faire une expo avec des dessins, avec du bricolage. Enfin, il faut faire très simple. Souvent, quand les enfants s'ennuient, simplement leur demander qu'est-ce que tu aimerais inventer. C'est juste cette petite phrase-là qui est très bonne, que les psys nous donnent souvent chez parents. Elle déclenche en fait la créativité, et puis voilà. Et puis pas hésiter non plus à les laisser s'ennuyer, parce que c'est important de s'ennuyer pendant les vacances, de chiller, comme on dit.
3: Absolument. Et puis parmi les bons plans, il y a aussi des associations qui proposent des lieux d'échange, de partage. Bonjour Vanessa Botella.
5: Bonjour.
3: Vous êtes coordinatrice du Café des Familles à Bordeaux, dans le quartier du Bacalan, c'est ça?
5: Oui, tout à fait.
3: Qu'est-ce que c'est un Café des Familles?
5: Alors, nous, on est un café, avant tout, et on est un lieu de vie où les parents peuvent venir avec leurs enfants, boire un café, manger une petite crêpe, et notre espace, il est dédié aux enfants. C'est-à-dire que les espaces sont définis pour que les enfants puissent évoluer en toute liberté, jouer, et voilà.
3: C'est kids friendly, comme on dit, donc c'est-à-dire les enfants sont les bienvenus et c'est pensé autour d'eux. Et d'ailleurs, il y a tout un programme d'activités dans ce Café des Familles, Vanessa.
5: Oui, tout à fait. On a un programme mensuel où chaque jour, on propose des animations le matin, l'après-midi. Ça peut être de l'éveil artistique, ça peut être de l'éveil pour les tout petits de 0 à 3 ans, avec des intervenants comme du massage bébé, de la psychomotricité, des choses comme ça.
3: Et est-ce que ça coûte cher de venir boire un café chez vous? Est-ce qu'il faut être adhérent? Comment ça marche?
5: Alors, pour venir juste boire un café, non, c'est gratuit. Donc, on est ouvert à tous, sans distinction. Et si les gens veulent participer à un atelier, il faut devenir adhérent. Et pour l'adhésion, c'est 28 euros sur une année entière. Donc non, c'est pas très cher.
3: Voilà, encore une fois, le secteur associatif qui a plein à la fois d'audace, de solidarité et de bon sens. Donc là, un Café des Familles à Bordeaux. Et vous êtes ouvert pendant l'été?
5: Oui, on est ouvert tout le mois de juillet.
3: Eh ben voilà, on sait donc quoi faire si on est dans le coin. Et puis sinon, on peut chercher. Il y en a d'autres sans doute en France qui proposent ce type d'activité. Ça s'appelle d'ailleurs Café des Familles ou autrement, mais ça vaut le coup de se renseigner. Hein.
5: Exactement.
3: Merci beaucoup Vanessa Botella, vous êtes coordinatrice donc de ce Café des Familles à Bordeaux dans le quartier Bacalan. Et puis dans un instant, on va recevoir Anne Pémira, elle est experte en parentalité. Elle a écrit notamment le livre Wonder Parents. Elle va nous donner quelques conseils pour gérer la place des écrans pendant les vacances.
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3: En version magazine, le thème aujourd'hui, on voit comment occuper nos enfants, nos petits-enfants pendant les vacances, hein, même si on ne part pas. Je suis avec Catherine Acouboisiz, responsable du service société pour le magazine Parents, et Anne Pémira vient de nous rejoindre. Bonjour Anne.
6: Bonjour Valère.
3: Bienvenue sur votre radio locale ici. Vous êtes experte en parentalité, autrice notamment de Wonder Parents, c'est sorti chez Payot. Qu'est-ce qu'on fait alors pendant les vacances selon vous? Est-ce qu'on bannit les écrans pour éviter de se faire piéger?
6: Alors les écrans, c'est pas un problème en soi en fait. Le problème, c'est quand ça devient l'activité par défaut de toutes les vacances. Et moi, ce que je constate avec les parents, c'est que finalement, ils ont peur de laisser les enfants s'ennuyer. Et donc, c'est pour ça qu'ils proposent des écrans en général, pour pas qu'ils s'ennuient. Or, moi, ce que j'aime bien rappeler aux parents, c'est que finalement, un enfant n'a pas besoin d'être occupé en permanence. Il peut s'ennuyer et ça ne devient pas un problème qui est un problème à résoudre pour le parent. Au contraire, même ce que j'aime rappeler, c'est que l'ennui, c'est la porte ouverte vers la créativité, vers l'imagination. Et donc, au contraire, c'est plutôt profitable pour les enfants d'avoir ces temps un peu en creux pendant les vacances où, justement, il n'y a pas d'écran et on peut faire autre chose.
3: C'est entendu, Anne Pémira. Petite question de parent avisé que je suis avec mes trois têtes blondes. Très bien, c'est noté, mais comment on résiste à la pression de l'ennui? Parce que des enfants qui s'ennuient, ça vous met une pression monstrueuse.
6: Et oui, exactement, parce que finalement, on a l'impression que c'est notre rôle de parents de combler tous ces un peu vides. Et puis les enfants, il faut le dire, ils sont doués aussi hein, pour nous amener vers ce qu'ils ont envie de faire. Mmh. Ça, c'est vrai. Ils nous mettent beaucoup de pression. Donc déjà, je pense que c'est important que quand même les écrans n'occupent pas toute la journée, parce que ce qu'on aime quand on est en vacances avec nos enfants, c'est aussi d'avoir des moments de discussion avec eux, d'avoir des temps de jeu, etc. Et pour ça, moi, ce que je propose aux parents, c'est de poser un cadre clair sur les moments où il peut y avoir des écrans et les moments où il n'y en a pas.
3: Okay.
6: Et ce qui est important, c'est qu'il y ait justement des moments sans et que ce soit plutôt régulier pour que ce soit plus facile à tenir. Parce que, comme vous l'avez rappelé, les enfants, sinon, vont être très bons pour venir négocier. Donc, par exemple, on peut très bien dire, mais pendant les vacances, l'écran, ça commence pas avant 15h. Et toute la matinée, début d'après-midi, ce sera pour autre chose. Et là, on peut prévoir une activité si on veut. Puis le reste du temps, les enfants peuvent aussi trouver leurs propres activités.
3: Et on fixe évidemment une limite de temps, c'est-à-dire il y a des créneaux, des fenêtres de tir, on leur donne la règle, on leur dit, bah voilà, sur cette période-là, c'est tant de temps, comme ça, c'est clair pour eux. Ils ont besoin de cette clarté.
6: Alors, c'est sûr que c'est important d'avoir un cadre qui est à la fois clair et qui est cohérent dans la durée. Après, sur le temps, ça dépend un peu des enfants. C'est-à-dire que si vous avez des enfants qui, globalement, dorment bien, mangent bien, jouent, font les sorties avec vous sans difficulté, là, la limite n'est pas vraiment un problème. L'enfant la trouve finalement un peu par lui-même. Pour les enfants qui auraient tendance, justement, à chercher toujours plus d'écran, dans ce cas, oui, c'est bien, effectivement, de proposer, de mettre ce cadre en disant ben, les écrans, ce sera entre telle heure et telle heure, par exemple, et de ne pas déroger à ça, parce que, non pas que ce soit un problème de déroger ou d'être flexible, mais c'est souvent que pour les enfants, c'est plus facile de retenir une règle qui est à peu près la même tous les jours, plutôt que d'avoir des règles un peu changeantes où finalement, ils vont plus souvent venir vous voir en demandant, en disant « je m'ennuie, je ne sais pas quoi faire », et là, on aura un peu tendance à craquer. Donc, ma préconisation, c'est effectivement des moments sans écran clair et peut-être même à appliquer à soi-même. C'est pas mal aussi pendant les vacances, si,
3: ça,
6: on, peut, si on a le courage. Parce que ça crée ces temps où, voilà, qu'il y ait des activités prévues ou pas, on n'a pas besoin d'être les gentils organisateurs des vacances de nos enfants. Mais en tout cas, il y a des moments qui seront propices à d'autres jeux, des temps de lecture, des temps un petit peu en creux pour faire autre chose.
3: Eh bien, merci en tout cas pour ces conseils avisés, Anne Pémira. Vous êtes experte en parentalité et je renvoie notamment à cet ouvrage, mais enfin, il y en a d'autres, Wonder Parents, c'est sorti chez Payot. Merci beaucoup, Anne.
6: Merci à vous.
3: Je suis avec Catherine Acou-Boisise. Catherine, c'est l'heure de notre quiz, hein, le vrai-faux, pour essayer d'avoir les idées claires sur ce sujet. Donc, du temps partagé avec nos enfants cet été, qu'on parte ou pas, qu'on travaille ou non. Quelques questions pour y voir clair si jamais on rattrape l'émission là en cours de route ou si on va avoir les idées claires sur le sujet. Alors d'abord, première question, vrai ou faux, les enfants ont besoin de partir loin pour passer de bonnes vacances?
4: Alors faux, sans hésitation. Je crois que l'important c'est que les habitudes soient différentes et qu'on casse le rythme du reste de l'année. Comme je le disais tout à l'heure, qu'on fasse vraiment tout pour qu'il y ait une bonne ambiance. Ça peut être tout simple, aller prendre le petit-déj dehors, ça peut être faire une boum dans la chambre le soir, mais vraiment que ça ressemble pas au reste de l'année. C'est ça les vacances.
3: On casse le rythme. Vrai ou faux, les centres de loisirs peuvent être financés en partie par la CAF?
4: Oui, vrai. En fonction de votre quotient familial, vous aurez une partie qui sera financée par la CAF.
3: Vrai ou faux, les musées nationaux sont gratuits pour tous les enfants de moins de 18 ans?
4: Oui, c'est vrai, on l'a pas dit.
3: Ah, c'est bien, ça.
4: Et ça, c'est vraiment important. C'est des endroits en plus qui sont climatisés en général, donc ça peut être une bonne option aussi pour les occuper.
3: Vrai ou faux, certaines communes organisent des activités gratuites pour les enfants pendant l'été?
4: Vrai, il faut se renseigner dans votre service jeunesse pour connaître tout ce qui se passe autour de vous. Il y a des festivals, il y a des stages. En général, il y a pléthore d'événements et il ne faut vraiment pas hésiter à aller voir de ce côté-là.
3: Vrai ou faux, les échanges de garde, la solidarité entre parents, ça peut permettre de réduire les frais de vacances?
4: Alors oui, c'est une tendance très forte qu'on observe chez parents, mais même toute l'année, hein, il y a de plus en plus d'échanges. Les gens ont compris, je crois, que pour élever un enfant, il faut tout un village. Pendant les vacances, encore plus. Et donc, c'est important. On peut partager une babysitter, par exemple, avec plusieurs couples d'amis. On peut louer une maison, pendant les vacances avec des copains aussi, même en télétravaillant, et partager vraiment cette charge mentale.
3: Merci beaucoup, Catherine Acou-Boisise, responsable service société pour le magazine Parents. Merci pour vos éclairages. Cette émission et toutes les autres, vous les retrouvez sur ici.fr. La semaine prochaine, on va prendre un cours non magistral de gestion du budget. Vos questions par ici, leséconomies@radiofrance.com.

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1: Le shérif Robert Palmer s'époumonne dans un mégaphone. Rendez-vous et sortez les mains en l'air. Dans l'embrasure des fenêtres de la ferme délabrée, des petits corps malingres pointent des drillings, de redoutables fusils de chasse en direction des policiers. De toute évidence, la plupart des tireurs embusqués viennent à peine de souffler leur dixième bougie. Cette pathétique histoire commence quand John McQueen s'installe dans le Montana avec Jane, son épouse. Fils d'un riche agent de change de Chicago, homme cultivé mais instable, il a multiplié les faillites et dilapidé son patrimoine en expériences sans lendemain. En 1976, il achète et restaure une ferme avec le peu d'argent qui lui reste et fait un enfant à sa femme tous les deux ans. Mais le beau rêve du retour à la terre se brise. Un double coup du sort frappe de plein fouet la famille. Une affection cardiaque menace la vie de Jane, tandis que John apprend qu'il est affecté d'une sclérose en plaques. Le couple se trouve bientôt incapable de travailler. Le domaine périclite. Les champs sont en friche. Les ordures s'entassent dans la cour et envahissent le rez-de-chaussée de la maison. L'électricité est coupée et la voiture a disparu depuis longtemps. La famille survit grâce aux dons de la banque alimentaire locale. Le 10 mai 2001, John McQueen décède. Sans attendre, le shérif Palmer se rend à la ferme pour s'entretenir avec sa veuve, mère de 6 enfants. Lâchez prise, Jane, soyez raisonnable. La loi m'oblige à vous retirer les enfants. Des familles d'accueil prendront soin d'eux. Refusant d'en entendre davantage, la femme bondit vers un coffre et en tire un fusil de chasse. Une arme effrayante, au triple canon superposé. Vous ne comprenez donc pas que mes enfants sont le seul bien qui me reste? Je ne m'en séparerai pour rien au monde! Le shérif obtempère, a-t-il d'autres choix? Mais dès le matin, alors que la maisonnée dort encore, Palmer s'introduit par surprise dans la ferme et procède à l'arrestation de la forcenée. Accusée de maltraitance envers ses enfants, elle est placée en détention dans la prison du comté. Reste à régler l'épineuse question des enfants. Contre toute attente, ils se sont retranchés dans la ferme, ont barricadé portes et fenêtres et ont fait main basse sur l'arsenal de leur père, fusils de chasse et armes de poing. Palmer constate rapidement que toute tentative de négociation avec eux est vouée à l'échec. Catherine, la fille aînée, âgée de 16 ans, exige la libération de leur mère, une exigence inacceptable. Et à chacune des sommations du shérif, le canon d'un fusil apparaît à l'encoignure d'une fenêtre. Donner l'assaut? Il ne peut en être question. Qui oserait tirer sur des gosses, transis de froid et affamés? Durant la deuxième nuit de siège, on entend les enfants crier dans la maison. Une querelle générale est-elle sur le point d'éclater? Peut-elle dégénérer en suicide collectif ou en coup de force désespéré? Enfin, à l'aube du troisième jour, Catherine s'avance en chancelant dans la cour de la ferme. « Je veux passer un accord avec vous. Un pacte. Je t'écoute. Nous nous rendrons à deux conditions.

0: que vous libériez notre mère et que nous ne soyons pas séparés dans notre famille d'accueil. J'accepte tes conditions. Donnez-moi votre parole. Parker tend la main vers l'adolescente. Je te la donne. Tandis que la jeune fille retourne à l'intérieur de la ferme, le shérif n'ignore pas que les enfants sont à bout de nerfs et de fatigue, et que l'un d'eux, dans un excès de désespoir, peut encore ouvrir le feu. Au terme d'une attente qui n'en finit pas, Catherine revient, accompagnée de ses 5 frères et sœurs. Son visage est livide, ses joues mouillées de larmes. « On vous suit, » murmure-t-elle. « J'espère seulement que vous n'avez qu'une parole. Pas une parole de flic. Une parole de père de famille. » Eh bien, durant les années suivantes, Robert Palmer veillera personnellement à ce que les accords passés avec Catherine McQueen soient scrupuleusement respectés, et en dépit des tracasseries administratives auxquelles il se heurtera, il fera en sorte que les enfants ne soient jamais séparés jusqu'à leur majorité.
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1: Bienvenue, c'est donc votre rendez-vous avec l'actualité de la semaine vue par RFI, la radio-télévision suisse, Radio-Canada, ici en France et la RTBF en Belgique. Et pour commencer, l'indignation en Suisse. Une organisation humanitaire en faveur de l'enfance meurtrie aurait contribué à des expérimentations médicales et pharmaceutiques. Et cela, Pierre Anchoffa, sur des très jeunes enfants venus de l'étranger.
2: Des prélèvements invasifs en vue de développer des antibiotiques, mais aussi des opérations à cœur ouvert, Terre des Hommes veut faire la lumière sur ces pratiques datant du siècle dernier.
1: L'épidémie d'Ebola frappe le Congo et l'Ouganda, mais pour la première fois, un cas a été enregistré en France, Nicolas Sûr.
3: Le malade est un médecin de l'ONG Alima qui revenait de République démocratique du Congo, confronté à une épidémie de grande ampleur.
1: Le Parti québécois, le PQ, précise comment il voit l'indépendance du Québec. Nadim Mobarak, il a présenté cette semaine son livre bleu en ce sens.
4: Oui, et pour le PQ, un Québec indépendant aurait une armée et serait membre de l'OTAN.
1: En Belgique, on s'est souvenu cette semaine de l'accord charbon. C'était il y a 80 ans, Sophie Léonard.
5: Et au lendemain de la guerre, la Belgique a besoin de bras. Elle va faire venir 50 000 Italiens pour travailler dans ses mines contre l'envoi de charbon en Italie. Ce sera la principale vague d'immigration italienne en Belgique.
1: Enfin, nous reviendrons cette semaine encore sur la canicule qui frappe l'Europe, avec notamment des incendies plus nombreux en France en particulier. Nous verrons que les travaux mécaniques sont parfois interdits dans les champs parce qu'ils peuvent être à l'origine d'incendies. C'est une organisation humanitaire réputée en Suisse. Terre des Hommes est dans la tourmente. Une enquête journalistique affirme que des enfants recueillis par l'organisation ont servi de cobaye à des expérimentations médicales. Pierron.
2: Fondée par le charismatique Edmond Kaiser, Terre des Hommes recueillait dès les années 60 des enfants malades pour les soigner en Suisse et s'impliquait par ailleurs dans l'adoption internationale. Selon les informations du Béobarter, c'est dans ce contexte que près de 2000 nourrissons originaires d'Inde et de Corée ont été placés en quarantaine de manière abusive entre 1964 et 1979. On leur aurait alors prélevé du sang et du suc gastrique pour des tests d'antibiotiques. Par ailleurs, Edmond Kaiser aurait passé un accord avec le chirurgien cardiaque Charles Hahn, au terme duquel il a pu opérer près de 6000 enfants souffrant de malformations cardiaques. Il les aurait utilisés pour perfectionner ses opérations à cœur ouvert, avec à la clé une mortalité importante, 6 décès rien qu'à l'été 79.
1: Alors Pierron, que répond l'organisation à ces accusations ?
2: Pour Barbara Intermann, l'actuelle directrice, il est trop tôt pour parler d'excuses.
6: On va faire ces recherches et on va être transparent. Une fois on a des résultats et des faits, l'organisation, bien sûr, peut s'excuser. Mais à ce stade, j'ai toute la compassion pour les personnes. Mais il nous manque quelques faits qui sont, et évidences qui sont importantes pour avoir, the whole picture.
2: Disposer donc d'une vision globale avant des excuses et de potentielles réparations, comme l'évoquent déjà des interventions parlementaires. À ce stade, les enfants accueillis par Terre des Hommes sont sous le choc. C'est le cas de Mohamed Hamdaoui, élu à la ville de Bienne. Il a été transféré d'Algérie en Suisse à l'âge de 8 mois pour y être soigné de la poliomyélite.
7: S'il y a une personne pour laquelle j'ai une admiration incroyable, c'est Edmond Kaiser. Mais c'est clair que si l'aventure, on devait apprendre que non seulement il avait fermé les yeux sur ce genre de pratique, mais pire, qu'il les avait cautionnés, voire même encouragés, là je vous dis franchement, c'est un monde qui s'effondrerait. Pour moi, c'est un vrai choc et j'ose vraiment espérer que Edmond Kaiser ne m'a pas trahi.
2: Saisi au niveau cantonal et fédéral, les autorités politiques vont devoir se positionner sur l'ouverture des archives pour clarifier les faits.
1: Un médecin de retour du Congo a donc été testé positif au virus Ebola en France. Ce professionnel de la santé actif dans le domaine humanitaire est actuellement pris en charge. Nicolas, il est isolé dans un centre hospitalier de la région parisienne.
3: Urgentiste réanimateur très expérimenté sur le terrain épidémiologique, ce médecin travaille pour l'ONG Alima. Il était en Ituri, dans l'est du Congo, depuis le 22 mai dernier et intervenait à l'hôpital général de Rouen-Para, à quelques kilomètres de Bounia. C'est l'une des zones les plus touchées par l'épidémie d'Ebola qui sévit en RDC. Le médecin est reparti de Bounia le 22 juin, à la fin de sa rotation, avant de décoller pour Paris sur le vol Air France de lundi soir. Pendant le voyage, il a senti les premiers symptômes, s'est signalée et a été prise en charge à son arrivée.
1: Oui, et l'avion qui assurait la liaison Kinshasa-Paris est lui reparti en rotation sur Montréal au Canada.
3: Oui, et ce n'est que mercredi qu'il a été immobilisé pour une désinfection. 5 cas contacts identifiés sur le vol ont été informés et mis en isolement pour 21 jours. Depuis, les rotations Air France sont suspendues en attente d'un protocole. Les autres compagnies qui desservent Kinshasa, elles, n'ont pas changé leur plan de vol. Ce cas a aussi conduit les autorités congolaises à prendre de nouvelles mesures. Désormais, toute personne en provenance des zones affectées est tenue d'observer une période d'isolement de 3 semaines avant d'effectuer tout autre déplacement, tant sur le territoire national qu'à l'international.
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1: Un livre bleu pour une vision indépendantiste. Le chef du Parti québécois a présenté cette semaine sa vision sur l'indépendance du Québec. Nadi, qu'est-ce qui retient l'attention dans ce document de 500 pages et 22 chapitres ?
4: Eh bien, le parti tente de répondre à toutes les questions d'un Québec indépendant. On parle ici de la monnaie, de frontières, mais aussi de défense. D'ailleurs, le chef de la formation, Paul Saint-Pierre Plamondon, soutient qu'un Québec indépendant aurait sa propre armée.
8: On finance déjà l'armée canadienne. Donc, quand on ramène la part de financement qu'on envoie à l'armée à travers le gouvernement fédéral, mais ça donne le budget pour une armée parfaitement convenable, parfaitement solide. En fait, similaire à celle du Danemark, à celle de la Suède.
4: Environ 20% des forces armées canadiennes sont actuellement en sol québécois. Cela représente 20 000 militaires. Dans un Québec indépendant, ces soldats seraient invités à joindre les forces armées québécoises. Et le gouvernement du Québec tenterait aussi de négocier pour récupérer les actifs militaires d'Ottawa en sol québécois.
1: Et précisément, Nadi, il est aussi question des relations avec le Canada dans ce livre bleu.
4: Tout à fait. Le Parti québécois dit vouloir collaborer avec le reste du Canada. Il y aurait dans un Québec indépendant un traité de libre-échange et de libre circulation des personnes avec les autres provinces. Pensez à quelque chose de similaire à la zone euro. Au sujet de l'avenir des fonctionnaires fédéraux qui habitent au Québec, le plan est de réduire de beaucoup le nombre de fonctionnaires.
1: À noter encore, Nadi, une réaction politique à ce livre bleu.
4: Oui, une réaction écrite du Parti libéral du Québec qui estime que la publication par le Parti québécois de son livre bleu sur l'indépendance confirme que la souveraineté demeure la seule priorité de la formation. Et à l'aube des élections provinciales de cet automne, le chef du Parti québécois reconnaît que le livre bleu pourrait servir de munition à ses adversaires pendant la campagne électorale. Mais Paul Saint-Pierre Plamondon préfère, dit-il, être complètement transparent.
1: L'accord charbon a 80 ans. Cet accord entre la Belgique et l'Italie a été signé le 23 juin 1946. Sophie, au lendemain de la Seconde Guerre mondiale, la Belgique avait besoin de main-d'œuvre.
5: Et elle va alors faire venir 50 000 ouvriers italiens pour travailler dans ses mines. En échange, du charbon sera exporté vers l'Italie. Les Italiens, eux, déchantent. Leurs conditions de travail sont souvent épouvantables, sans compter qu'à leur arrivée, ils seront logés dans des baraquements qui avaient abrité des prisonniers de guerre, comme l'explique cet ancien mineur.
9: C'est dans ces baraquements qu'on a été logés. Ici, en Italie, on avait dit, vous aurez des logements, vous aurez ici, vous aurez là. Hein. On partait ici avec un cœur ouvert. On nous a expliqué rien du tout.
1: Voilà, on l'a compris, donc l'accueil n'est donc pas à la hauteur.
5: Pour autant, des amitiés se nouent, des liens secrets. Les Italiens, arrivés après-guerre, s'intègrent et restent bien souvent en Belgique. C'est ce qu'explique le sociologue Marco Martiniello.
10: C'est une histoire migratoire avec toutes ses ambiguïtés, ses complexités, ses difficultés. Je crois que cette génération, si elle est en train de disparaître maintenant, elle a probablement réussi à travers une partie des descendantes et des descendants. Il y a eu beaucoup de difficultés, mais il y a eu, et c'est clair, un ancrage dans la société belge. Aujourd'hui, plus personne en Belgique ne considère que les Italiens pourraient un jour ne plus être là.
5: L'accord charbon de 1946 sera à l'origine de la principale vague d'immigration italienne en Belgique. Aujourd'hui, on estime qu'environ 300 000 Italiens y vivent.
1: On va se quitter comme la semaine dernière avec la canicule qui frappe l'Europe. L'une des conséquences de cette chaleur, c'est évidemment un risque accru d'incendie, notamment dans les cultures. Plus de 100 hectares sont encore partis en fumée cette semaine dans un champ à cheval entre le Cher et l'Indre en France, deux départements où les agriculteurs n'ont d'ailleurs pas le droit de faire des travaux mécaniques dans l'après-midi pendant cette canicule. Dans le Loir-et-Cher voisin, pas d'interdiction, une simple recommandation de la préfecture, mais les céréaliers moissonnent en surveillant leurs champs comme le lait sur le feu. Et vous allez comprendre pourquoi dans ce reportage de Caroline Félix.
11: Un nuage de poussière de blé scintille dans les derniers rayons du soleil. Julien moissonne, il est près de 22h et il fait 35 degrés, un peu moins dans sa cabine climatisée.
12: Une étincelle, c'est vite fait. À cette heure-ci, il y a moins de risques. Le vent a baissé, la température baisse.
11: Julien a quand même deux extincteurs à bord et il reste à l'affût de la moindre flamèche qu'il verrait dans ses blés.
12: On va être double vigilant, à regarder gauche-droite dans les rétros quand il n'y a pas trop de poussière.
11: Allez, hop. La moissonneuse fauche les blés quasi à ras du sol et laisse une terre sèche, pleine de cailloux. Ce sont eux dont Julien se méfie.
12: La pierre, elle est à 40 degrés. Avec le frottement de la pièce métallique au sol, avec un petit peu de vent, et ça provoque une étincelle très, très rapide.
11: L'autre danger est derrière la cabine, c'est la batteuse qui sépare les graines de leur épi.
12: Il y a plein de mouvements, de pièces en mouvement qui, avec des roulements, et ça peut être défectueux du jour au lendemain. Donc il peut provoquer des étincelles.
11: Ces mesures anti-incendie moissonnées de 7h du matin à midi, puis à partir de 21h.
13: Vous n'êtes pas trop fatigué ?
12: Oh, bah si, mais on va dire j'arrive à me reposer une heure l'après-midi. Si ma moissonneuse crame, j'aurai plus de matériel et j'ai plus que mes yeux pour pleurer.
11: Le risque est bien là. Julien a frôlé la catastrophe en 2015. 3000 mètres carrés partis en fumée. Même genre d'incident pour Pascal il y a 3 jours.
14: Quand on voit le feu partir, c'est impressionnant.
11: L'agriculteur passait une machine pour retourner la terre qu'il venait de moissonner, mais des tiges d'orge restantes ont pris feu.
14: C'est les disques qu'on frottait sur une pierre et ça a déclenché l'incendie.
11: Il a fait demi-tour pour recouvrir les flammes de terre.
14: Bah, je suis passé sur le feu pour mélanger la terre avec les chaumes pour l'éteindre. Bah, c'est vrai que c'est une peur au quotidien, surtout auprès des habitations. Voilà.
11: 35 ans qu'il fait ce métier, il n'avait jamais vu ça, dit-il, encore un peu sonné.
1: Un reportage de Caroline Félix pour Ici. Merci d'avoir une nouvelle fois été au rendez-vous de l'accent des autres. On se retrouve, si vous le voulez, dans 8 jours pour le dernier numéro de la saison.

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2: Vous annoncez votre week-end avec nous, merci, nous en sommes ravis. Votre équipe du samedi pour vous accueillir avec plaisir. Julie à la rédaction en chef, à la technique Sarah, au standard c'est Florentin ce matin. Et pour l'actualité de ce 27 juin, Valentine Letès. Bonjour Valentine.
3: Bonjour François-Xavier, bonjour à tous.
2: L'actu chaude pour fêter le sans-faute de l'équipe de France de foot.
3: Retour sur cette démonstration face à la Norvège hier soir dans les infos de 6h. La performance d'Ousmane Dembélé en particulier a encore fait monter la température chez les supporters. Reportage dans la fan zone de Sceaux au sud de Paris dans une demi-heure.
2: Et c'est l'info du jour.
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2: Samedi 27 juin, bonjour et très joli réveil. Ici, il est 6h. Les infos, Valentine à la une, déclenchement en série des plans blancs dans les hôpitaux de France.
3: Le système de soins sous pression à cause de cette canicule a besoin de tous ses soignants pour faire face. La ministre de la Santé a déjà reconnu une très probable surmortalité de la population. Et contrairement à 2003, nous dit Jérôme Cuny, chef de service adjoint du SAMU du Nord, ce ne sont pas les plus âgés les plus touchés.
4: C'est des jeunes entre 30 et 50 ans et surtout qui n'ont aucun antécédent. C'est-à-dire que des gens qui ne sont pas à même d'avoir des problèmes de santé, qui se retrouvent avec beaucoup de température et dans des états graves, qui se retrouvent en réanimation à cause de leur état de santé. Pour des malaises, pour des gens qui sont trouvés inconscients chez eux, donc des gens qui n'avaient aucun contact pendant toute la journée, qui sont restés chez eux, qui sont allés dans le jardin, qui sont allés faire un effort à l'extérieur et qui, le soir, sont retrouvés par les enfants dans un état comateux avec une fièvre qui dépasse les 40-41 degrés. Même si les températures reviennent un peu dans les normes ou diminuent à partir de samedi soir ou dimanche, la répercussion sur le corps risque de durer quelques jours. Donc il faut continuer les messages de prévention, pas d'alcool, de la réhydratation, on boit de l'eau plusieurs fois par jour et on prend contact avec ses proches.
3: Et on ne se rafraîchit pas n'importe où. Hier, un homme est mort noyé à Paris dans le canal Saint-Martin, exceptionnellement ouvert à la baignade. Selon les pompiers, la victime s'est justement rendue en dehors de l'espace autorisé des horaires d'ouverture. Depuis le début de cette canicule, la France compte déjà 55 morts par noyade dans le pays.
2: Nouveau rebondissement dans l'affaire Liana.
3: Un mois après la disparition de la collégienne dans le Gers, on apprend, Pierre de Cossette, qu'une nouvelle plainte vise le principal suspect de son viol et de son meurtre. Une plainte pour viol déposée par sa propre épouse.
5: Depuis le début de l'affaire Liana, elle est invisible. Sur une de ses pages sur les réseaux sociaux, fermée depuis, la femme de Jérôme Barella a rapidement subi quelques commentaires haineux. Que savait-elle des faits aujourd'hui reprochés à son mari? On l'ignore, mais ce que l'on sait désormais, c'est qu'elle aussi dit avoir subi ces violences. En milieu de semaine dernière, elle a été entendue par les gendarmes auprès de qui elle a déposé plainte pour viol et violence conjugale. Une accusation de plus contre le suspect de 41 ans, père de deux petites filles et dont le passé est désormais décortiqué par une cellule nationale d'enquête. Des gendarmes qui très rapidement se sont interrogés sur la possibilité de crimes sexuels commis au sein de la sphère familiale. Jérôme Barella aura l'occasion d'être entendu par les enquêteurs sur ces nouvelles accusations venant de sa propre femme, lui qui est incarcéré depuis bientôt un mois.
3: À la prison de Mont-de-Marsan, à l'isolement. Dans l'Oise, la mort d'un bébé de 2 mois, hospitalisé depuis avant-hier pour d'importantes blessures au visage. Les gardes à vue de ses deux parents sont donc prolongées. Et si la mère âgée de 20 ans conteste toute implication dans les blessures de l'enfant, le père de 25 ans reconnaît des violences. Le couperet est tombé, annonce la CGT. La Fonderie de Bretagne a l'intention de demander son placement en redressement judiciaire 5 mois après l'arrêt forcé de son activité à cause de l'incendie d'un four. Les espoirs des salariés sont balayés en pleine transformation de ce producteur historique de pièces en fonte pour l'automobile pour se lancer dans la fabrication d'obus.
2: 6h03 sur votre radio ici. Valentine, on l'a vécu ensemble hier soir, le dernier match de poule des Bleus dans ce mondial de foot.
3: Du vite fait, bien fait pour résumer cette victoire des Bleus face à la Norvège. 4-1, dont un triplé du Ballon d'Or, Ousmane Dembélé. Très critiqué, Julien Froment, depuis le début de cette Coupe du Monde.
6: Ousmane Dembélé, en homme pressé, a tout expliqué. dédié hier à Boston. Les buts d'abord, 3 en 32 minutes, c'est le deuxième triplé le plus rapide de l'histoire de la Coupe du Monde. Puis la remise du trophée d'homme du match, pas un sourire, une photo et le voilà déjà reparti. Et enfin la conférence de presse en moins de 3 minutes, questions comprises, à peine le temps de confier une joie contenue.
7: Moi, je suis content, c'est un moment unique et important pour moi, c'est exceptionnel. Mais comme je l'ai dit, le plus important c'est de rester concentré pour la suite de la compétition.
6: Pour apprécier son incroyable performance, digne de son statut de ballon d'or, c'est à ses coéquipiers qu'il faut s'adresser, le défenseur Jules Koundé.
8: Super content, personne n'était inquiet dans le groupe, lui-même, voilà, comme je l'ai dit, était très tranquille. Et aujourd'hui, il a montré le grand joueur que c'est avec 3 magnifiques buts. Que dire, un triplé en Coupe du Monde, c'est pas tous les jours.
6: Un triplé qui permet à Ousmane Dembélé de rejoindre un cercle très fermé, celui de Juste Fontaine et Kylian Mbappé, les deux autres joueurs de l'équipe de France à avoir réalisé cette performance en Coupe du Monde. De quoi inciter les supporters présents au stade à entonner un air déjà bien connu à Paris.
9: Et avec ce sans faute de l'équipe de France, la France termine première de cette phase de poule et nos Bleus, c'est confirmé, affronteront la Suède en 16e de finale mardi. Et puis ce soir, finale du top 14 de rugby entre Toulouse et Montpellier, c'est à 21h au Stade de France.
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9: La météo, François-Xavier, toujours cette vigilance rouge à la canicule dans des dizaines de départements. On attend maintenant le dernier bulletin de Météo France.
2: Exactement, Valentine. En tout cas, nous avons toujours cette vigilance rouge, effectivement, qui reste en vigueur dans une large partie de nos départements. Vigilance orange également, on attend effectivement la carte réactualisée de la part de Météo France. Toujours cet épisode de très forte chaleur qui reste actif en ce début de week-end, mais dont la fin approche, nous dit-on. En attendant, nous avons une baisse des températures qui reste pour le moment très très progressive. J'y reviens évidemment dans un instant. Côté ciel, ce matin, des pluies résiduelles à prévoir sur le sud de la Bretagne, les Pays de la Loire ainsi que les Hauts-de-France. En après-midi, formation de nouvelles cellules orageuses. Elles pourraient éclater sur le pays nantais, la Normandie et l'ouest de la région parisienne jusqu'en début de soirée, partout ailleurs, du soleil. Vos températures toujours élevées, même si la baisse est amorcée ce matin. Je vous le disais, nous avons un 25 degrés pour Rennes, 28 à Valenciennes, pour Aurillac, Agen et Libourne, 31 degrés, 32 à Calvi, 35 à Colmar. Et puis en après-midi, un respirable 23 degrés pour les côtes bretonnes. Sinon, les valeurs seront plutôt de l'ordre de 31 à 39 degrés, la maximale notamment pour la Bourgogne et la Haute-Marne. Vous retrouvez bien sûr l'ensemble des prévisions météo auprès de chez vous sur notre site ici.fr.
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2: Inoubliable standard de la chanteuse Rose Laurence. Dans cette chanson est évoquée une femme qui avoue son coup de foudre pour l'Afrique, toujours prête à danser à l'africaine, et ce, non sans quelques clins d'œil sensuels à plusieurs reprises. Africa, c'est une émotion signée ici. Et Rose Laurence, évidemment, bon réveil sur votre radio ici.

0: Rose Laurence, pour votre réveil du samedi, votre radio ici, c'était Africa à 6h10.
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0: Valentine, on oublie souvent de se préoccuper de nos mollets et pourtant, on le rappelle, ils sont essentiels alors pour marcher évidemment, pour courir, pour sauter, mais aussi pour garder l'équilibre.
3: Oui, pour monter les escaliers aussi.
0: Oui.
3: Continuez votre liste si vous voulez.
0: Oui, vous pouvez compléter, effectivement, il y en a d'autres ou pas, on peut s'arrêter là.
3: Je crois que c'est tout.
0: Oui, on est assez exhaustif, hein, c'est vrai. Et puis l'esthétique aussi, parlons-en quand même, c'est important. On va s'intéresser donc ce matin à nos mollets avec notre coach Nordine Ateb qui lui aura peut-être une liste à compléter, sait-on jamais, on le retrouve en tout cas à 6h15 pour ces deux minutes pour être en forme. Et puis ce soir à 21h10 sur TF1, c'est la grande finale de Mask Singer saison 9 et qui a vu cette année défiler des stars telles que les Worlds Apart en poupée russe, eh oui, Bruce Toussaint, ou encore la comédienne Véronique Jeannot, aux manettes, un Camille Combal survolté et qui fait ce matin un petit crochet par vos coulisses télé. On va le retrouver à 6h20 avec Patrice Gascoigne. Pour la musique de votre samedi matin, les Rolling Stones sont dans les parages. Les Stones et le vibrant Start Me Up à se savourer sur votre radio ici, c'est juste avant vos infos de 6h30. Pour le moment, il est 6h11 et tout de suite, une étude de vos territoires. Merci à nos camarades d'ici Belfort-Montbéliard pour ce petit coin, enfin plutôt coin-coin de fraîcheur, à savoir la 15e édition cette semaine de la Duck Race. Valentine, comprenez la course de canards en plastique, ça s'est passé le long de la Savoureuse qui est, on le rappelle, le principal cours d'eau de la ville de Belfort.
3: Une course de canards en plastique, ouais. Comment ça se passe ça?
0: Alors cette année, Valentine, on a eu une cinquantaine de participants qui ont lâché leur petit canard numéroté depuis un pont. Oui, on jette comme ça, hop, plouf. Depuis un pont en fait qui est situé à 200 mètres du point d'arrivée de la course, avec des canards de tout style et de toute plume, si j'ose dire. Certains canards avec des lunettes, d'autres affublés de moustaches ou bien en forme de cornet de glace. En somme, du pur canard de compète.
3: Une sorte de podium de haute couture sur la Savoureuse.
0: Exactement. Et vogue les canards en région de Montbéliard. Et ils ont l'air contents, c'est super.
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0: C'est la chanson officielle de la Coupe du Monde de football 2026, co-composée notamment par Ed Sheeran et la survoltée Shakira, que l'on retrouve justement notre Colombienne ce matin aux côtés du Nigérian Burna Boy. Vous écoutez Die Die, nouveauté de votre radio ici à 6h13. Bonjour.

0: Ici, vos meilleures nouveautés de cet été 2026. Caliente, s'il vous plaît. La température montait encore d'un cran avec la présence de Shakira et Burna Boy. C'était Die Die. Et il est 6h16. Des petits gestes pour une grande forme au quotidien avec notre coach Nordine Attab. Bonjour Nordine.
1: Bonjour.
0: Ce matin, Nordine, vous nous aidez à dessiner de jolis mollets. C'est avec quelques exercices simples à faire presque partout.
2: Les mollets, on les oublie souvent. Et pourtant, ils jouent un rôle essentiel dans la marche, la course, les sauts et même l'équilibre. Et puis, on ne va pas se le cacher, c'est quand même agréable visuellement quand ils sont galbés et bien dessinés. On débute debout, les bras le long du corps. À partir de là, vous allez vous mettre en appui sur les pointes de pied. On vient relever les talons. Et à partir de là, vous allez marcher durant 5 mètres, juste en appui sur la pointe des pieds. Allez, on commence. Alors, en même temps, vous allez voir, il y a un petit travail d'équilibre. Mais l'idée, c'est de pouvoir renforcer, tonifier, solliciter l'ensemble des muscles des mollets. Allez, vous y êtes? Je me remets en appui sur la pointe de pied et j'avance en appui sur les orteils. Allez, allez, allez, allez. Et vous pouvez effectuer 4 séries de 5, 10 ou pourquoi pas 15 mètres.
0: Ça paraît simple, mais c'est pas très discret au travail, notamment Nordine.
2: Alors en effet, je vous l'accorde, c'est pas super discret. Ça me donne une idée d'astuce à placer par exemple au travail, durant un temps de réunion par exemple. Au lieu de rester assis, ce que vous allez faire, c'est que vous allez en profiter de ce temps-là pour tonifier vos mollets. Vous vous avancez légèrement sur votre fauteuil et à partir de là, vous allez poser la cheville droite sur le genou gauche. Vous y êtes? Et ensuite, vous allez pousser sur les orteils du pied gauche pour relever le talon, pour monter le genou gauche. Et vous allez sentir que le mollet va se contracter. Vous maintenez une seconde et vous reposez le pied. Et discrètement, sur votre bureau, vous effectuez plusieurs répétitions. Ça peut être par exemple 3 séries de 15 répétitions. Allez, on continue. Je pousse sur le pied gauche, mon talon se relève et je le repose. Et grâce à ça, vous allez solliciter l'ensemble des muscles des mollets. Pour terminer, pensez également au vélo. Par exemple, en prenant appui sur le bout des pédales grâce à l'avant du pied. Ou l'eau, en courant sur place. Ou pourquoi pas monter ou descendre des escaliers qui vous permettront également de tonifier les mollets. Allez, à vous de jouer.
0: Merci beaucoup, coach Nordine Attab, avec d'autres pratiques qui vous attendent avec Nordine sur notre site ici.fr pour encore mieux galber vos mollets et puis plus globalement tous nos conseils forme et bien-être en vous abonnant à nos podcasts. Ça, c'est du côté de l'appli Radio France. Vous écoutez ici 6h19, très beau début de journée avec Renaud pour vous rappeler ce matin l'existence de la mère à Titi.

0: était là pour vous tôt ce matin sur votre radio ici pour vous chanter La mer à Titi.
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0: 6h23, bon réveil avec nous et avec celui qui vous permet de savoir avant tout le monde ce qui se trame dans vos coulisses télé. Bonjour Patrice Gascoigne.
2: Bonjour François-Xavier, bonjour à tous.
0: Patrice, vous êtes allé dans des coulisses très secrètes de l'émission Masque Singer sur TF1 et vous avez croisé, dites donc, son animateur, Camille Combal.
2: Ce soir sur TF1, vous allez assister à la finale de Masque Singer.
3: Le personnage qui va retirer son masque ce soir...
2: Vous croyez quand même pas que je vais vous spoiler le gagnant de la finale de cette saison 9 de Masque Singer? Eh non, il faudra attendre ce soir et regarder TF1. Et puis si je vous le disais, je suis sûr que vous m'en voudriez. Bref, on a tout eu dans cette saison 9 qui s'achève ce soir. De la star internationale avec par exemple le chanteur américain Jason Derulo. Mais avec les enquêteurs de l'émission, vous avez découvert, cachés sous leur costume, les Worlds Apart, mais aussi Véronique Jeannot, Pascal Légitimus ou encore Dany Briand, Bruce Toussaint. Si l'émission a trouvé son rythme, c'est aussi grâce à son présentateur Camille Combal. Eh bien figurez-vous que si on revient au début de l'aventure Masque Singer en France en 2019, lorsqu'on lui propose d'animer ce nouveau divertissement, Camille Combal avoue qu'il le connaît bien. Il le regarde déjà. Comment ? Bah en se branchant sur la télé américaine.
3: Moi, je connaissais bien la version américaine de Masked Singer. Ils ont mis ED à la fin parce que je regarde souvent la télé américaine. J'aime bien voir ce qui s'y fait. Je connaissais pas la version d'avant, hein, coréenne, Asie. Moi, j'ai vraiment découvert aux États-Unis. Je savais pas du tout que TF1 était intéressé par le projet. Je savais encore moins que j'aurais pu peut-être l'animer. Moi, j'ai juste regardé comme un téléspectateur. J'étais comme un fou à regarder sur Fox. Donc, je me suis régalé à regarder cette émission et toutes les semaines, je me disais mais c'est fou ce truc-là. Et pendant l'aventure, elle doit durer 7-8 semaines aux États-Unis. À ce moment-là, j'ai su que TF1 y allait et qu'il m'avait choisi.
2: Camille Combal, qui regarde aussi les chaînes de télé américaines. Camille, vous êtes là depuis le début. Vous n'avez pas une petite anecdote un peu croustillante en rapport avec l'un des candidats des dernières saisons ?
3: On a eu un sujet là, sur un des candidats où il a eu un souci parce que du coup il faut des excuses pour s'absenter parce qu'il y a quand même beaucoup d'heures de répète, beaucoup d'heures d'enregistrement de musique. Et il y en a un qui a eu un souci, je vous dirai pas quel personnage, mais il y a un des personnages qui a eu un souci puisque son épouse a commencé à penser qu'il avait une aventure.
2: Merci pour cette petite anecdote, Camille Combal, que vous retrouvez ce soir sur TF1 pour la finale de Masque Singer. Quant à moi, bah les masques, je reviens demain pour de nouvelles coulisses télé.
0: 6h20 avec le spectacle qui continue. Merci Patrice Gascoigne. 6h25 sur votre radio ici dans moins de 5 minutes. C'est le retour de l'info avec vous, Valentine Letess. L'actu française et internationale résumée en 90 secondes. Et puis à 6h32 dans l'info du jour, Valentine, la canicule, il faut le dire, n'arrête pas les supporters des Bleus.
4: Impensable de ne pas fêter cet impeccable 3-3 en phase de poule du jamais vu depuis 98. Ah ouais. Des milliers de supporters se réunissent dans les fan zones malgré la chaleur. Nous sommes à Sceaux, au sud de Paris, d'ici 5 minutes.
0: Exactement, Valentine. Et puis nous serons à 6h48, la une de la presse, en compagnie de Nick Carvalho, journaliste à l'équipe, l'équipe qui titre aujourd'hui les artistes. On y revient tout à l'heure, évidemment, vous restez bien avec nous ce matin. Dans quelques petites secondes, c'est Catherine Viguet qui sera là pour votre horoscope de ce samedi 27 juin 2026. Et Rolling Stones qui font une petite incursion dans la radio avec Start Me Up sur votre radio ici.

0: Les Rolling Stones, ce matin sur votre radio ici, et votre week-end qui ouvre ses portes au son de l'excellent Start Me Up. Bonjour Catherine Viguier.
1: Bonjour François-Xavier.
0: Avec vous l'horoscope de notre samedi 27 juin 2026. Catherine, comment se déroule ce samedi pour notre zodiaque?
1: Alors, avec une lune au Sagittaire, ça change. Bélier, la lune vous va bien, vous partez pour de vrai ou vous prenez de la distance avec vos tâches de tous les jours. Taureau, vous espérez en une histoire sentimentale et si vous êtes à la recherche d'un cœur à aimer, il faut voyager. Gémeaux, vous entamez une démarche qui porte ses fruits grâce à une union ou un engagement. Cancer, ça va bien pour vous, mais ne prenez pas tout à la lettre, ne soyez pas trop susceptible. Lion, vous passez une belle journée et vous en avez besoin, la semaine a été difficile. Vierge, plein feu sur votre foyer et vous aurez affaire, on vous sollicite de partout. Balance, c'est une belle journée, vous voyez d'autres paysages et vous parlez avec d'autres gens. Scorpion, vos biens matériels, votre argent sont d'actualité, vous achetez en vue de votre confort. Sagittaire, il se passe de bonnes choses, vous serez mis en valeur d'une manière ou d'une autre. Capricorne, sachez que ce week-end sera bien différent de la semaine, vous allez prendre soin de vous. Verseau, vous aimerez fêter quelque chose, inviter, être invité et on vous appréciera. Poisson, tout le week-end peut être pesant et c'est lié à votre travail ou à votre famille. Et pour nous tous, on part à la conquête de son existence.
0: Et on fonce tête baissée avec confiance. Merci beaucoup Catherine Viguier, un horoscope que vous retrouvez bien sûr en intégralité sur l'application Ici. On vous salue si vous venez de vous brancher chez nous, vous écoutez Ici. Il est 6h30, toute l'actualité en France et dans le monde, place aux 90 secondes ce matin. C'est avec vous Valentine Letès.
2: 37 départements en vigilance rouge, canicule ce matin. La liste se réduit, 48 sont encore en orange, dont une vingtaine du nord au centre pour risque d'orages violents. Le tonnerre, le vent et la grêle s'invitent à partir d'aujourd'hui dans le ciel de France. Une chaleur mortelle, la ministre de la Santé le reconnaît. Une très probable surmortalité de la population française à cause de ces températures. Stéphanie Rist donnera des chiffres d'ici la semaine prochaine, le temps d'établir les certificats de décès. 5 fois plus de dons de sang sont nécessaires chaque jour avant l'été, mais la canicule oblige aussi l'établissement français du sang à dissuader certains de ses donneurs et à modifier ses horaires de collecte. La femme de Jérôme Barella porte plainte à son tour pour viol contre son mari, principal suspect dans la mort et le viol de Liana, 11 ans, et disparue il y a maintenant un mois dans le Gers. Un triplé d'Ousmane Dembélé en un peu plus de 30 minutes de jeu et un but de la tête de Désiré Doué. Pour conclure, l'équipe

0: plutôt au sud de Paris.
1: Un premier but d'Ousmane Dembélé à la 7e minute, puis deux autres juste après. De quoi réjouir Angélique et Delia qui arbore fièrement le maillot de leur joueur préféré.
2: Moi je pense qu'on lui a apporté chance en vrai, c'est grâce à nous. Vraiment très loin qu'il ait mis un triplé, vraiment j'attendais que ça depuis le début de la Coupe du Monde. Il n'était pas très présent dans les premiers matchs, mais là on voit vraiment qu'il s'est bien imposé, donc hyper contente.
1: Eddy, 10 ans, ne cache pas son admiration.
3: Quand il a marqué, j'ai failli tomber de ma chaise, j'étais assez content de voir la France marquer 3 buts en moins d'une demi-heure, c'est assez impressionnant.
1: À la mi-temps, le score 3-1 pour la France, alors ces amateurs de pronostics espèrent bien remporter leur mise.
4: Un but de la Norvège seulement, comme ça on est en 3-2 et moi ma cote elle passe sur le score parfait.
5: Mon pari est dépassé, je suis content.
2: Ouais, vous avez fait des petits paris du coup là, vous avez déjà parié un peu.
4: Ouais, obligé les paris.
5: Ah. Les Ligue MPP c'est obligatoire pendant la Coupe du Monde.
4: Ah bah oui, évidemment. 40 bons matchs prédits et 11 exacts. Je suis imbattable.
1: En tout, plus de 1000 spectateurs réunis dans cette fan zone, beaucoup de supporters évidemment, mais aussi des familles et des amis venus profiter de la fraîcheur avec un pique-nique.
6: Bah, un peu de crudité, des fruits, voilà, des chouquettes, c'est bien aussi, et du chocolat. Ça fait toujours du bien, du chocolat. Après avoir passé la journée en télétravail, c'est vrai que c'est pas mal de pouvoir retrouver un petit peu le frais. Fin de la semaine, début du week-end, ça fait un peu la coupure, c'est sympa.
1: Le match se conclut sur un but de Désiré Doué. Une très belle victoire pour Manon et Clara.
7: Ah mais c'était incroyable, enfin, vraiment, si elle est au-dessus de mes pronostics, donc je suis super contente. Puis enfin, 4-1 quand même, ça termine bien les matchs de groupe, quoi. Donc à la France là, haut du classement des groupes, c'est trop bien.
8: C'est même très encourageant pour la suite, pour les 16e, les 8e, etc. Donc franchement, on a hâte de voir ce que l'équipe de France va donner par la suite, pour les prochains matchs, quels vont être ses futurs adversaires.
1: Mais attention à ne pas se reposer sur ses acquis.
7: Il ne faut pas être trop confiant.
8: Non. Je pense qu'on va rencontrer des adversaires plus ou moins forts. Forcément l'Argentine qui fait assez peur depuis la Coupe du Monde 2022, la finale, il faut que les supporters et même les joueurs restent sur cette longueur d'onde, cette motivation.
7: J'ai de l'espoir pour eux, je pense qu'on est bien parti.
1: Avec évidemment la finale en ligne de mire.
9: Et la performance des Bleus et surtout de son ballon d'or, Ousmane Dembélé, auteur d'un triplé, c'est évidemment la une de l'équipe ce matin, François Xavier.
10: Oui, exactement, on en parle avec l'un de ses journalistes, Nick Carvalho, avec nous dans 15 petites minutes. C'est effectivement à la une de la presse valentine. En attendant, il est 6h34, la météo de votre samedi 27 juin 2026. Qu'est-ce que ça donne? Mise à jour, ça y est, nous avons 37 départements qui restent en vigilance rouge canicule pour ce samedi, 48 en orange depuis 6h ce matin, dont 21 d'ailleurs, ces fameux départements en orange qui sont concernés par de forts risques d'orages. Toujours donc cet épisode de très forte chaleur qui reste actif en ce début de week-end, mais dont la fin approche, nous dit Météo France. En attendant, nous avons une baisse des températures qui reste pour le moment très très progressive. J'y reviens d'ailleurs dans un instant. Côté ciel, ce matin, des pluies résiduelles à prévoir sur le sud de la Bretagne, les Pays de la Loire ainsi que les Hauts-de-France. En après-midi, formation de nouvelles cellules orageuses. Elles pourraient éclater sur le pays Nantais, la Normandie et l'ouest de la région parisienne jusqu'en début de soirée. Partout ailleurs, du soleil pour cette première partie de week-end. Vos valeurs, même si la baisse est amorcée, ça reste chaud. Évidemment, en matinée, nous avons déjà ce matin 25 degrés au Mans, 28 pour Amiens, pour Millau, Pau et Bordeaux, 31 degrés, 32 à Bastia, 35 à Saint-Dié-des-Vosges, 36 du côté de Tours. En après-midi, un respirable 23 degrés pour les côtes normandes, ou sinon les valeurs qui seront plutôt de l'ordre de 31 à 39 degrés. Le maximal notamment pour la Bourgogne et la Haute-Marne. Et vous retrouvez l'ensemble des prévisions météo près de chez vous sur notre site ici.fr.
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10: Et à 6h36, il est temps de donner ton cœur, bébé, ton corps, bébé. Et n'oublie pas, bien sûr, ton rock et ta soul, bébé, Valentine.
9: Bah, je donne tout, d'accord.
10: Donnez tout. Allez, bah, écoutez, vous cédez aux caprices de Camaro que voici avec Femme Like You.
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0: Ici, c'est la radio de votre week-end. Je vous le dis, dès le lever du jour, vos chansons préférées chez nous, à l'image de Femme Like You qui fait danser Valentine en studio. C'était Camaro, bien sûr.
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0: Oui, exactement, les deux, mon capitaine. 100 ans, dis donc. Depuis un siècle désormais, ces guides vous chuchotent l'histoire, les traditions, le patrimoine et l'art de vivre, tout ça compilé en un seul ouvrage, 100 ans de guide de voyage Michelin. Et pour fêter ce très très bel anniversaire, votre radio ici a le grand plaisir de vous offrir votre exemplaire pour notamment peut-être dresser les contours de vos escapades d'été. 0810 055 056, vous appelez Florentin tout de suite et le principe, il est très simple. Un petit peu avant 7h, vous serez avec Valentine et moi-même à l'antenne. Vous partagez votre message personnel, coup de cœur, coup de gueule, dédicace. C'est vous qui voyez, 0810 055 056.
3: Vous pouvez aussi chanter et danser. On ne l'entendra pas, mais vous pouvez.
0: Non, mais c'est la vibe en fait qui compte. Vous avez raison, Valentine. 0810 055 056. On vous attend bien sûr. Également d'ici 7h, Phil Collins à vos côtés. Il a tout compris, il chante et il nous fait danser, donc tout va bien. You can't hurry love, rien ne sert de courir pour écouter Phil Collins. C'est la musique de votre samedi matin sur votre radio ici, 6h40. Un G7 de la vie privée réuni à Paris dans Vie numérique et Vie privée ce matin. Valentine Letès, on parle avec vous de la coopération mondiale des autorités de protection des données.
3: Comme le célèbre G7, le sommet des plus grandes puissances économiques du monde, les autorités de protection de données personnelles ont aussi leur table ronde. Elle a justement eu lieu cette semaine à Paris. Dans cette assemblée, la CNIL, la Commission nationale de l'informatique et des libertés, représente la France. Et à ses côtés, ses équivalents pour chaque pays membre du G7, à savoir l'Allemagne, le Canada, les États-Unis, l'Italie, le Japon, le Royaume-Uni et un représentant de l'Union européenne. L'objectif de ces échanges, c'est de trouver des positions communes sur la protection des données personnelles. Okay. Il est plus difficile pour les acteurs du numérique de contourner la loi quand des pays s'associent. L'Union fait la force, comme on dit.
0: C'est certain. Mais au quotidien, Valentine, est-ce que ces autorités, elles travaillent ensemble?
3: Pas celle du G7, mais celle de l'Union européenne, oui, depuis 2018. Et c'est bien la preuve qu'ensemble, les autorités de protection des données ont plus de poids pour imposer leur réglementation, notamment face aux géants de la tech. Avant, chaque CNIL était compétente dans son pays et seulement dans son pays. Désormais, si l'une de ces autorités reçoit une plainte, par exemple contre le site web d'une grande enseigne de magasins en Europe, les autorités de protection de chaque pays de l'Union où la marque a des boutiques seront impliquées. Elles vérifieront si sur leur territoire également le site web est en faute. Okay. Et en cas de sanction décidée par un vote de l'ensemble des CNIL, la société devra se mettre en conformité dans toute l'Union. Tous les consommateurs européens profitent donc de ce nouveau système. On l'a notamment vu avec Meta, basé en Irlande. Sur son réseau social Instagram, les profils des enfants étaient par défaut créés en mode public et donc accessibles à tous. Depuis la sanction prononcée par la CNIL européenne, les comptes des mineurs sur son réseau social sont désormais privés à leur création dans l'Union.
0: Et pour bien accompagner son enfant sur Internet, justement, nos conseils sur ici.fr, page Vie numérique, Vie privée, votre chronique qui sera de retour demain, dimanche à 6h38. Sur votre radio ici.
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0: 16h43 et sur votre radio ici, vous avez rendez-vous avec l'histoire, figurez-vous. Place au meilleur de voyage dans le temps, proposé par Stéphane Bern ce matin au temps de Louis XV et de l'orientalisme.
7: Quand le café arrive en France au XVIIe siècle, il intrigue et séduit. Mais attention, pas de cafetière, pas de filtre. On le fait bouillir comme une soupe. What else? Sous Louis XV, impossible de débattre des lettres, des arts ou de philosophie sans un café. Le roi était si charmé par cette fève importée du Moyen-Orient qu'il l'impose à la cour de Versailles. Le café devient une boisson d'avenir, et Paris, sa capitale. Une boisson du raffinement qu'on serait bien incapable d'ingurgiter aujourd'hui. À l'époque, on la prépare en jetant la poudre de café dans de l'eau pour faire mijoter le tout. Résultat, il y a littéralement à boire et à manger. Une bouillie noire, amère et pleine de marre. Bref, le café ressemblait davantage à un potage énergisant, un peu cramé, qu'à l'élixir délicat qu'on connaît aujourd'hui. Il faut attendre le 19e siècle pour voir apparaître la cafetière à filtre. En 1802, François Descroisy, un chimiste normand, imagine un récipient à deux étages. À leur jonction, une plaque métallique percée de trous fait office de filtre. On y dispose le café moulu, on verse l'eau chaude dessus et l'infusion se fait lentement. C'est rudimentaire, mais ça a le mérite d'être efficace. La boisson obtenue est plus claire, plus douce et surtout buvable, sans avoir à mâcher. L'invention porte le nom de l'abbé du Bellois. Lui n'a rien inventé, mais il a popularisé l'outil. À défaut d'avoir eu l'idée, il a su la vendre. Un vrai barista du marketing. Un apport suffisant à ses yeux pour baptiser la cafetière du Bellois. Si le café nous réveille aujourd'hui, au XVIIe siècle, il fallait surtout être bien réveillé pour oser y goûter, réussir à l'avaler et survivre à sa première gorgée.
0: Rien que pour ça, on n'est pas mécontent de vivre en 2026. Merci beaucoup Stéphane Bern, Voyage dans le temps. Le best-of, c'est également demain, dimanche à 6h43. Il est 7h moins le quart, Valentine, c'est à la une de l'équipe ce matin, The Artist.
3: Alors on ne parle pas du film, avec non. Jean Dujardin qui ne s'est pas mis en football, vous n'avez rien raté. Ousmane Dembélé, en revanche, a réalisé hier soir face à la Norvège une performance exceptionnelle avec ce triplé réalisé en un peu plus de 30 minutes.
0: Incroyable, les débriefs de ce Norvège-France en compagnie de Nick Carvalho, journaliste à l'équipe. Il sera avec nous dans 3 minutes. Le temps d'écouter ensemble Marine et son cœur maladroit sur votre radio ici. Bon week-end, merci de nous avoir choisis. J'écris.

0: 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C'est votre radio ici avec la visite de Marine ce matin, cœur maladroit.
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0: 6h49, vie artiste, c'est à la une de l'équipe ce matin, le journal qui revient bien sûr sur l'incroyable performance d'Ousmane Dembélé hier soir à l'occasion du match Norvège-France. Débrief ce matin de ce match qui nous permet de terminer évidemment première de notre groupe à la Coupe du Monde. Bonjour Nick Carvalho.
3: Bonjour.
0: Merci beaucoup d'être avec nous en ce samedi matin, vous êtes journaliste à l'équipe. La nuit n'a pas été trop courte, Nick, ça va ?
3: Oui, effectivement, on n'a pas beaucoup dormi ici, mais bon, on s'est quand même régalé hier soir, donc.
0: Donc ça compense, on va dire. Alors, vie artiste, c'est évidemment un très grand même, si j'ose dire, Ousmane Dembélé qui s'est illustré hier soir face à la Norvège. L'homme du match, on peut le dire, hein, Nick, entre nous.
3: Oui, on peut même dire que c'est son match référence avec l'équipe de France, parce que jusque-là, il avait marqué qu'une poignée de buts chez les Bleus. Et là, en l'espace de deux matchs, il en a marqué 4, ce qui porte son total de buts à 11. Et c'est vraiment quelque chose de remarquable par rapport à son vécu avec l'équipe de France, dans la mesure où jusque-là, il passait parfois à côté de ses rencontres, notamment lors des grandes compétitions.
4: Mmh. Il rentre même dans le top des meilleurs buteurs avec Kylian Mbappé.
3: Et effectivement, il a marqué 4 buts comme Kylian Mbappé. Bon, il n'est pas en tête du classement des buteurs de la compétition, puisqu'il y a un certain Lionel Messi qui est encore devant.
0: Ouais, forcément.
3: Mais bon, la compétition est encore longue.
0: On n'oublie pas Désiré Doué, hein, bien évidemment, qui a également inscrit un but hier soir. Quitte finalement à être un peu éclipsé par Dembélé, on est d'accord ?
3: Désiré Doué, effectivement, surtout que il apporte peut-être un profil qui est un peu similaire à ses camarades en attaque. Il y a aussi Olise et bien sûr Mbappé, à différence de quelqu'un comme Barcola qui n'était pas titulaire hier soir, mais qui lui peut apporter un peu plus de profondeur à l'attaque française.
0: En un mot, Nick, un match sans Didier Deschamps, on le rappelle, qui est rentré en France suite au décès de sa maman. Est-ce que vous diriez que ça a pu influer peut-être sur le moral des joueurs et donc évidemment sur leur préparation ?
3: Honnêtement, je pense pas, parce qu'on parle là quand même de joueurs assez expérimentés. Alors, ils ont forcément été touchés. Ça, c'est quelque chose qui a été évoqué en conférence de presse et dans nos papiers. Mais ils sont là avant tout pour représenter l'équipe de France. Donc, je pense pas qu'ils étaient habités par un surplus de motivation pour ce match-là.
0: Et c'est quoi le programme pour les Bleus ? Qu'est-ce qui nous attend à partir de maintenant, dites-nous ?
3: Alors la France, justement, la bonne nouvelle de cette nuit, c'est que la France connaît son adversaire pour les 16e de finale.
0: Ouais.
3: Ce sera la Suède, ce mardi à 23h. La Suède, attention, parce qu'ils ont quand même une attaque assez impressionnante, composée de Gyökeres, le buteur d'Arsenal, Isaac, l'attaquant de Liverpool et Elanga qui a marqué dans la nuit du jeudi à vendredi face au Japon. Donc il faudra faire attention à cette attaque qui pourrait poser quelques soucis à la défense de l'équipe de France.
0: On est bien d'accord. Merci beaucoup Nick Carvalho pour cette analyse et d'avoir été avec nous ce matin et on vous souhaite un bon dodo.
3: Merci beaucoup, j'aurais bien besoin, merci.
0: Merci beaucoup Nick, je rappelle que vous êtes journaliste à l'équipe et c'est à la une de la presse évidemment, The Artist ce matin. Autre artiste de grand talent, c'est Phil Collins, You Can't Hurry Love sur votre radio ici.

0: Vous écoutez ici, bonjour, si vous venez de vous brancher chez nous avec Phil Collins, que vous croisiez ce matin, le collector You Can't Hurry Love. Nous allons faire un petit tour dans le Var où il fait chaud, évidemment, ce samedi, nous y retrouvons Gaëtan qui est à Pierrefeu du Var. Bonjour Gaëtan.
1: Bonjour Gaëtan.
2: Oui, bonjour François-Xavier, bonjour Valentine. Alors actuellement, je suis en vacances en Bourgogne.
0: Ah, un petit peu plus au frais alors, d'une certaine manière.
2: Oui, frais, on a toujours la canicule, alors que dans le Var, on l'avait pas.
0: Ah, vous avez la canicule en Bourgogne alors que non dans le Var d'ailleurs.
1: Oui, mais dans le Var, vous êtes beaucoup plus habitué en Bourgogne à ces chaleurs, Gaëtan.
2: C'est ça, oui, exactement, oui.
1: Ce qui explique cette différence en réalité de vigilance.
0: Exactement, merci Valentine. Gaëtan, quel est votre message? Dites-nous.
2: Oui, ben c'était juste pour dire que du coup, lundi matin, parce que je suis passionné par la radio, je vais aller voir vos collègues d'ici Bourgogne et voilà, du coup, je suis très contente d'aller les voir.
1: Ah, ben
2: également. Oui,
0: C'est pas une très bonne idée, c'est les moins sympas du réseau en l'occurrence.
2: Il
1: est mauvais.
0: Ah là là, le fiel en ce samedi matin.
2: De leur dire ça.
0: Non, évidemment, on les embrasse d'ailleurs, on leur fait un coucou. Est-ce que vous avez eu l'occasion de visiter beaucoup de locales de notre réseau? Je rappelle qu'il y en a 44, donc ça fait.
2: Oui, j'ai fait Provence, Azur, j'ai fait Gare-Lozère également, oui, j'en ai fait quelques-unes, j'ai fait aussi Paris plusieurs fois.
0: Donc vous avez croisé Valentine Letès?
2: Je crois pas qu'on se soit croisé. J'avais vu Johan
0: Guérin. Eh ben, il va falloir venir nous voir à la maison de la radio, cher Gaëtan.
1: On vous offrira le café.
0: Exactement. Et puis, dans l'intervalle, on vous propose de vous offrir votre guide de voyage Michelin qu'on vous envoie directement. Faudra juste nous préciser si on l'envoie en Bourgogne ou en le Var, ou dans le Var, du coup.
2: Ce sera dans le Var. Merci beaucoup, en tout cas.
0: Un grand merci à vous, Gaëtan. Merci pour votre bonne humeur.
2: Merci, bonne journée.
0: Merci, bonne journée à vous, beau week-end Gaëtan qui nous écoute donc en Bourgogne mais qui est à Pierrefeu du Var, dans le Var. Et à 6h57, il est arrivé celui qui vous propose sa revue de presse décalée bien sûr, mais surtout qui nous met les points sur les i. Willy Rovelli, bonjour.
3: Bonjour tout le monde. Et comme aujourd'hui c'est la fête de la musique, voici l'actu musicale avec pour commencer cette bonne nouvelle pour les 30 ans de son album Première Consultation. Le chanteur Doc Gynéco remonte sur scène. Le vrai Doc Gynéco dans la musique française apparemment, c'est Patrick Bruel. Oui, enfin, après là, 30 ans plus tard, c'est Doc Géronto. Hein. La chanteuse américaine Christina Milian, la femme de Matt Pokora, rate son examen de français pour prolonger son visa en France. Oh, ben, qu'elle se rassure, apparemment son mari aussi l'a raté son examen de français. Je comprends rien. Pour protester contre l'utilisation de l'intelligence artificielle qui pourrait éteindre leur voix, 1000 chanteurs britanniques sortent un album entièrement composé de silence. Pas très original, hein. Etienne Dao, Carla Bruni, ça fait des années qu'ils le font. Allô. Après avoir construit une cabane, Vianney annonce qu'il sera papa très prochainement. On sait donc où il a mis sa dernière bûche. Non mais c'est la folie de la cabane en ce moment. Hein. Vianney en a construit une, Patrick Bruel a failli y aller, franchement. Céline Dion annonce 10 nouvelles date de concert à Paris. Quel courage pour celle qui souffre du syndrome de l'homme raide comme Renaud, mais lui c'est juste après l'apéro. Le domicile de Florent Pagny cambriolé dans les Yvelines. Heureusement, en repartant, les voleurs lui ont laissé sa liberté de penser. Nouveau single de Florent Pagny, savoir voler. Voler sans attendre, voler et tout prendre, mais savoir voler. Juste pour le geste, me laisser des restes et s'en aller. Oh, c'était beau là.
4: C'est beau.
3: Le chanteur marseillais Jules flashé à 180 km/h sur autoroute. Il écoutait sa propre musique dans la voiture. Tu m'étonnes qu'il voulait arriver très très vite. La NASA envisage d'envoyer de nouveaux astronautes sur la Lune en 2027. Alors que pour beaucoup moins cher, à tout moment sur Instagram, Madonna peut vous montrer la sienne. 20 ans après leur séparation, les L5 se reforment. C'est les vieilles 5. Enfin, la question du jour. Justement, les L5 se reforment pour chanter la bande originale du film La Patte Patrouille. Mais est-ce que la Patte Patrouille, c'est aussi le surnom des policiers qui enquêtent sur Bruel? La Patte Patrouille. Vous avez deux heures. Allez, passez un bon samedi et à tout à l'heure midi.
0: Ah oui, la Patte Patrouille. J'ai mis un peu de temps à la comprendre, celle-là, pour le coup. Vous l'avez
1: dit, Valentine? Toujours le bon jeu de mots, oui.
0: Ouais. Il n'y a que moi qui comprends rien. Merci beaucoup, Willy Rovelli. On vous retrouve à midi, effectivement, et tout de suite. C'est l'équipe d'ici matin qui vous attend de pied ferme, je vous le dis, dans votre région.
5: Merci beaucoup, François-Xavier. Bonjour à tous et bienvenue en Pays de Savoie. Bonjour, Blaise Dupin.
6: Bonjour, Serge. Bonjour à tous.
5: Dans quelques instants, les infos. On va commencer par du ballon.
6: Absolument. On va commencer par une victoire hier soir. Troisième match de Coupe du Monde des Bleus et troisième victoire.
5: Allez, on va fêter ça. On va boire un verre d'eau, histoire de s'hydrater un peu.
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5: Je souhaite te passer un bon samedi avec Ici, Pays de Savoie. Il est 7h. Ici Pays de Savoie, première radio sur l'actu locale Bled Dupin et de Troyes pour l'équipe de France de foot.
6: Bah oui, troisième match de phase de poule de Coupe du Monde de foot aux États-Unis et troisième victoire face à la Norvège, 4-1. Attendez-vous à entendre pas mal ce refrain ce matin.
4: Et Ousmane Ballon d'Or, Ousmane Ballon d'Or.
6: Pourquoi Ousmane? Parce que Ousmane Dembélé, l'attaquant du PSG Ballon d'Or 2025, a été l'auteur de 3 buts hier en première période, face à la Norvège qui avait quand même aligné son équipe B. Avec le 4e but, c'était celui de Désiré Doué. Les supporters des Bleus présents à Boston n'avaient que le nom de Dembélé à la bouche hier.
8: Le premier match, c'était déjà assez tendu pour lui, Ballon d'Or, pression. En équipe de France, il n'a pas trop prouvé jusqu'à maintenant. Donc là, c'est bien. C'est un élément clé dans l'attaque.
9: Moi, Dembélé, j'ai aimé, mais j'ai aussi aimé sur les matchs d'avant. C'est quoi réussir son match? Est-ce que c'est marqué ou est-ce que c'est jouer vraiment collectif? Les passes, le repli défensif, choses comme ça. Je trouve que Dembélé fait un gros match plein. Mais ce qui est bien, surtout, c'est pour la suite de la compétition. Il va avoir son match référence, comme Mbappé l'a eu il y a 2 matchs. Donc c'est ça qui est super.
10: Tout le monde pense que c'est Mbappé qui va marquer tous les buts, mais aujourd'hui, c'était Dembélé. Je pense qu'il est super, il joue pour PSG, donc j'espérais qu'il allait marquer, puis il en a marqué 3, donc c'était bien.
6: Allez, maintenant place à l'étape suivante, les Bleus vont jouer leur 16e de finale mardi, ce sera tout près de New York et ce sera contre la Suède.
5: Un peu de répit sur le terrain de la canicule.
6: Timide début de répit, 50 départements sont toujours placés en vigilance rouge canicule aujourd'hui, 11 de moins que la veille et 17 devraient être rétrogradés en orange ce soir grâce à un air plus frais qui nous arrive de l'ouest. Pour nous, il faudra quand même attendre lundi. Dispositif de crise activé dans les hôpitaux d'Île-de-France, la ministre de la Santé dit qu'il faut s'attendre à des décès dans les jours qui viennent, notamment de personnes seules à leur domicile. Une femme de 88 ans est décédée hier après-midi dans un accident de la route à Lugrin. Sa voiture a percuté un minibus qui circulait dans le sens opposé. Le conducteur du minibus, âgé de 44 ans, a été plus légèrement blessé et hospitalisé à Thonon. Hier soir, un peu avant 21h, c'est un motard de 23 ans, seul en cause, qui a chuté. Il est mort avenue d'Aix-les-Bains, à Annecy, malgré les tentatives de réanimation, et il a eu la jambe arraché. À Talloy-Rangon, un peu après 23h, 2 cyclistes se sont heurtés de plein fouet sur une piste cyclable. Une femme de 65 ans est en urgence absolue. L'autre femme, âgée de 35 ans, est plus légèrement blessée. La direction du centre hospitalier de Chambéry, aux côtés des soignants qui ont subi une violente bagarre aux urgences le week-end dernier, dans un communiqué publié hier, l'hôpital indique que 2 soignantes ont été blessées dans la RICS et qu'elles ont été accompagnées dans leur démarche de dépôt de plainte. Dimanche matin, une bagarre a éclaté entre 2 groupes qui sortaient de boîte de nuit sur un parking du Carré Curial. L'un des protagonistes s'est retrouvé aux urgences et il a été poursuivi par l'un des 2 groupes. Une aide-soignante, une infirmière ont tenté de s'interposer. 3 jeunes hommes âgés de 22, 20 et 14 ans ont été interpellés. Ils sont convoqués devant la justice pour violence en réunion. Et puis un homme de 57 ans a été placé en garde à vue pour exhibition sexuelle. Il a été interpellé par les policiers à la gare de Chambéry mercredi soir après un appel d'une passagère d'un TER Grenoble-Chambéry qui avait signalé que l'homme se masturbait dans le wagon.
5: Le bilan des décès par noyade en France depuis le début de l'épisode de canicule s'élève à 55.
6: Et le gouvernement craint que le nombre n'augmente encore ce week-end. À Annecy, mardi, 2 hommes de 23 ans sont morts noyés à quelques minutes d'intervalle. La préfecture de la Haute-Savoie, les pompiers, les policiers, les gendarmes ont mené une nouvelle action de prévention hier sur le lac d'Annecy, auprès notamment des pratiquants de padel, car même si le lac paraît calme, cela reste un milieu dangereux, le colonel Philippe Briol, le directeur adjoint du SDIS 74.
11: Le problème des lacs en général, c'est que effectivement, il y a les plages qui sont sécurisées, mais il y a aussi au lac d'Annecy des pédalos, des bateaux, des paddles, des voiliers. Et la difficulté principale, c'est que les gens ne se rendent pas forcément compte que lorsqu'on est au soleil, qu'on a eu chaud, il est extrêmement dangereux de se jeter à l'eau sans prendre le temps de se rafraîchir progressivement. Et le fait de se jeter à l'eau peut créer des malaises et la personne peut ne pas remonter, avoir un malaise. Et c'est ça la difficulté d'un lac, parce qu'on ne part pas du bord. Quand on part du bord, si on a un malaise, les gens qui sont au bord également vont pouvoir nous récupérer. Quand on est au milieu du lac avec un pédalo, c'est beaucoup plus difficile. Et c'est ce point de vigilance-là qu'il faut bien avoir en tête.
1: Et les secouristes qui ont insisté hier sur la nécessité de porter un gilet de sauvetage quand on part sur une embarcation. Trois randonneurs ont été secourus par le PGHM de la Savoie hier sous le col de la Chapelle, au-dessus de Terre-Rouge en Maurienne. Ils se sont fait peur sur un névé. Il y avait aussi des chutes de pierre. Personne n'a été blessé. Les hommages se sont multipliés hier dans le monde du ski après l'annonce de la mort de Maurice Adrey à l'âge de 72 ans. Momo, comme on le surnommait, avait débuté sa carrière comme entraîneur à la Toussuire avant de rejoindre les rangs de la Fédération Française de Ski. Il avait notamment accompagné Carole Merle, la championne du monde de géant de 1993. Maurice Adrey avait géré les relations presse de l'équipe de France de ski alpin.
5: Faire les soldes pendant la canicule, est-ce que ça vous dit ?
1: Oui, côté pile, les magasins climatisés, côté face, il faut aller en ville ou sur les parkings des centres commerciaux. Alors que le bitume est brûlant, les soldes d'été ont débuté mercredi et Victor Renard de Winter, ça ne se bouscule pas.
12: Monique longe les murs pour trouver de l'ombre. Elle passe devant les portants un peu par hasard, mais elle n'a pas le courage de faire plus.
13: Là, je suis pas motivée. Là, je vais aller manger une glace qui ne sera pas soldée.
12: En revanche, la chaleur ne décourage pas Céline et sa fille.
14: On est motivés, on est là et on profite de ce moment. Et voilà, soleil, chaleur ou pas, on se fait plaisir.
12: Car dans la garde-robe, il manque
14: des casquettes, des shorts, des vêtements légers, des petits tops à bretelles.
12: Des habits colorés pour l'été, c'est aussi ce que vend Alam dans sa boutique nommée Tendance. Elle remarque bien un changement d'habitude de la part de ses clientes.
15: Le matin, on travaille très bien. Après, ça se calme jusqu'à 17h. Et ensuite, on recommence à travailler jusqu'à 19h. C'est complètement décalé. On devrait faire comme l'Espagne, ouvrir un peu plus tard, je pense.
12: Car même si dans les boutiques, il fait frais, pour y arriver, il faut affronter la chaleur de ces derniers jours, selon Vincent, le gérant de la boutique Happy Dressing.
16: On passe de la voiture climatisée au magasin, mais entre deux, il faut quand même rester sur la température extérieure. Quoi.
12: Les commerçants attendent donc avec impatience la baisse des températures.
1: Et les soldes se terminent le 21 juillet.
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1: Un col rouvert.
5: Oui, un col rouvert, effectivement. La départementale qui monte au col de la Colombière côté Reposard est rouverte, puisque mercredi, au moment des forts orages, il y a eu une coulée de boue qui avait atteint la route. Et donc, du coup, vous pouvez la réemprunter à nouveau. Côté circulation, il commence à y avoir un peu de monde en direction de Chamonix. Pourquoi ? Parce que vous allez peut-être en Italie. Et pour l'accès au tunnel du Mont-Blanc, il n'y a pas d'attente, mais il y a pas mal de monde quand on voit ça sur la carte. La météo, eh ben, c'est encore la vigilance orange canicule, vigilance jaune aussi pour le phénomène orage. D'après les prévisions de Météo France, on attend le nouveau bulletin qui devrait arriver à 7h30. Du soleil aujourd'hui, encore un temps caniculaire avec quelques orages localisés, peut-être en montagne en fin d'après-midi. Les températures, écoutez, on a des températures de l'ordre de 26 degrés actuellement à Annecy, 26 à Cluses, 26 à Chambéry et Albertville. On a également un petit peu plus haut en station un temps qui est un peu plus frais, évidemment. Si vous allez par exemple à Saint-Gervais, on a 23 actuellement et également si la carte veut bien marcher, 19 à Saint-Martin-de-Belleville. Voilà les températures maxi aujourd'hui, jusqu'à 39 degrés pour les maxi en pleine. Demain, dernière journée brûlante, et normalement lundi, on devrait perdre 10 à 12 degrés en pleine pour les températures maxi, redescendre aux alentours des 30-32 degrés. Voilà ce que l'on peut dire.
1: Vivement lundi.
5: Voilà, il faut s'hydrater, boire beaucoup. Il y a aussi des lieux où vous pouvez vous rafraîchir. Il y a plein d'infos sur notre site ici.fr. On a sélectionné et répertorié pas mal d'adresses et de conseils également qu'on vous donne.
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5: Allez, on va se rafraîchir, on va prendre le large sur le bateau d'Alain Colal, Manu Reva. On va essayer de ne pas se perdre parce que le bateau, on l'a jamais retrouvé dans le Triangle des Bermudes, ce qui a inspiré Serge Gainsbourg pour écrire cette chanson avec Alain Chamfort. Voici Manu Reva pour vous souhaiter un excellent week-end avec votre radio locale ici, Pays de Savoie.

0: Voilà les glaces de l'Alaska pour vous rafraîchir. C'était Manu Reva et Alain Chamfort.
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0: Et encore une nuit qui a été très chaude, évidemment. Donc on s'hydrate avec de l'eau, on essaye de rester au frais. On prend de la hauteur, ça peut être aussi une solution. Tiens, si on partait en balade faire la boucle sous l'aiguillette des Ouches, on va vous en parler dans 10 minutes avec Laurent Pascal et les accompagnateurs en montagne. Au frais pour voir un film, le film de votre choix, puisqu'on vous offrira 4 places pour le ciné Mégarama d'Annecy Seno dans À plein tube. On jouera avec vos chansons préférées avant 7h30. Et puis c'est quoi une poubelle? Oui, on sait à quoi sert la poubelle, mais on connaît son utilité. Mais quelle est l'histoire de ce mot? C'est dans quelques secondes dans Pourquoi on dit avec Jérôme Prud'homme.
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0: On vous souhaite un bon réveil avec Ici, Pays de Savoie. On essaye de climatiser votre maison, votre intérieur. Peut-être si vous travaillez, on vous souhaite du courage. Alors chaque week-end, on vous emmène dans les livres d'histoire avec les histoires qu'on vous raconte sur les mots et les expressions. Et c'est Jérôme Prud'homme qui s'en charge. Et ce matin, Jérôme, on explique un mot.
7: Pourquoi on dit une poubelle?
8: Eh voilà, ulala, il va encore nous sortir toute sa science.
7: Bah, c'est un peu le but quand même, non?
8: Et que je te sors des mots en latin, et blablabla. Alors, on dégaine les Romains du latin poubellus, c'est ça?
7: Mais non, mais pas du tout, le mot poubelle vient de Eugène Poubelle.
8: Hein?
7: Regardez.
8: Oh oui, il est tout barbu, on dirait le Père Noël.
7: Bah, c'est Eugène Poubelle, né à Caen en 1831, juriste, diplomate, avant de faire carrière, comme on dit, jusqu'à devenir préfet de la Seine, autrement dit de Paris, de 1883 à 1896. Et en 1883, Monsieur Poubelle ordonne à tous les Parisiens de s'équiper d'une boîte avec un couvercle d'une contenance de 40 ou de 120 litres qui sera déposée devant le domicile pour être ramassée et vidée. Notez d'ailleurs qu'il invente par la même occasion le tri sélectif, puisqu'il demande à l'origine 3 boîtes différentes. Une pour les matières imputrescibles, l'autre pour les chiffons et papiers, la troisième pour les faïences et les coquilles d'huîtres. Cette obligation, comme toutes les obligations d'ailleurs, ne plaît pas du tout aux Parisiens. Mais, ronchonnant, ils finissent tout de même par s'y mettre en se moquant de celui qui leur a collé son invention, et l'habitude se prend d'appeler ces réceptacles à ordures des « poubelles ». Voilà pourquoi on dit une poubelle, alors qu'on ne sait plus vraiment pourquoi. Encore que vous, maintenant, vous savez.
0: Et voilà, grâce à ce monsieur Eugène Poubelle à 7h16. Merci Jérôme Prud'homme, qu'on retrouvera dès demain et dès maintenant sur ici.fr, sur l'application ici. Il y a plein d'explications de mots et d'expressions, c'est assez sympa. 7h16 pour vous réveiller avec de la douceur, mais également un peu de fraîcheur. Et bah oui, je sais que ça n'a pas été facile pour vous la nuit. Elle a été chaude, peut-être aérée ce matin et refermer ensuite les portes et les volets. C'est ce qu'on peut vous conseiller pour bien vivre cette canicule. Et puis la musique qui vous accompagne, Alex Warren, Fever Dream, avant de vous emmener en altitude avec la balade en montagne. 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

0: Alex Warren et Fever Dream. Si vous aimez Alex Warren, nous on aime bien cette chanson. Un petit peu un coup de cœur hein, avec ICP. Ça va, vous pouvez aller le voir en concert. Bon, faut aller loin. Hein. Il sera en concert à Chicago lundi. Pour l'instant, on fait pas de concert en France. Peut-être prochainement. En tout cas, à 7h19, c'est là où on va faire un petit tour sur la page Facebook ici Pays de Savoie. Cette journée chaude encore de canicule, hein, canicule et notamment la vigilance orange pour canicule et jaune pour les orages. Vous avez déposé pas mal de photos. C'est le cas d'Armand qui nous dit qu'au lieu de Conjon à Seyssel, il a relevé 22 degrés. Hier soir, la photo, il l'a prise à la fraîche au bord du Rhône. Merci Armand. On a aussi Francis sur 22 degrés à Chambéry. Pierre avec la magnifique vue sur le lac d'Annecy. Pierre Montillo, artiste peintre, 20 degrés sur les hauteurs de Saint-Jorio au col de Magne. Et puis Claude, lui, il est également du côté de Seyssel, 20 degrés relevés avec un ciel dégagé. Et oui, le baromètre va bien sûr grimper. Alors on recommande aussi de porter des vêtements. Tiens, si vous êtes en train de vous habiller, ample, aéré, clair pour vous protéger du soleil. Bien sûr, chapeau, crème solaire, lunettes et sortir qu'aux heures où il fait le moins chaud, c'est-à-dire vous pouvez aller vous balader maintenant puis pas y aller en plein cagnard, donc aux alentours de midi. Voilà les recommandations. Dans quelques instants, c'est même tout de suite, on va vous emmener en altitude. Et oui, on va prendre le frais avec notre idée de balade en montagne comme chaque week-end. Et c'est près de Chamonix, en Haute-Savoie, qu'on va grimper avec les accompagnateurs et Laurent Pascal. C'est bien ça, Laurent ?
1: En route pour une nouvelle balade en montagne avec nos accompagnateurs. Et c'est Alain L'Enfant qui est avec moi aujourd'hui, accompagnateur en montagne en Savoie. Bonjour Alain.
2: Bonjour Laurent.
1: Allez, direction... Alors on va faire la boucle sous l'aiguillette des Ouches. On va aller au chalet de Chaillou.
2: Voilà, exactement. Donc le départ se situe donc au-dessus des Ouches, depuis le hameau du Coupeau. Le Bété,
1: oui.
2: C'est en direction du parc du Merlet et on tourne à gauche avant.
1: Un endroit que je connais bien d'ailleurs.
2: Et donc c'est une jolie boucle, hein, sans difficulté technique. On démarre tranquillement par un chemin forestier en direction de Pierre Blanche.
1: Ouais.
2: Et à partir de ce lieu dit, donc on suit une crête qui est d'abord boisée. Donc ça monte un petit peu plus raide et très rapidement on est à découvert, hein. On sort de la forêt et là on est un petit peu entre deux mondes. D'un côté donc une vue sur le fantastique massif du Mont Blanc et la vallée animée de Chamonix.
1: Le glacier des Bossons par exemple.
2: Et voilà exactement, hein, l'aiguille du Goûter, le glacier des Bossons et même le sommet du Mont Blanc, ouais. L'arête des Bosses. Mmh. Et de l'autre côté, c'est une ambiance complètement différente. Sauvage, avec donc une belle vue sur la réserve naturelle de Carlaveyron et la chaîne des Fises. Voilà, d'accord. Donc on évolue entre deux mondes sur cette jolie petite crête. Et on arrive ensuite sur un chemin en balcon qui traverse sous l'aiguillette des Ouches. Voilà, ça s'appelle le plan de Benoui, qui nous mène jusqu'au chalet de Chaillou, qui se trouve à 1922 mètres d'altitude, mmh. Où il y a une possibilité de restauration.
1: D'accord. Alors, on va être en dessous, justement, du parc de Merlet ou pas ?
2: On est au-dessus du parc au-dessus. Du Merlet. Mmh.
1: Donc, avec un peu de chance, on pourrait voir aussi les animaux de ce parc ?
2: Alors, de ce parc, non, à moins qu'ils se soient échappés. Mais non, par contre, chamois et bouquetins dans leur milieu naturel. Ouais.
1: Ouais, ça, c'est quand même bien aussi. Donc, c'est une balade qui se fait à la journée, demi-journée ?
2: C'est une grosse demi-journée ou une petite journée. Et il y a la possibilité également, hein, de faire une petite variante en faisant le sommet de l'aiguillette des Ouches qui rajoute 300 mètres de dénivelé.
1: Ouais.
2: Sinon, sans l'aiguillette, il y a 670 mètres de dénivelé et 9 kilomètres.
1: Bien. Et ben voilà, une belle balade encore à découvrir grâce à nos accompagnateurs en Pays de Savoie. Et Alain L'Enfant, aujourd'hui, on parlait de cette boucle sous l'aiguillette des Ouches pour aller au chalet de Chaillou. Nous sommes juste en face du massif du Mont Blanc. Merci Alain, bonne journée.
2: Bonne journée.
0: Et bonne balade et soyez prudents, bien sûr. Demain, on ira voir les crêtes de la Drière. Vous avez d'autres idées de balade en montagne en allant sur ici.fr. Allez, on va vous emmener au frais, oui, pour aller voir le film de votre choix au cinéma. Comme ça, vous allez voir n'importe quel film, celui que vous voulez, avec 4 places qu'on va vous offrir. 4 places pour le Ciné Mégarama d'Annecy-Seyssel, magnifique cinéma évidemment. Pour gagner ces 4 places de cinéma, vous appelez Abiba, vous prenez votre place, puisque vous allez jouer avec nous à plein tube pour vous permettre de découvrir une chanson, un extrait de chanson, une année de référence et peut-être gagner ces places. 0806 00 10 10, 4 places pour le cinéma Mégarama. Annecy-Seyssel a gagné, c'est tout de suite. Le temps de s'écouter Céline Dion sur votre radio locale. Ici, Pays de Savoie, passez un bon samedi.

0: Céline Dion. Le ballet signé Jean-Jacques Goldman, Céline Dion qui sortira une nouvelle chanson dans quelques jours signée Icar, ça s'appelle Bonjour, pardon, merci. Voilà, comme ça au moins dit tout dans la chanson. Et il y a Grand Corps Malade qui devrait aussi lui écrire des chansons. 7h27, allez, quelques idées pour aller dans les vides-greniers, les brocantes, comme on vous le fait, on vous le propose chaque week-end, par exemple, pour aller aujourd'hui à la brocante d'Aix-les-Bains, demain à Aime-la-Plagne, ou bien encore demain également le vide-grenier du Biolay. Et puis en Haute-Savoie, Annecy, c'est la brocante aujourd'hui, Annecy-Lieu, le vide-grenier du Clos. Et puis à Rumilly, le vide-grenier, la braderie de Savoie, animaux à ne pas manquer. Dans quelques instants, on joue avec Jean-Michel pour lui offrir des places pour aller au cinéma Mégarama d'Annecy Seno et toute l'actu locale de retour dans moins de 5 minutes.
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0: Et on joue à plein tube pour vous offrir 4 places pour le ciné Mégarama d'Annecy Seno. Vous pourrez voir le film de votre choix. Il y a 4 places, notamment peut-être le film La Bataille de Gaulle qui est sorti, Les Mignons et des Monstres aussi, ou bien encore Les Caprices de l'Enfant Roi avec Artus. Et on va accueillir Jean-Michel qui est avec nous, qui va jouer. Il est à Annecy. Bonjour Jean-Michel.
6: Oui, bonjour Serge.
0: Bon, offrez dans votre jardin avec votre chat pour jouer avec nous. Je vous rappelle le principe de ce jeu. Une année de référence 1990, vous l'écoutez, vous allez me dire si elle a eu du succès avant ou après. C'est parti Jean-Michel ?
6: Ça marche.
0: Allez.

0: Out of Love. Anastasia, on va éviter de bouger parce qu'il fait chaud, Jean-Michel, mais c'est quoi votre année, alors, d'après vous? C'est avant ou après 90?
1: Oh, je dirais après, moi.
0: Après. Bravo! C'était en 2000, tout rond. Anastasia.
1: 2000, okay.
0: Ouais. Donc, vous allez pouvoir aller au ciné Megarama d'Annecy Seno, vous mettre au frais. Il y a 4 places. Voilà, pour en profiter. Bon, je vous souhaite une excellente journée. Prenez soin de vous, Jean-Michel. Avant de partir, quelle est votre radio locale en Savoie et en Haute-Savoie?
1: Ici, Pays de Savoie, bien sûr.
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0: Oui, il avait la pêche, Jean-Michel. Alors, dans 2 minutes, l'info d'ici, Bleuette Dupin, on parlera de l'inquiétude pour les conséquences sur la santé de ces jours de canicule.
4: Oui, la ministre de la Santé a évoqué hier des décès à venir, notamment chez des personnes qui sont seules chez elles. On va aller dans l'info d'ici au centre des appels d'urgence du 15 à Chambéry, où les appels étaient en hausse cette semaine.
0: Il est 7h30, toute l'actu en France et dans le monde, c'est le 90 secondes. Et c'est avec vous, Valentine Lottès.
5: Le sans faute de l'équipe de France de foot au Mondial. Les Bleus concluent la phase de poule avec une 3e victoire en 3 matchs face à la Norvège, 4-1. Du jamais vu depuis une certaine Coupe du Monde 98. La France affrontera la Suède en 16e de finale mardi. Du rouge écrevisse à l'orange, Météo France table sur une fin des vigilances maximales à la canicule d'ici demain soir. La liste des départements concernés est déjà réduite à 37 ce matin. Une bouffée d'air alimentée par des orages parfois violents et annoncée dès aujourd'hui du nord au centre. Le 56e mort par noyade en France depuis le début de cette canicule. À Paris, cette fois dans le canal Saint-Martin, exceptionnellement ouvert à la baignade. Selon les pompiers, la victime s'est baignée hier en dehors de l'espace autorisé et des horaires d'ouverture. La clim pour les hôpitaux en surchauffe et leurs soignants surmenés par cette vague de chaleur. Le Premier ministre valide une commande de 30 000 climatiseurs pour les hôpitaux publics de France face à des besoins urgents de rafraîchissement. La mort d'un bébé de 2 mois dans l'Oise, hospitalisé avant-hier pour cause de blessures au visage. Son père, âgé de 25 ans, reconnaît des violences sur l'enfant. Sa garde à vue, comme celle de la mère de 20 ans, est prolongée. Pas de bière en tribune, ni de vente d'alcool à l'extérieur du Stade de France ce soir pour la finale du top 14 de rugby entre le Stade Toulousain, triple champion de France en titre, et Montpellier. Le coup d'envoi, c'est à 21h.
0: Merci beaucoup Valentine, il est 7h31. L'info d'ici nous emmène au centre des appels du 15 en Savoie, Bleuette.
4: Avec l'épisode de canicule qui se poursuit, les appels sont en forte augmentation. Au plan national, c'est 40% de hausse selon SAMU Urgence de France. En Ile-de-France, l'agence régionale de santé dit même que c'est 61% sur la semaine dernière. Sans atteindre ces chiffres, le centre 15 situé à l'hôpital de

0: Bonjour madame, vous appelez pour vous-même? D'accord, qu'est-ce qui lui arrive à votre enfant? D'accord.
1: Elle appelait pourquoi la dame?
0: Alors, c'est une maman qui s'inquiétait pour sa fille, parce que depuis 3 jours, elle avait de la fièvre, des douleurs au ventre. Les opérateurs de soins non programmés vont compléter toutes les informations et mettre en relation avec le médecin généraliste.
2: Allô? Oui, docteur Tellier, médecin régulateur.
3: Plus d'activité avec la canicule, mais pas plus de moyens pour le moment, explique la chef de service du SAMU 73.
4: Donc actuellement, on est encore avec des effectifs d'intersaison. Donc pas tout à fait en adéquation avec cette augmentation d'activité. Et donc à partir de ce week-end, on a des effectifs de haute saison d'été pour pouvoir répondre vraiment à cette augmentation d'activité.
3: Philippe Dalmont est médecin référent des situations sanitaires exceptionnelles à Chambéry.
5: On surveille le passage aux urgences, et notamment les plus de 75 ans. Et on a effectivement une petite hausse, pas très importante, mais d'expérience, il faut 4, 5, 8 jours des fois pour que les personnes âgées décompensent. Et donc on s'attend à ce que cette hausse soit plus prégnante dans les jours à venir.
3: Depuis la canicule de 2003, de gros progrès ont été réalisés et la situation est suivie de très près, assure Brigitte Courtois, directrice de la qualité et de la relation avec les usagers.
6: On s'organise de manière assez anticipée, puisqu'on a vraiment une cellule de crise très spécifique pour mobiliser vraiment les expertises dont on dispose. Donc en fait, on a une première réunion dès le mois de mars.
3: Et tout le monde doit être mobilisé et vigilant pendant cet épisode de canicule, rappelle Heidi Mampamstrong.
4: Veillez sur les personnes les plus fragiles de votre entourage ou de votre quartier, c'est-à-dire les personnes jeunes, les personnes âgées ou les personnes avec des pathologies chroniques.
3: D'autant plus que les températures vont rester très élevées encore plusieurs jours.
7: Et dans le journal de 8h, on ira sur le lac d'Annecy pour suivre une opération de prévention des risques de noyade. Valentine nous l'a dit, on en est à 56 décès par noyade depuis le 18 juin. Il y en a eu 2 cette semaine sur le lac d'Annecy. Sur la route, Serge.
8: Eh ben sur la route, c'est plutôt calme. Il y a du monde quand même en direction de Chamonix pour aller en Italie au tunnel du Mont Blanc. Il n'y a pas d'attente, mais il y a du monde. Et puis vous le disiez aussi depuis hier, le col de la Colombière côté Reposard, la route du col est donc de montée est rouverte. Donc c'est une bonne nouvelle pour ceux qui vont aller faire du vélo.
7: Oui, absolument. Bah, j'en ai vu ce matin très tôt.
8: Ah ouais, bah attention.
7: 5h30, j'ai vu des cyclistes à 5h30 du matin.
8: Conseil qu'on peut vous donner, manger en quantité suffisante, ne pas consommer d'alcool. Voilà, ça c'est un bon conseil. Ça c'était pour vous aujourd'hui. Il y a aussi la météo parce qu'effectivement on est toujours en vigilance orange canicule et vigilance jaune pour le phénomène orage. Alors on aura de la chaleur encore aujourd'hui, journée caniculaire avec des températures qui vont grimper assez haut. 26 degrés déjà à Annecy-Lyon, on a 26 à Aix-les-Bains, 26 à Ugine, on a 26 à Sallanches et Ambilly. Du côté faire un petit tour en altitude, on a par exemple 20 degrés ce matin à La Plagne sous le soleil et on a également 23 degrés à Saint-Gervais. Attention, phénomène aussi, vigilance jaune pour le phénomène orage, notamment au pays du Mont-Blanc. On nous dit qu'il y aura de plus en plus de nuages dans l'après-midi, des averses orageuses qui vont se produire sur les massifs du Mont-Blanc, des Aiguilles Rouges et du Haut-Giffre avec de fortes intensités de pluie et de la petite grêle qui ça va être possible ce soir. Donc plutôt orage en montagne, température maxi pour ce samedi quand même, et des températures qui vont grimper jusqu'à 39 degrés.
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8: Alors là, on peut pas rester sur sa chaise assis, même si vous prenez votre petit-déj, il va falloir vous lever, parce qu'on va chanter et danser avec Eddie Mitchell. Pas de boogie-woogie. Bleuette, c'est obligé de se lever.
7: Il fait trop chaud là pour un boogie-woogie.
8: Bon, alors on bouge pas. On reste de marbre, mais on fredonne quand même avec ici Pays de Savoie.

0: Mitchell, pas de Boogie Woogie, mes bien chers frères, mes bien chères sœurs. C'est marrant pour quelqu'un qui s'appelle, sous son vrai nom, c'est Claude Moine, pour quelqu'un qui s'appelle Claude Moine, parler de mes bien chers frères, mes bien chères sœurs. Mais bon, j'espère que vous avez chanté avec nous, peut-être sans trop bouger, parce que c'est vrai qu'il fait déjà un peu chaud. Donc on ouvre les volets, les fenêtres, on essaye d'aérer un petit peu comme on peut. Un système D, je sais pas, il y en a qui mettent des bouteilles au congélateur, qui mettent ça devant le climatiseur, paraît que c'est bien. Et surtout, faut pas boire de l'eau glacée, c'est très très mauvais.
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0: Mais par contre, faut boire de l'eau, hein, même si on n'a pas soif. Alors, avec toute l'équipe d'Ici matin à vos côtés, Abiba, avec aussi Pauline, donc Bleuette, Valentine, et on va vous, pourquoi pas, vous faire en sorte de vous faire passer un week-end gourmand, mais pas trop. Et ben, on va en parler dans l'humour en tube avant 8h, la gourmandise version humour. On verra ça avec les humoristes et Fred Ballard. Et puis dans les 3+, on va vous donner quelques idées pour sortir avec les messages vocaux WhatsApp que vous pouvez désormais nous envoyer au 04 79 265 333 si vous organisez un événement dans votre commune. On les diffuse chaque jour. Et puis, tous les week-ends, c'est notre rendez-vous Ma Ville, Mon Village. On est avec Sylviane, qui est venue de l'Ain pour rejoindre son mari à Lucé. Elle habite le hameau de Vétrier depuis 40 ans et elle ne le quitterait pour rien au monde. C'est ce qu'elle a dit à Christophe Garnier.
3: Qu'est-ce qui peut me faire dire, Sylviane, que Lucé, c'est le plus beau village des Pays de Savoie ?
4: Bon, en fait, on a un point de vue... Vétrier, c'est un peu en hauteur.
3: Et... Ouais, Lucé, c'est grand. Il y a beaucoup de petits hameaux, beaucoup de villages. Hein.
4: Elle dit un mot sur Lucé.
3: Et là, vous, c'est le plus haut ?
4: Oui, c'est le plus haut. Et donc, du coup, bah, là, on est dans un coin tranquille et on a une vue magnifique tout le tour, en fait. Aussi bien la Dent du Chat, on voit le Colombier, on voit le Valromey, la Chartreuse... On a quand même une vue magnifique.
3: Ouais, alors vous, la maison, elle est sur un petit promontoire, effectivement. On a une vue à 360 degrés et on ne voit pas beaucoup de civilisation.
4: Non, non, on ne voit pas beaucoup de gens. C'est quand même un coin perdu et c'est vrai que les gens qui passent par ici disent « Ah, mais on ne connaissait pas ce village, mais c'est magnifique, c'est tranquille. »
3: Oui, parce que Lucé, tout le monde connaît en bas le chef-lieu de la commune, qui est une route assez passante d'ailleurs, et souvent on ne s'y arrête même pas.
4: Non, à Lucé, si après les gens peuvent s'arrêter par rapport au clocher de l'église et au château. On a un clocher de l'église qui est quand même un peu spécifique. Et puis, bah, le château de Lucé qui est aussi attirant. Et puis, bon, on a le pont aussi, hein, le pont en arc. Voilà, c'est les trois choses qui peuvent arrêter les gens dans le centre de Lucé. Mais après, c'est vrai qu'ils ne connaissent pas les petits hameaux qui sont plus hauts, quoi.
3: J'ai l'impression que Lucé, c'est un village plutôt bonne ambiance, avec un tissu associatif et plein d'initiatives.
4: Oui, c'est après se relancer parce que du coup, on a quand même des jeunes là qui ont envie de relancer un petit peu la vie de la commune parce qu'on a quand même une commune qui est assez vieillissante. Donc bah, les jeunes, c'est vrai que là, ils commencent à s'investir, relancer un peu des associations. Là, il y a le fleurissement de la commune, il y a le marché des écosseurs, marché nocturne.
3: Et il y a des rendez-vous comme ça un petit peu tout au long de l'année et généralement, c'est plutôt festif.
4: Oui, oui, c'est festif. Les gens, dans chaque hameau, de Lucé, ils font la fête des voisins. Chacun fait sa fête des voisins.
3: La dernière question, c'est toujours la même, c'est il est où l'endroit préféré de Sylviane à Lucé ? Mais j'ai une petite idée.
4: Bah écoutez, moi je suis bien chez moi parce que j'aime la tranquillité et puis avec cette vue magnifique, voilà.
3: Ouais, là on est sur votre terrasse, devant la piscine et effectivement il y a quand même un panorama et vue imprenable. Hein.
4: Voilà, c'est ça, donc on se met en terrasse avec un petit café ou une petite boisson fraîche, avec la vue et la tranquillité, on cherche rien de mieux.
0: Voilà, avec les petits oiseaux de bon matin, merci Sylviane à Lucé. Bah dis donc Sylviane, la piscine, une belle vue, on va arriver avec l'équipe d'ici Pays de Savoie, on finit. À quelle heure on peut y être ? Allez, le temps d'y aller, 13h, 13h15, ouais, voilà, le temps de mettre les pieds sous la table. Voilà, on embrasse Sylviane, qui nous a parlé de sa commune qu'elle adore, Ma Ville, Mon Village, sur ici.fr, avec d'autres témoignages aussi, puis on trouvera d'autres témoignages demain avec Christophe Garnier, bien sûr. Dans un instant, on parle de rouler malin, avec les conseils de notre ami Benjamin Cuc, et là, on va parler de la conduite sans assurance, qui est très dangereuse, mais bon, on va voir ça dans un instant, le temps de s'écouter aussi Sia avec Give Me Love.
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0: Sia, Gimme Love, elle vous donne de l'amour, c'est déjà pas mal hein, avec ICP, ça va, elle pourrait nous donner un peu de fraîcheur, ça nous arrangerait. Bon, grâce à la photo qu'a postée Jacques Pichat, donc de Tresserve, 23 degrés, une belle photo des avanchés Valmorel, c'est aussi beau l'été, il nous dit, bah, vous avez bien raison, Jacques, Eric, lui, est à Bernex, il a relevé 17 degrés 4. Donc merci et bravo à Françoise pour sa sympathique photo, puisque c'est Françoise qui a pris la jolie photo, Françoise de Chamousset, merci beaucoup pour votre jolie photo. Il y a d'autres messages aussi, tiens, celui de Ghislaine qui est à Modane, elle a relevé 20 degrés ce matin, et puis à Cuine, Claudine, elle a relevé 20 degrés, et oui, elle cherche la fraîcheur, et Liliane, elle est à Cusy, 19 degrés 2. 7h49 sur votre radio ici, Pays de Savoie. On roule malin avec Benjamin Cuc, notre journaliste spécialiste de l'automobile pour vous chaque week-end. Aujourd'hui, Benjamin, on parle d'un sujet très sérieux, la conduite sans assurance. 800 000 véhicules circuleraient sans assurance en France. Pourquoi c'est devenu un tel problème alors?
1: Parce que beaucoup d'automobilistes sous-estiment complètement le risque. Avec l'augmentation du coût de la vie, certains décident de supprimer l'assurance pour économiser quelques dizaines d'euros par mois. Pourtant, en France, l'assurance responsabilité civile est obligatoire depuis 1958. Rouler sans assurance, c'est un délit pénal. La sanction peut aller jusqu'à 3750 euros d'amende, une suspension du permis, l'immobilisation du véhicule, voire sa confiscation. Mais honnêtement, ce n'est pas ça qui devrait faire peur. Le vrai danger arrive lorsqu'il y a un accident.
0: Alors qu'est-ce qui se passe justement lorsqu'un conducteur non assuré provoque un accident?
1: Et c'est là que beaucoup tombent de très haut. Chaque année, plus de 8000 victimes d'accidents impliquant un conducteur non assuré sont indemnisées en France. Si vous blessez quelqu'un, le fonds de garantie des victimes va indemniser cette personne. Mais ensuite, il va se retourner contre vous pour récupérer chaque euro versé. Et là, on ne parle plus de quelques milliers d'euros. Pour un blessé grave, les indemnisations peuvent atteindre plusieurs millions si la personne reste handicapée à vie. Autrement dit, une erreur de quelques secondes peut créer une dette pour toute une existence.
0: Et pourtant, certains continuent à prendre le risque.
1: Oui, mais c'est devenu de plus en plus difficile. Depuis quelques années, les forces de l'ordre disposent du fichier des véhicules assurés. En quelques secondes, elles savent si votre véhicule est couvert ou non. Et avec des caméras embarquées, elles obtiennent les informations automatiquement en roulant. Et surtout, en cas d'accident, l'absence d'assurance est découverte immédiatement. Une chose à retenir, on peut remplacer une voiture, on peut réparer une carrosserie, on peut même repasser son permis, mais on ne se relève pas toujours d'une dette de plusieurs centaines de milliers d'euros. L'assurance automobile n'est pas une option, c'est probablement la dépense automobile la plus importante de toutes. Bonne route.
0: Merci Benjamin, il vous donne tous les bons conseils chaque week-end. Demain, on parlera notamment d'organiser un long voyage en voiture électrique. Voilà, il vous donnera quelques conseils, il y en a plein d'autres sur ici.fr. Dans un instant, des bons plans pour sortir aujourd'hui, les 3 plus, pratique locale, utile et sympa. Mais avant ça aussi, c'est sympa d'écouter Alain Souchon et le baguette de l'homme. Mais oui, ça va vous rafraîchir hein, un petit peu l'air de la Bretagne.

0: le baguette de Landéwe avec Alain Souchon à 7h54 sur votre radio, ici Pays de Savoie. On est là chaque week-end pour vous donner des idées pour sortir. Les 3+, pratique, local, utile et sympa, avec un moyen pour vous de nous donner vos infos si vous organisez quelque chose chez vous, enfin dans votre commune. Le vocal par WhatsApp 04 79 265 333, c'est ce qu'a fait Jeanne-Marie.
1: Des musiciennes viennent d'Ukraine avec leurs instruments de musique, la bandoura, c'est le trio Oxamit qui vient samedi 27, Notre-Dame de Chambéry, 20h30. Elles sont en soutien pour les enfants orphelins d'Ukraine. Deux chorales de Savoie se sont engagées avec beaucoup d'enthousiasme pour aider ces orphelins. Le chœur Sona Melodia et les chœurs de la citadelle de Montmélian.
0: Voilà, c'est donc ce soir, c'est à Chambéry. Merci Jeanne-Marie. Autre rendez-vous, c'est Sylvie qui vous donne un rendez-vous à Aix-les-Bains pour le marché des créateurs.
2: Le collectif Bagriard lance la saison estivale 2026. Rendez-vous au premier marché des créateurs le samedi 27 juin de 10h à 18h au parc de verdure d'Aix-les-Bains autour de la fontaine marocaine. Découvrez des créateurs passionnés, des œuvres originales de l'art et de l'artisanat dans un cadre exceptionnel. Un événement organisé par le collectif Bagriard en partenariat avec la ville d'Aix-les-Bains. Entrée libre. Venez nombreux célébrer la création locale.
0: Merci Sylvie, c'est aujourd'hui au parc de verdure, 04 79 265 333. Pour déposer vos messages vocaux, faites-les courts, hein, pas plus d'une minute. Et puis on les diffuse sur notre antenne. Bah tiens, puisqu'on parlait d'Aix-les-Bains, conseil, hein, mettez-vous au frais, pourquoi pas, pourquoi ne pas aller à Aix-les-Bains dans le parc de verdure, puisque la ville a installé 3 brumisateurs pour vous offrir un peu de fraîcheur dans 3 lieux au parc de verdure, où il va avoir lieu le marché des créateurs, aux abords du jardin japonais, près de la gare et au square Alfred Boucher. Voilà quelques idées. Et puis si vous êtes à Megève, sachez que pour vous, jusqu'au 30 juin, c'est-à-dire jusqu'à mardi soir inclus, la télécabine du Mont d'Arbois est accessible gratuitement pour aller prendre un peu d'altitude et de frais si vous avez l'occasion de vouloir prendre de la hauteur. Puis à partir du 1er juillet, elle sera ouverte, mais sera en accès payant. Voilà, deux bons plans pour vous. Dans un instant, qu'est-ce qu'on fait dans un instant? Eh ben, on va parler de gourmandise avec l'humour en tube et toute l'actu locale de retour dans 3 minutes.
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0: Avec chaque jour, l'humour en tube. Alors, pour profiter de votre week-end sans faire trop d'excès alimentaires, Fred Ballard, elle a convoqué des gourmands drôlement marrants dans l'humour en tube ce matin.
10: Moi, ma diététicienne, elle me dit aussi que l'autre ennemi à combattre, c'est la frustration. Et donc, elle dit que pour éviter la frustration, il est conseillé de goûter un tout petit peu.
11: Voilà, donc règle numéro 1 pour rentrer dans son bikini en juillet, tout en profitant du dernier week-end de juin, on oublie la privation, on privilégie, comme dans le pomme, l'alimentation gourmande en pleine conscience.
10: Attention, il faut rester vigilant, parce que le cerveau, lui, il a enregistré l'image du gâteau en entier. Le cerveau, lui, il sait qu'il y a de la chantilly. Bah donc il faut aussi goûter la chantilly, hein. Pour ne pas être frustré, on va en prendre un tout petit peu, voilà. Voilà, ça c'est rien du tout, hein. Pas vraiment.
11: Ah bah oui, là du coup, il n'y a aucune frustration possible. Hein. Le cerveau se régale autant que l'estomac, c'est tout le problème hein, avec les desserts. Au resto, les garçons en commandent toujours un, mais nous les filles, jamais. On résiste à l'appel du sucre.
12: À partir du moment où le gâteau y est là, ça se passe en 3 étapes. Première étape, t'as pris quoi? Ben j'ai pris un gâteau au chocolat, chérie, t'as entendu? J'ai dit au serveur, j'ai dit gâteau au chocolat. C'est bon? Écoute, c'est un gâteau avec un goût de chocolat. Franchement, c'est pas mal. Hein, je peux goûter. Et je te bouffe ton gâteau.
11: Alors oui, c'est vrai, ça se passe souvent comme ça, mais c'est une stratégie qui a fait ses preuves. Hein. Manger le dessert des autres, ça compte pas dans le calcul des calories et ça permet à Kev Adams de se fendre la poire entre le fromage et ce qui aurait dû être son dessert.
0: Voilà, pour tous les gourmands qui prennent peut-être leur petit déj ce matin, on vous souhaite un bon appétit.
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0: J'espère que vous avez bien dormi avec Ici, Pays de Savoie. Il est 8h. 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
13: 56 noyades en France depuis le 18 juin. Hier soir, un homme s'est noyé à Paris dans le canal Saint-Martin. La ministre des Sports souligne que, dans une très grande majorité, ces noyades ont lieu dans des zones non autorisées ou non surveillées. Mardi à Annecy, ce sont deux hommes de 23 ans qui sont morts à quelques minutes d'intervalle. L'un nageait au large de Sevrier, le deuxième au large des Marquisas. Ils s'étaient à chaque fois mis à l'eau depuis une embarcation. Les services de secours, pompiers, police, gendarmes et la préfecture de Haute-Savoie sont allés hier à la rencontre des plaisanciers et des baigneurs. Le reportage de Richard Vivion.
14: On est sur le bateau des sapeurs-pompiers pour une opération de contrôle sur le lac d'Annecy.
15: Sergent-chef Mathieu Herbert du CSP Annecy.
14: Alors là, on se dirige vers un paddle. C'est quoi le problème a priori ?
15: Eh ben, déjà, ils sont en dehors de la bande de rive. Donc, tous les paddles n'ont pas le droit d'y être. Alors, on va vérifier la composition de leur paddle exactement. Puis, en paddle, on doit obligatoirement avoir un gilet de sauvetage, qui vraisemblablement n'est pas le cas. Donc, on va les voir pour faire un peu de prévention.
16: Bonjour ! Le gilet est obligatoire au paddle !
15: Pensez aussi à mettre vos liches. Parce que si vous chutez, que là, il n'y a pas de vent. Mais en cas, s'il y a un petit peu de vent, si le paddle part à la dérive, vous nagez derrière et noyade assurée. Ouais.
14: Ça, c'est fréquent sur le lac d'Annecy, des comportements comme celui-ci ?
15: Oui, c'est tout le temps. Après, c'est, voilà, les gens sont, je pense, ne sont pas informés de tous les dangers qu'il y a. Après, c'est vrai que c'est beaucoup plus agréable de profiter du lac sans gilet de sauvetage, loin des bords, quand il n'y a personne, on est tranquille. Mais voilà, il y a des risques. Et les gens ne sont pas forcément au courant.
14: Et le risque, ouais, c'est effectivement la chute dans l'eau. Et...
15: effectivement, l'hydrocution. Et puis là, pour les paddles en particulier, c'est vrai que quand on n'est pas accroché à son paddle et qu'on chute, le paddle peut partir à la dérive et derrière, on peut nager derrière jusqu'à l'épuisement.
13: Reportage de Richard Vivion. Météo France prévoit la fin des vigilances rouges demain soir. Ce matin, il y a 37 départements en rouge. L'air chaud est en train de se décaler sur l'Est. Alors pour nous, il va falloir attendre lundi pour une baisse des températures. Idem en Suisse, où la ville de Bâle a enregistré hier sa température la plus élevée jamais relevée pour un mois de juin. 38,8 degrés à Bâle. Le service météo suisse estime qu'il pourrait faire aujourd'hui 39 voire 40 degrés dans cette ville du nord de la Suisse. Deux morts hier dans des accidents de la route en Haute-Savoie. Voit une femme de 88 ans à Lugrin décédée dans une collision frontale avec un minibus et puis un motard de 23 ans qui a chuté seul vers 21h à Annecy, avenue d'Aix-les-Bains. Il a eu la jambe arrachée. Et puis à Talloy-Rangon, deux cyclistes se sont heurtés de face sur la piste cyclable vers 23h30. Une femme de 65 ans est en urgence absolue. L'autre femme âgée de 35 ans est plus légèrement blessée. La direction du centre hospitalier de Chambéry est aux côtés des deux soignantes qui ont subi la violente bagarre aux urgences le week-end dernier. Dans un communiqué publié hier, l'hôpital indique que ces deux soignantes ont été blessées dans la rixe. Elles ont été accompagnées dans leur dépôt de plainte. Dimanche dernier, tôt le matin, une bagarre a éclaté entre deux groupes qui sortaient de boîte de nuit sur le parking du Carré Curial de Chambéry. L'un des hommes s'est retrouvé aux urgences. Il a été poursuivi par un des deux groupes. Une aide-soignante et une infirmière ont tenté de s'imposer. Trois jeunes hommes, 22, 20 et 14 ans, ont été interpellés. Ils seront convoqués devant la justice pour violence en réunion.
0: Les hommages à Maurice Adrey se sont multipliés hier dans le monde du ski.
13: Momo, comme ses proches le surnommaient, est mort à 72 ans. Il avait débuté sa carrière comme entraîneur à la Toussuire avant de rejoindre les rangs de la Fédération Française de Ski. Il a notamment accompagné Carole Merle, championne du monde de géant en 93 au cours de sa carrière. Un autre Mauriennais, Jean-Baptiste Grange, double champion du monde de slalom, se sentait aussi très proche de Maurice Adrey.
17: Il était Mauriennais, moi il connaissait très bien mes parents, ma famille, il connaissait très bien mon parrain Jacques Martin qui était entraîneur en descente dans les années 90. Forcément, moi il y avait un lien qui était très fort tout de suite, il a accompagné toute ma carrière et on restait, depuis que j'ai arrêté depuis 5 ans, on se voyait régulièrement, on s'appelait très régulièrement aussi, ben, l'hiver pour discuter de ski, des courses, de ce qu'on avait pensé, on faisait aussi un peu nos pronostics. Maurice, c'était aussi quelqu'un qui était passionné de sport, passionné de ski, mais qui adorait aussi un peu tout le côté, voilà, Paris, pronostic. Il adorait tout ça et c'était quelqu'un qui était voilà toujours très enthousiaste, très joyeux et qui communiquait un petit peu sa passion pour ce beau sport.
13: Maurice Sadret avait poursuivi sa carrière au service des relations presse de l'équipe de France de ski alpin jusqu'en 2016.
0: Les Bleus ont fait le boulot avec la manière.
13: Troisième match de poule et troisième victoire hier soir en Coupe du Monde de football. C'était près de Boston, sur la côte est des États-Unis. Victoire 4-1 face à la Norvège qui avait aligné une équipe bis. Grâce notamment à un triplé d'Ousmane Dembélé en première mi-temps, le quatrième but a été marqué par Désiré Doué. Les Bleus terminent premier de leur groupe. Objectif rempli pour le défenseur central Maxence Lacroix.
18: Je pense que la France, l'équipe de France veut toujours gagner, veut toujours aller plus loin, qu'importe l'adversaire. Et c'était important de marquer aussi un gros coup aujourd'hui, et c'est ce qu'on a fait. C'est une victoire aussi pour le coach, on l'avait bien sûr dans notre cœur, on pensait à lui. Et c'était important pour nous de tout donner aussi, parce qu'il n'était pas avec nous, même s'il était présent, comme je l'ai dit, dans notre cœur, qu'on puisse lui rendre ça. Ce qu'on voulait, c'était finir premier, on l'a fait. Donc on avait un groupe qui était relevé, et on a montré qu'on était capable de gagner contre n'importe quelle équipe.
13: Et le coach Didier Deschamps, qui était rentré en France pour les obsèques de sa mère, est de retour aujourd'hui pour l'entraînement. Les Bleus joueront leur 16e de finale mardi, tout près de New York. Ce sera contre la Suède. Suite des championnats de France de cyclisme à la Tour du Pin en Isère, la Savoyarde Nina Lavenue, la fille de Vincent Lavenue, est devenue hier championne de France amateur. Elle a 20 ans.
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13: Ça roule à la fraîche, Serge.
0: Oui, ça roule ce matin. Encore pas trop de monde sur les routes et autoroutes de la région. Un petit peu plus si vous êtes à Chamonix en direction du tunnel du Mont-Blanc. Je regarde sur la 43 en direction du tunnel du Fréjus aussi. Un petit peu de monde en direction de ce tunnel. Mais pour l'instant, ça roule plutôt bien. Tiens, puis puisqu'on parlait de rouler, concernant la qualité de l'air, notamment au Pays de Savoie, il y avait des vigilances pollution qui risquent d'être levées puisque visiblement, ça s'améliore en raison d'un fort vent de sud. Alors, les concentrations d'ozone, elles, devraient néanmoins être assez élevées pour que cette qualité de l'air reste mauvaise à dégrader. On vous conseille même de réduire votre vitesse de 20 km/h si vous le pouvez, c'est toujours mieux que rien. Le temps avec toujours cette fameuse canicule, vigilance orange canicule et vigilance jaune pour les orages. Ce qui va donner pour aujourd'hui, eh ben, un temps ensoleillé, beaucoup de chaleur, il fait déjà chaud si vous êtes peut-être chez vous. Il fera chaud d'ici 11h, 31 degrés annoncé à Annecy, 32 à Maglan, on aura 32 à Grésy-sur-Aix, 33 à Ugine et Aigbelette, un petit peu plus haut en altitude. Là, il fait un peu moins chaud, c'est le cas à Megève avec 28 degrés d'ici le milieu de la matinée, ou bien encore 20 degrés à Val-Thorens. Température maxi pour ce samedi proche de 39 degrés en pleine. Je vous rappelle qu'il faut vous hydrater et que si vous avez envie d'aller dans des lieux climatisés, plutôt frais, comme les églises aussi, peut-être les galeries commerciales ou d'autres endroits, les parcs, les plages, il y a toutes les infos sur notre site ici.fr, il y a tous les conseils, on a listé toutes les adresses, c'est très pratique, ici.fr sur l'application ici.
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0: Et à l'heure du petit-déj, on chante avec Joe Dassin, tiens, dans les yeux d'Émilie, puis on souhaite du courage à ceux qui bossent aussi, il faut y penser bien sûr, avec votre radio. 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

0: Joe Dassin dans les yeux d'Émilie à 8h12.
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0: Avec toute l'équipe d'Ici Matin à vos côtés, on va éviter de cuisiner, on va se faire inviter, avoir des réductions allant jusqu'à 50% au resto, si si c'est possible, avec votre radio ici qui vous offre le passeport gourmand avant 8h30. On va jouer dans À plein tube pour vous l'offrir. La lecture tranquille de l'hebdo, la vie nouvelle qui se penche sur un sujet, et plein, il y a plein de dossiers chaque week-end, mais là on va se pencher sur la rencontre de Thibaut Anselmé qui est jeune skieur alpiniste de grand talent. Je vous en parle tout à l'heure avant donc 8h30. Et puis vie numérique, vie privée avec donc Valentine Lethès dans un instant. On parlera notamment avec Valentine de ce fameux G7 donc, et de la coopération mondiale des autorités de protection des données.
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0: On va parler d'un G7 de la vie privée réuni à Paris dans Vie numérique, vie privée. Ce matin, Valentine Lethès, on parle de la coopération mondiale des autorités de protection des données.
8: Comme le célèbre G7, le sommet des plus grandes puissances économiques du monde, les autorités de protection de données personnelles aussi ont leur table ronde. Elle a justement eu lieu cette semaine à Paris. Dans cette assemblée, la CNIL, la Commission nationale de l'informatique et des libertés, représente la France. Et à ses côtés, ses équivalents pour chaque pays membre du G7. À savoir l'Allemagne, le Canada, les États-Unis, l'Italie, le Japon, le Royaume-Uni et un représentant de l'Union européenne. L'objectif de ces échanges, c'est de trouver des positions communes sur la protection des données personnelles. Il est plus difficile pour les acteurs du numérique de contourner la loi quand des pays s'associent. L'Union fait la force, comme on dit.
0: Mais au quotidien, Valentine, est-ce que ces autorités travaillent ensemble?
8: Pas celles du G7, mais celles de l'Union européenne, oui, depuis 2018. Et c'est bien la preuve qu'ensemble, les autorités de protection des données ont plus de poids pour imposer leur réglementation, notamment face aux géants de la tech. Avant, chaque CNIL était compétente dans son pays et seulement dans son pays. Désormais, si l'une de ces autorités reçoit une plainte, par exemple contre le site web d'une grande enseigne de magasins en Europe, les autorités de protection de chaque pays de l'Union où la marque a des boutiques seront impliquées. Elles vérifieront si sur leur territoire également, le site web est en faute. Et en cas de sanction, décidée par un vote de l'ensemble des CNIL, la société devra se mettre en conformité dans toute l'Union. Tous les consommateurs européens profitent donc de ce nouveau système. On l'a notamment vu avec Meta, basé en Irlande. Sur son réseau social Instagram, les profils des enfants étaient par défaut créés en mode public et donc accessibles à tous. Depuis la sanction prononcée par les CNIL européennes, les comptes des enfants sur son réseau social sont désormais privés à leur création dans l'Union.
0: Merci Valentine, qu'on retrouvera tout à l'heure à 8h30 pour le 90 secondes. Et pour bien accompagner son enfant sur Internet, justement, il y a des conseils sur ici.fr, sur la page vie numérique, vie privée. Dans quelques instants, on va, qu'est-ce qu'on va faire? On va retrouver des bons plans de récréamôme avec leur béchade pour sortir en famille. Mais avant cela, voici la nouvelle chanson de Zazie. C'est tout simplement, peu importe, Zazie qui viendra chanter donc en 2027 à l'Arcadium d'Annecy. Je vous donne la date dans quelques minutes.

0: Voilà Zazie qui revient avec ce titre, peu importe, un nouvel album, et elle sera d'ailleurs en tournée en France, et donc elle viendra chanter à Annecy à l'Arcadium, ce sera le 24 avril prochain. On aura bien sûr l'occasion de vous en parler, parce que j'imagine qu'on aura peut-être quelques invités à vous offrir. Tiens, la météo, vous la faites sur la page Facebook aussi ce matin avec le joli hortensia de Liliane qui a relevé 23,8 degrés à Dingy en Vuache. On a aussi une jolie photo de Christian à Montalieu-Versieux, 21 degrés. Fabienne est à Vétramontoux, 22 degrés. Et puis Gino nous souhaite un bon week-end avec un soleil et une tasse de café. 19 degrés prévu à Champagneux. Je vous rappelle qu'il faut aujourd'hui faire encore attention et encore demain, temps caniculaire évidemment, vigilance orange, forte chaleur, donc rafraîchissez. C'est vous, mouillez votre corps plusieurs fois par jour, prenez des petites douches et donc ne restez pas en plein cagnard. Allez, on va vous donner quelques idées pour sortir avec Laure Béchet, la rédactrice en chef du magazine Récramo. Bonjour Laure.
1: Bonjour Serge, bonjour à tous.
0: Allez, on part en Haute-Savoie, direction Clermont pour ta première idée de sortie.
1: Et oui, pour l'ouverture d'un festival qu'on aime tant avec les enfants, Clermont en scène, qui se déroule au château de Clermont jusqu'au 1er août, dans le cadre de ce magnifique château Renaissance, que vous pourrez d'ailleurs visiter de façon libre et gratuite les après-midi et soirs de spectacle, et puis tout l'été aussi. En plus, il y a des visites prévues pour les enfants. Alors revenons à cette journée de samedi, au programme atelier, spectacle de cirque, il y aura aussi du théâtre et de la musique. Le premier spectacle, c'est l'abécédaire des classiques, c'est du théâtre de rue, à 14h45, puis dès 18h, place au cirque Art du Geste avec les Ponts d'Armes et Gagarine is not dead, que j'ai vu l'été dernier, c'est inratable, je vous promets. Il y aura aussi un super concert néo-folk avec Pulup à 21h. Le programme est à retrouver sur haute-savoie.fr.
0: Voilà, dans ce magnifique château de Clermont en Haute-Savoie, on pourrait d'ailleurs rester au frais, parce que dans les châteaux, il fait toujours très frais. Du spectacle, on aura aussi du côté de Bonneville.
1: Oui, sur les journées des saltimbanques qu'on aime aussi, contes et marionnettes au parc des Grandes Chambrettes à 16h et 18h. Et du côté du parc de la Ramette, eh bien, se suivront un spectacle de déambulation à 15h, un opéra rock à 16h et un solo de clown à 17h. Et puis du cirque, il y en aura aussi à Chambéry dans la cour du château des Ducs de Savoie. Du cirque vélo même, j'adore, avec la bande à T-Rex ce samedi à 19h.
0: Et puis ce sont aussi les journées du patrimoine de pays et des moulins, et c'est bien d'y aller aussi avec les enfants.
1: Mais oui, vous savez ô combien il est important pour moi que nos mômes découvrent notre patrimoine. Eh bien, c'est la belle occasion, et patrimoine naturel aussi, puisqu'à Châtel, il est proposé au Ptiot à la montagne, 5 ateliers en plein air au col de Bassachaud, des vaches aux oiseaux en passant par le bois et la pierre. Rendez-vous à 10h et 11h.
0: Voilà, 3 idées avec le magazine Récréamôme. Alors, on va te retrouver dès demain pour d'autres idées pour sortir. On te souhaite un bon samedi et reste au frais dans un château.
1: Bon samedi. Ah ben moi, je vais plonger là. Ah. Je vais aller rafraîchir dans l'eau.
0: Rafraîchir son corps. Ah ben, faites attention aussi quand vous vous baignez, évidemment. Il ne faut pas rentrer carrément dans l'eau sans faire des petits gestes qui vont bien. Se mouiller la nuque, se mouiller les bras, etc. À demain alors. Tout de suite, on va jouer pour vous offrir. Qu'est-ce qu'on va vous offrir? Ah ben, un super cadeau, le passeport gourmand. Ouais, le passeport gourmand, c'est quoi? 103 restaurants Savoie, Haute-Savoie, dans l'Ain, qui vous offrent des réductions allant de moins 20 à moins 50%. Vous voulez jouer à plein tube avec nous? 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On joue pour vous offrir le passeport gourmand 2026-2027 pour aller au resto. Le temps de s'écouter Michael Jackson et Beat It pour vous souhaiter un bon réveil avec votre radio locale, ici Pays de Savoie.

0: Hits avec Michael Jackson. Vous avez peut-être vu le biopic sur le film Michael qui se classe à la première place du box-office. Il y a déjà eu 900 millions de dollars de recettes mondiales. À 8h26, tiens, si vous avez envie de vous mettre au frais, de lire un petit peu La Vie Nouvelle, qui est allée à la rencontre de Thibaut Anselmi, jeune skieur alpiniste de grand talent, parmi tous les meilleurs au monde. Il s'est révélé d'ailleurs lors des derniers JO d'hiver. Il dévoile son parcours, ses souvenirs, ses envies, sa manière d'être et de vivre. C'est à retrouver dans un dossier de l'hebdomadaire La Vie Nouvelle qui est sorti vendredi. Dans un instant, on joue avec Martine pour gagner. Pour gagner quoi ? Et bien pour gagner le passeport gourmand et toute l'actu locale dans moins de 6 minutes.
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0: Bon, on vous le répète, avec la chaleur, il faut faire attention. Avec la canicule, il faut éviter de faire beaucoup de sport. Bon, il faut éviter de faire du sport, mais ce n'est pas vraiment du vrai sport, de jouer à plein tube. Mais quand même, on va faire travailler vos neurones. Et on va jouer avec Martine, qui est avec nous. Elle est à la mode Cervelax. Bonjour Martine.
4: Oui, bonjour.
0: Bon, alors Martine, en pleine forme. Oui, ça va, vous avez bien dormi?
4: Oui. Oui, ça va.
0: Merci. Bon, bah parfait, merci. Super. Prête pour gagner.
4: On s'est couché un peu tard, en faisant la fête des voisins, on s'est couché un peu tard.
0: Ah, d'accord. Bon, bah là, on va essayer de se concentrer pour jouer avec nous, pour gagner le passeport gourmand avec plus de 103 restaurants qui offrent des réductions de moins 20, moins 50%. Une année de référence 2007, un extrait de chanson. Vous allez me dire si cette chanson, elle a eu du succès avant ou après 2007. On écoute.
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0: C'est salsa, voilà, beaucoup de soleil. Alors d'après vous, Dany Briand, Quand je vois tes yeux, 2007, avant ou après, cette chanson a eu du succès?
1: Je dirais plutôt... Alors mon mari me dit avant, moi je dirais après.
0: Non, écoutez
1: avant,
0: votre mari,
1: avant,
0: oui.
1: Avant, je vais l'écouter, avant.
0: Ah bah bravo! J'ai évité la scène de ménage. Hein. Le passeport gourmand pour vous, 103 restaurants Savoie, Haute-Savoie, dans l'Ain. Il y a même des restaurants étoilés, des réductions de moins à moins 50%. Ben, il n'y a plus qu'à faire de vous inviter. Votre mari s'appelle comment ?
1: Il s'appelle Olivier.
0: Eh ben Olivier, il faut inviter madame. Hein, vous invitez Martine au resto, vous penserez à nous en prenant l'apéro. On vous souhaite à tous les deux un très bon week-end. Avant de partir, on a toujours une petite question, pas une question dérangeante parce que vous y répondez toujours correctement. Quelle est votre radio locale en Savoie et en Haute-Savoie, Martine ?
1: Eh ben, je crois que j'ai un doute. Hein. Ici, Pays de Savoie.
0: Bien sûr.
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0: Et dans 2 minutes, l'Infos Sport Bleuette du Pain avec ce refrain que l'on a beaucoup entendu hier soir.
4: Et Ousmane Ballon d'Or, Ousmane Ballon d'Or.
5: Ousmane Ballon d'Or. Et oui, Ousmane Ballon d'Or, le refrain de DJ Snake pour Ousmane Dembélé, l'attaquant des Bleus, Ballon d'Or 2025. Il a marqué 3 buts hier soir dans le dernier match de phase de groupe de Coupe du Monde. C'était face à la Norvège. Les Bleus se sont imposés 4-1.
0: Bon, génial. Nanana, Ballon d'Or. Allez, 8h30, toute actu en France et dans le monde. C'est le 90 secondes et c'est avec vous, Valentine Lottès.
6: De l'air et un peu de répit. Météo France prévoit la fin des vigilances rouges à la canicule d'ici demain soir. Encore 37 départements concernés ce matin. Et de nouveaux records de température ont été battus hier, à Strasbourg notamment, où les 40 degrés ont été atteints pour la première fois de l'histoire. Le déclenchement en série des plans blancs dans les hôpitaux de France, sous pression pendant cette canicule, ce plan de crise permet de rappeler tous les soignants à leur poste pour faire face. Encore une victime par noyade, la 56e depuis le début de cette canicule, cette fois à Paris, dans le canal Saint-Martin, où cet homme s'est baigné en dehors de l'espace autorisé des horaires d'ouverture. Nouveau rebondissement dans l'affaire Liana. Jérôme Barella, principal suspect du meurtre et du viol de la collégienne dans le Gers, est désormais visé par une plainte de son épouse. Sa femme l'accuse de viol et de violence conjugale. Sur une large victoire face à la Norvège, la France termine première de son groupe à la Coupe du Monde de foot. Victoire 4-1 hier soir contre les Vikings, grâce notamment au Ballon d'Or, Ousmane Dembélé, auteur d'un triplé. Les Bleus affronteront la Suède en 16e de finale mardi. Et ce soir, on change de ballon. C'est la finale du top 14 de rugby entre le favori, le Stade Toulousain, triple champion de France, et Montpellier. Coup d'envoi au Stade de France à 21h, sans alcool en tribune, puisque la vente de bière et donc d'alcool est interdite à cause de la chaleur à l'intérieur et à l'extérieur du stade.
0: Merci beaucoup Valentine. Il est 8h31 et dans Ici Sport ce matin, Bleuette, on prend la direction des États-Unis et la Coupe du Monde de foot.
5: Oui, c'est un sans faute jusqu'ici pour l'équipe de France dans ce mondial. 3e match de phase de groupe hier soir à Boston. 3e victoire, 4-1 face à la Norvège. La France a donc pris la première place de son groupe. Elle restera sur la côte Est pour ses prochains matchs dans la compétition, sauf pour la demi-finale, si elle y arrive, on l'espère. Hier soir, démonstration offensive face à une équipe bis de la Norvège qui avait laissé sur le banc son attaquant star et Erling Haaland, démonstration surtout du Ballon d'Or, Ousmane Dembélé, auteur de 3 buts, Julien Froment.
7: Ousmane Dembélé, en homme pressé, a tout expédié hier à Boston. Les buts d'abord, 3 en 32 minutes, c'est le deuxième triplé le plus rapide de l'histoire de la Coupe du Monde. Puis la remise du trophée d'homme du match, pas un sourire, une photo et le voilà déjà reparti. Et enfin la conférence de presse en moins de 3 minutes, question comprise, à peine le temps de confier une joie contenue.
8: Oh, je suis content, c'est un moment unique et important pour moi, c'est exceptionnel. Mais comme je l'ai dit, le plus important c'est de rester concentré pour la suite de la compétition.

0: Boston, Julien Frémaux pour France Inter.
1: Et voilà, comment se retrouve Ousmane Ballon d'Or. Dans le journal de 9h, on parlera de prévention des noyades. L'un des plus gros risques en ce moment, c'est de se mettre à l'eau d'un seul coup alors qu'on a très chaud. Sur la route, Serge.
2: Sur la route, ça va, il n'y a pas grand-chose à vous dire. Ça roule plutôt bien, sauf si vous partez en direction d'Italie, en direction du tunnel du Mont-Blanc, en direction de Chamonix. Il y a pas mal de monde et notamment, donc pas d'attente au tunnel. Par contre, c'est une bonne nouvelle. Je vous l'ai dit tout à l'heure, il faut que je retrouve ma feuille, la route du col du Colombier, c'est ça qu'on a dit.
1: De la Colombière. Oui, côté reposoir, elle est rouverte.
2: Elle est rouverte, hein, depuis...
1: Il y avait une petite coulée de boue, petite coulée de boue sur la route. On ne pouvait plus passer, donc pas si petite que ça. C'était mercredi soir, après voilà. Les orages.
2: Et du coup, ça y est, vous pouvez rouler à nouveau. Bon, la météo, toujours vigilance orange pour ce phénomène canicule, jaune pour le phénomène orage. On aura une journée bien ensoleillée, bien chaude. D'après Météo France, un risque d'orage en fin de journée, un peu plus d'orage, d'averses orageuses, notamment en Haute-Savoie, sur le massif du Mont-Blanc, des Aiguilles Rouges et du Haut-Giffre, avec de fortes intensités de pluie et même des petites grêles qui sont possibles sous les orages. C'est ce que prévoit en tout cas Météo France. Sinon, côté température, effectivement, il va faire encore chaud aujourd'hui. 31 degrés à Saint-Joriot, près du lac d'Annecy. On a 32 à Évian, 32 à Aix-les-Bains, 33 à Albertville. Ce sont des températures d'ici 11h hein, qu'on aura ce type de température. On va aller un petit peu plus haut en altitude à Avoria, 23 degrés d'ici 11h. On aura également 24 à Valfréjus. Température maxi pour aujourd'hui, 39 en pleine. Demain, journée brûlante, dernière journée brûlante avec 38 pour les maxi en pleine. Et ça ira mieux lundi, on va respirer puisque lundi, on va perdre 10 à 12 degrés. C'est ça, on va redescendre. Non, qu'est-ce que je raconte ? 10 degrés, on va redescendre entre 30 et 32, donc à peu près moins de 10 degrés, quoi. C'est quand même pas mal. Donc il faut attendre au moins jusqu'à lundi. D'ici là, on se rafraîchit, on s'hydrate. Toutes les infos sont sur notre site ici.fr ou sur l'application, avec des lieux climatisés, comme par exemple donc du côté d'Aix-les-Bains, je vous le disais tout à l'heure, il y a des brumisateurs dans le parc de Verdure ou bien encore dans le square Alfred Boucher. Donc allez-y, hein, sur internet, il y a plein d'adresses qu'on vous a sélectionnées.
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2: Et la musique, c'est tout de suite avec Zaz pour vous souhaiter un bon week-end avec votre radio locale ici, Pays de Savoie. J'espère que ça se passe bien si vous ne travaillez pas, et si vous bossez, on vous souhaite du courage parce que c'est pas toujours facile pour vous. Et on est là, avec vous.

0: Ah, vous vous réveillez peut-être avec Zaz et avec ce titre « Je veux » avec ici Pays de Savoie. Tiens, si vous aimez Zaz, elle sera en concert au Paléo Festival de Nyon sur Suisse le 26 juillet prochain. On profite pour saluer tous nos amis suisses et suissesses qui nous écoutent parce que eh ben, vous pouvez nous écouter sur Suisse, ben, bien sûr sur les fréquences, mais aussi sur l'application ici, même à l'autre bout du monde. Hein. On a des fois des Savoyards qui nous écoutent très très très loin.
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0: Avec toute l'équipe d'ici matin à vos côtés, on est avec Pauline Abiba, Valentine Bleuette, et on va parler de Catherine aussi, Catherine Viguier, puisque il paraît que la Lune est au Sagittaire, ça change, ça va changer vos signes astrologiques pour cette journée de samedi. L'horoscope, c'est avant 9h, on aura également deux bons plans sortis pour être belles et beaux sur la plage. On va galber nos mollets grâce à une technique, celle de notre coach Nordine Atap, c'est dans 10 minutes. Et puis, le week-end, on s'invite également pour vous retrouver, notamment proche de chez vous, vous qui organisez peut-être des choses, et on sélectionne évidemment des événements, et là on va vous emmener à la chapelle du Mont du Chat, puisqu'on organise la fête de la musique donc aujourd'hui, et en plus on fête un anniversaire, donc on va peut-être chanter en chœur Happy Birthday to you à Nathalie Robin, la présidente du comité des fêtes, donc de la chapelle du Mont du Chat, au-dessus d'Aix-les-Bains. Bonjour Nathalie.
3: Bonjour Serge.
0: Et oui, puisque le comité des fêtes, il fête ses 50 ans quand même, c'est énorme.
3: Bah, tout à fait, et le temps s'y prête, on a une belle journée qui s'annonce.
0: Bon.
3: Et en effet, le comité des fêtes de la chapelle du Mont-du-Chat est fier de fêter ses 50 années d'existence.
0: Ouais.
3: Et on est, nous tous les bénévoles, hein, on est une cinquantaine de bénévoles aujourd'hui à travailler un peu sous le soleil très chaud, mais ensemble pour ce soir, avec un programme de fête de la musique extraordinaire.
0: Au top.
3: En effet, 23e édition de la fête de la musique à la chapelle. Donc en effet, comme tu disais Serge, on a deux événements, la fête de la musique et les 50 ans.
0: Bon, alors, un petit clin d'œil. C'est un monsieur qui a créé le comité des fêtes, on peut lui faire
3: exactement,
0: un petit coucou.
3: Exactement, voilà.
0: Ça, je sais pas s'il est toujours... Il est toujours avec nous, ce monsieur. Il est toujours vivant ou pas?
3: Tout à fait. Il sera avec nous ce soir à l'apéro, bien sûr.
0: Monsieur Henri Marquis. Voilà, parce que c'est lui qui a créé il y a 50 ans ce comité des fêtes. Alors, il y a la fête de la musique dès 18h. Il y a de la musique, évidemment. On aura quoi comme type de musique?
3: Alors, la fête commence à 18h. Nous avons à 19h nos feelings. Donc, nos feelings plutôt rock. Ensuite, à 20h, nous avons les marquis de ska. Donc, les marquis de ska, c'est plutôt, c'est du ska, comme son nom l'indique.
0: Tout simplement,
3: Tout simplement. Ensuite, à 21h, nous avons les rock and stones.
0: Oui.
3: Donc, comme son nom l'indique, aussi pop rock. Des années 60-70.
0: Oui.
3: À 21h, nous avons la diligence. C'est vers 22h30.
0: Bon, écoutez, on va pas tout dire parce qu'on n'aura pas le temps. Juste, je voulais dire qu'il y a une déambulation d'un artiste et de ses bulles géantes à 18h, une animation visuelle et musicale à 22h. Je le fais vite parce qu'on n'a pas de temps, Nathalie. Il y a aussi du pain, des pizzas dans le four, bar, snack. On peut passer une belle soirée, on peut manger, écouter de la musique et s'amuser. C'est ça le but. Hein, aussi.
3: Venir prendre le frais à la chapelle, surtout.
0: Alors, ceux qui connaissent pas la chapelle du Mont du Chat, on y accède comment? C'est près d'Aix-les-Bains, en hauteur.
3: Tout à fait, en venant du Bourget du Lac, vous montez au col du Chat, et il est bien ouvert parce qu'il était en travaux il y a quelques temps, mais vous montez et vous venez prendre le frais chez nous, et vous avez des pizzas au feu de bois, un snack et le bar, bien sûr, pour se désaltérer.
0: Eh ben super, en tout cas, elle est très connue cette fête de la musique, moi je connais des gens qui y vont tous les ans et il paraît que c'est génial. Donc on vous souhaite en tout cas un bel anniversaire pour le comité des fêtes, 50 ans, c'est pas rien, un demi-siècle, et la fête de la musique tout à l'heure qui démarre à 18h. On salue tous les bénévoles qui vous entourent, Nathalie, vous êtes la présidente du comité des fêtes, mais tous ceux qui vous aident au quotidien et qui vont vous aider aujourd'hui. On vous souhaite plein de monde pour cette fête de la musique et je vous dis à très bientôt sur la radio. Vous voyez, ça s'est bien passé, votre baptême.
3: Ah tout à fait, merci, c'était trop cool. En tout cas, merci pour l'invitation et puis venez nous voir. Il y a une ambiance très, très familiale, très sympa.
0: Très conviviale. Allez, à refaire dans un instant. Merci Nathalie, on vous souhaite une belle journée. Dans un instant, on va avoir 2 minutes pour être en forme. Un défi que va relever Nordine Attab, notre coach. Il va vous faire avoir des mollets galbés pour l'été. Ah, c'est pas mal quand même, mais ce sera juste après. Un petit peu de musique avec Jean-Louis Aubert et les plages.
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0: Voilà les plages avec Jean-Louis Aubert à 8h49. Vous avez déposé beaucoup de messages sur la page Facebook concernant la météo. On rappelle, on est en vigilance orange canicule. Il faut se protéger, faire attention de ne pas sortir quand il fait très chaud. Il vaut mieux sortir maintenant et rentrer plus tôt. Vous avez aussi des lieux qui vous sont proposés. Tiens, par exemple, se mettre au frais dans les châteaux. Exemple, le château des Rubens à Sallanches. Ou bien encore au centre aquatique de Sallanches-Mont-Blanc. Vous n'hésitez pas. Et puis, il y a des fontaines à eau qui ont été installées. Donc, et la brumisation de la place Charles-Albert entre 14 et 18 heures toutes les 10 minutes, voire même toutes les 20 minutes. Voilà, c'est pour vous. Il y a d'autres infos que l'on vous communique pour aussi s'inscrire sur le registre des personnes qui ont besoin d'aide. Vous allez sur ici.fr. La météo, vous la faites, je vous l'ai dit, sur la page Facebook avec quelques températures que nous donne notamment... qu'est-ce que j'ai à vous donner? Bernard de Chavanneau, il a relevé 22 degrés à 6 heures du matin, ça a dû monter. Corinne également 22 à La Tour. Josette, 27 degrés à Thonon-les-Bains. Et puis on a également Denise qui est à Gruffy, elle a relevé 22 degrés 5. 2 minutes pour être en forme. Nordine Attam, notre coach sportif, va nous aider à dessiner de jolis mollets avec quelques exercices simples à faire presque partout, Nordine.
1: Les mollets, on les oublie souvent. Et pourtant, ils jouent un rôle essentiel dans la marche, la course, les sauts et même l'équilibre. Et puis, on ne va pas se le cacher, c'est quand même agréable visuellement quand ils sont galbés et bien dessinés. On débute debout, les bras le long du corps. À partir de là, vous allez vous mettre en appui sur les pointes de pied. On vient relever les talons. Et à partir de là, vous allez marcher durant 5 mètres, juste en appui sur la pointe des pieds. Allez, on commence. Alors, en même temps, vous allez voir, il y a un petit travail d'équilibre. Mais l'idée, c'est de pouvoir renforcer, tonifier, solliciter l'ensemble des muscles des mollets. Allez, vous y êtes? Je me remets en appui sur la pointe de pied et j'avance en appui sur les orteils. Allez, allez, allez, allez. Et vous pouvez effectuer 4 séries de 5, 10 ou pourquoi pas 15 mètres.
0: Mais ça paraît simple, mais pas très discret au travail, notamment Nordine.
1: Alors en effet, je vous l'accorde, c'est pas super discret. Ça me donne une idée d'astuce à placer par exemple au travail, durant un temps de réunion par exemple. Au lieu de rester assis, ce que vous allez faire, c'est que vous allez en profiter de ce temps-là pour tonifier vos mollets. Vous vous avancez légèrement sur votre fauteuil et à partir de là, vous allez poser la cheville droite sur le genou gauche. Vous y êtes. Et ensuite, vous allez pousser sur les orteils du pied gauche pour relever le talon, pour monter le genou gauche. Et vous allez sentir que le mollet va se contracter. Vous maintenez une seconde et vous reposez le pied. Et discrètement, sur votre bureau, vous effectuez plusieurs répétitions. Ça peut être par exemple 3 séries de 15 répétitions. Allez, on continue. Je pousse sur le pied gauche, mon talon se relève et je le repose. Et grâce à ça, vous allez solliciter l'ensemble des muscles des mollets. Pour terminer, pensez également au vélo. Par exemple, en prenant appui sur le bout des pédales grâce à l'avant du pied. Ou l'eau, en courant sur place. Ou pourquoi pas monter ou descendre des escaliers qui vous permettront également de tonifier les mollets. Allez, à vous de jouer.
0: Merci beaucoup Nordine. Voilà pour avoir des mollets galbés et pas des mollets de poulet. Vous avez d'autres conseils de notre coach comme chaque week-end en allant sur ici.fr. On va vous donner des idées de sortie dans un instant. Le temps de s'écouter Pink avec All Out of Fight pour vous souhaiter un bon samedi avec ici Pays de Savoie.

0: belle chanson douce, peut-être pour vous réveiller si vous faites la grasse mat. Oui, il y en a plein. Souvent, les auditeurs nous disent on est dans notre lit, on écoute la radio, tout ça. C'était Pink avec All of Fight. On va vous donner une idée pour sortir. Et vous avez la possibilité de nous envoyer un vocal par WhatsApp au 04 79 265 333. Et c'est un vocal qui nous emmène à Marcieux aujourd'hui.
1: Oui, bonjour. Nous vous accueillons ce samedi 27 juin à Marcieux, à la salle communale, de 13h30 à 17h pour un Repair Café. Repair Café, c'est un atelier de réparation de matériel électrique, électronique, mécanique et informatique. Moment de partage pour réparer, boire un coup, grignoter et aussi causer ensemble. Belle journée à toutes et à tous.
0: Merci, je pense que c'est Sergio, j'imagine que c'est ça son prénom qui nous a laissé ce vocal. Vous pouvez faire de même au 04 79 265 333, on les diffuse tous les jours. Et puis un petit clin d'œil à l'Orchestre d'Harmonie de Sevrier qui fête ses 120 ans avec un concert anniversaire à 20h30 au complexe d'animation de Sevrier près d'Annecy ce samedi et demain dimanche, toute la journée dans les rues de Sevrier en matinée, dans le parc du Prieuré l'après-midi. 500 musiciens et 15 orchestres sont présents. Voilà, plein de choses à faire avec de savoir. Dans un instant, on va retrouver l'horoscope et puis l'actu locale de retour dans moins de 3 minutes avec Bleuette Dupin.
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0: Si vous avez le cerveau à deux à l'heure, tiens, je reprends l'expression de Bleuette Dupin. C'est vrai qu'on a un peu le cerveau ramolli. Hein.
7: J'avance pas vite là ce matin. Hein. Je pense pas vite. Je pense que ceux qui nous écoutent,
0: on est tous pareils. Hein. Ce moment, c'est pas facile. Alors justement, elle a toujours tout ce qu'il faut où il faut. Ah, elle a le ciel, la tête dans les étoiles, mais elle suit ce qui se passe côté astrologie. Comment se déroule notre samedi pour notre zodiaque? Donnez-nous des nouvelles, Catherine Viguier.
8: Alors, avec une lune au Sagittaire, ça change.
9: Bélier, la lune vous va bien, vous partez pour de vrai ou vous prenez de la distance avec vos tâches de tous les jours.
10: Taureau, vous espérez en une histoire sentimentale et si vous êtes à la recherche d'un cœur à aimer, il faut voyager.
11: Gémeaux, vous entamez une démarche qui porte ses fruits grâce à une union ou un engagement.
12: Cancer, ça va bien pour vous, mais ne prenez pas tout à la lettre, ne soyez pas trop susceptible.
13: Lion, vous passez une belle journée et vous en avez besoin. La semaine a été difficile.
14: Vierge, plein feu sur votre foyer et vous aurez affaire. On vous sollicite de partout.
15: Balance, c'est une belle journée. Vous voyez d'autres paysages et vous parlez avec d'autres gens.
16: Scorpion, vos biens matériels, votre argent sont d'actualité. Vous achetez en vue de votre confort.
17: Sagittaire, il se passe de bonnes choses. Vous serez mise en valeur d'une manière ou d'une autre.
18: Capricorne, sachez que ce week-end sera bien différent de la semaine, vous allez prendre soin de vous.
19: Verseau, vous aimerez fêter quelque chose, inviter, être invité, et on vous appréciera.
20: Poisson, tout le week-end peut être pesant et c'est lié à votre travail ou à votre famille.
21: Et pour nous tous, on part à la conquête de son existence.
0: Merci beaucoup Catherine, qu'on retrouve donc en un an sur ici.fr. Et puis dans quelques instants les infos, juste après on va parler jardin, potager, plantes, arbres, fruits, légumes avec Alain Bizet de la Société d'Horticulture de Savoie pour poser des questions à Alain, pour nous dire un peu comment ça va dans le jardin et le potager. 0806 0010, vous prenez déjà votre place auprès d'Abiba.
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0: Passez un très bon samedi avec Ici, Pays de Savoie. Il est 9h. Ici, Pays de Savoie, première radio sur l'actu locale Bleuette Dupin et le bilan des décès par noyade en France depuis le début de l'épisode de canicule s'élève à 56.
7: Et le gouvernement craint que le nombre n'augmente encore ce week-end. À Annecy, mardi, deux hommes de 23 ans sont morts noyés à quelques minutes d'intervalle. La préfecture de la Haute-Savoie, les pompiers, les policiers, les gendarmes ont mené hier une nouvelle action de prévention sur le lac auprès notamment des pratiquants de padel, car même si le lac paraît calme, ça reste un milieu dangereux, dit le colonel Philippe Briolles. Il est le directeur adjoint du SDIS 74.
1: Le problème des lacs en général, c'est que effectivement il y a les plages qui sont sécurisées, mais il y a aussi au lac d'Annecy des pédalos, des bateaux, des paddles, des voiliers. Et la difficulté principale, c'est que les gens ne se rendent pas forcément compte que lorsqu'on est au soleil, qu'on a eu chaud, il est extrêmement dangereux de se jeter à l'eau sans prendre le temps de se rafraîchir progressivement. Et le fait de se jeter à l'eau peut créer des malaises et la personne peut ne pas remonter, avoir un malaise. Et c'est ça la difficulté de lac, parce qu'on part pas du bord. Quand on part du bord, si on a un malaise, les gens qui sont au bord également vont pouvoir nous récupérer. Quand on est au milieu du lac avec un pédalo, c'est beaucoup plus difficile. Et c'est ce point de vigilance-là qu'il faut bien avoir en tête.
7: Le directeur adjoint du SDIS 74, Philippe Briols. Météo France prévoit une fin des vigilances rouges demain soir, mais il va falloir passer ce week-end. Parmi les conséquences, des manifestations sont annulées ou reportées. 62 arrêtés d'interdiction d'événements sportifs ont été pris par les préfets à Paris, par exemple. Le meeting d'athlétisme de Charletti demain, à Nice, l'Ironman demain aussi, qui devait accueillir 4500 triathlètes. En revanche, la finale de rugby du top 14 entre le Stade Toulousain et Montpellier, qui est prévue à 21h au Stade de France, est maintenue avec des supporters qui pourront rentrer dans le stade exceptionnellement avec des gourdes d'eau. Deux morts hier dans des accidents de la route en Haute-Savoie. Une femme de 88 ans à Lugrin, près de Méhry, elle est décédée dans une collision avec un minibus. Un motard de 23 ans lui a chuté seul vers 21h à Annecy, avenue d'Aix-les-Bains. Il a eu la jambe arrachée. Et puis à Talloy-Rangon, deux cyclistes se sont heurtés de face sur la piste cyclable vers 23h30. Une femme de 65 ans a été hospitalisée en urgence absolue. Une autre femme âgée de 35 ans est plus légèrement blessée. La direction de l'hôpital de Chambéry a publié hier un communiqué pour indiquer qu'elle accompagnait les deux soignantes dans leur plainte. Une aide-soignante et une infirmière blessées dimanche dernier très tôt aux urgences, alors qu'elles tentaient d'empêcher un groupe de s'en prendre à un jeune homme arrivé blessé. Visiblement, une bagarre avait démarré un peu plus tôt entre deux groupes à la sortie d'une boîte de nuit de Chambéry. Le blessé a été poursuivi jusqu'aux urgences de l'hôpital. Trois jeunes hommes âgés de 22, 20 et 14 ans ont été interpellés et ils sont convoqués devant la justice pour violence en réunion.
0: Les soldes d'été ont démarré tout doucement.
7: Il y a les magasins climatisés, mais dès qu'on ressort, eh bien, c'est le bitume, la fournaise qui nous attend. Alors depuis mercredi, ça ne se bouscule pas en ville, surtout l'après-midi. Le reportage à Chambéry de Victoire Renard de Winter.
2: Monique longe les murs pour trouver de l'ombre. Elle passe devant les portants un peu par hasard, mais elle n'a pas le courage de faire plus.
22: Là, je ne suis pas motivée. Là, je vais aller manger une glace qui ne sera pas soldée.
2: En revanche, la chaleur ne décourage pas Céline et sa fille.
23: On est motivés, on est là et on profite de ce moment. Et voilà, soleil, chaleur ou pas, on se fait plaisir.
2: Car dans la garde-robe, il manque
23: des casquettes, des shorts, des vêtements légers, des petits tops à bretelles.
2: Des habits colorés pour l'été, c'est aussi ce que vend Alam dans sa boutique nommée Temps. Tendance. Elle remarque bien un changement d'habitude de la part de ses clientes.
24: Le matin, on travaille très bien. Après, ça se calme jusqu'à 17h. Et ensuite, on recommence à travailler jusqu'à 19h. C'est complètement décalé. On devrait faire comme l'Espagne, ouvrir un peu plus tard, je pense.
2: Car même si dans les boutiques, il fait frais, pour y arriver, il faut affronter la chaleur de ces derniers jours, selon Vincent, le gérant de la boutique Happy Dressing.
25: On passe de la voiture climatisée au magasin, mais entre deux, il faut quand même rester sur la température extérieure. Quoi.
2: Les commerçants attendent donc avec impatience la baisse des températures.
7: Et les soldes se terminent le 21 juillet. On a le temps, encore trois bonnes semaines. Et de trois pour l'équipe de France de football. Troisième match de phase de poule de Coupe du Monde de foot aux États-Unis. Et troisième victoire, une victoire hier soir, 4-1 face à la Norvège, qui avait aligné l'équipe B. Hein. Et trois buts d'Ousmane Dembélé, l'attaquant du PSG, Ballon d'Or 2025. Le quatrième but a été marqué par Désiré Doué. Les Bleus joueront leur 16e de finale mardi. Ce sera contre la Suède. Et ça se passera tout près de New York, toujours sur la côte Est. Trois randonneurs ont été secourus par le PGHM de la Savoie hier sous le col de la Chapelle au-dessus de Terre-Rouge en Maurienne. Des randonneurs qui se sont fait peur sur un névé avec des chutes de pierres. Personne n'a été blessé. Les hommages se sont multipliés hier dans le monde du ski après l'annonce de la mort de Maurice Adret. Il avait 72 ans. Momo, comme il était surnommé, avait débuté sa carrière comme entraîneur à la Toussuire. Il avait rejoint les rangs de la Fédération Française de Ski. Il avait notamment géré les relations presse de l'équipe de France de ski alpin jusqu'en 2016. Serge, sur la route.
0: Franchement, ça roule, je ne vois rien sur les cartes. Ou alors mes cartes, elles ne marchent pas. Elles ont le cerveau aussi ramolli, comme nous.
7: Non, mais peut-être qu'on ne sort pas trop encore.
0: Voilà. Le seul point, c'est en direction de l'Italie, si vous allez manger une glace, une pizza en Italie, au tunnel du Mont-Blanc, il y a du monde, mais il n'y a pas d'attente. Il y a des week-ends où des fois, il y a 15, 30, même 1 heure, 2 heures, 3 heures d'attente. Et du côté de la Maurienne, pareil, sur la 43, quelques ralentissements en arrivant donc à Saint-Jean, puis Modane, puis ensuite le tunnel du Fréjus, ça roule, il n'y a pas de souci à vous signaler. Peut-être vitesse, on le disait tout à l'heure, au niveau de l'air et de la pollution, normalement aujourd'hui ça devrait s'améliorer avec un vent fort de sud, puisqu'il y avait quelques restrictions, notamment avec des concentrations d'ozone qui elles sont assez élevées pour la qualité de l'air, qui restera mauvaise à dégrader sur l'ensemble des pays de Savoie. Donc si vous pouvez réduire votre vitesse de 20 km/h, des fois c'est pas grand chose et ça fait beaucoup pour notre planète et pour l'environnement. La météo, c'est canicule, c'est orange, vigilance orange encore aujourd'hui et encore demain, donc sur l'ensemble des pays de Savoie, vigilance jaune pour le phénomène orage. Vous allez avoir une belle journée ensoleillée, chaude, avec des températures qui vont s'élever. On aura déjà chaud, d'ici 11h on aura 24 degrés à Flaine, on aura également 26 degrés à Haussois quand on revient près des lacs, 33 degrés à Aigbelette d'ici 11h, 31 degrés à Menton-Saint-Bernard près du lac d'Annecy, 32 à Thonon-les-Bains, on aura 32 au Bourget-du-Lac. Température maxi aujourd'hui, 39 degrés. Météo France qui prévoit aussi des orages beaucoup plus importants sur la Haute-Savoie, notamment avec de fortes intensités de pluie et de petites grêles, donc notamment dans les massifs du Mont-Blanc, des Aiguilles-Rouges et du Haut-Giffre, et également en Savoie. Ça, c'est plutôt pour la fin de journée, ce qui annoncera ensuite une journée de dimanche brûlante, jusqu'à 38 degrés pour les maxis en pleine. On va respirer lundi, puisqu'on annonce des maxis de l'ordre de 32 degrés en pleine. On va pouvoir souffler.
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0: On aura cette canicule bleuette, et vous tous, parce que l'amour triomphe toujours, il paraît. Bah oui, aimer plus fort que d'être aimé, c'est pas mal, non?
7: Ouais, c'est un beau programme pour le week-end.
0: Avec Daniel Balavoine pour vous souhaiter un bon week-end.

0: 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C'était Daniel Balavoine.
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0: Et bienvenue chez vous ce matin, en cette période caniculaire. C'est bien d'aller dans le potager, dans le jardin, histoire d'être un petit peu plus au frais si on le peut, si on a la chance d'avoir un jardin. Alors, qu'est-ce qu'on fait dans le jardin, dans le potager avec ces températures? Est-ce qu'on plante? Est-ce qu'on ramasse des courgettes, des tomates, des aubergines, des poivrons? Est-ce que vos arbres fruitiers vont bien? Est-ce que vos framboisiers poussent? Bref, vous allez pouvoir, si vous avez des petits soucis aussi d'arrosage, est-ce qu'il faut arroser? Il faut pas le faire? Est-ce qu'il faut pailler? Il faut pas pailler? Bref, vous nous appelez au 0806 00010 pour poser vos questions ou alors nous partager vos trucs et vos astuces avec la chaleur. Comment vous faites pour moins gaspiller d'eau, pour les arroser? Par exemple, il y a des endroits où il y a des restrictions, donc faut faire attention. On vous écoute, c'est Abiba qui attend vos appels au 0806 00010. Et pour nous accompagner, on est avec Alain Bizet qui est là. Bonjour Alain.
3: Bonjour.
0: Merci d'être avec nous ce matin du syndicat des horticulteurs de Savoie. J'ai bien dit ce qu'il fallait.
3: Société d'horticulture de Savoie.
0: À chaque fois je me trompe, hein, c'est bien que je n'arriverai pas à m'y faire. Société des horticulteurs de Savoie.
3: Ouais, c'est plus ce ne sont pas forcément des professionnels, ce sont des amateurs.
0: Et des passionnés.
3: Et des passionnés.
0: Qui sont des fois tellement passionnés qu'on croit qu'ils sont professionnels.
3: Tout à fait. Des fois, ils posent des questions, mais les mieux.
0: Bon, alors Alain, avec la météo qu'on a, la canicule, le jardin, le potager, là, c'est un peu comment
3: On reste à l'ombre.
0: C'est le cas de le dire.
3: Oui, c'est chaud, et puis c'est quand même problématique, parce qu'on a eu un printemps très difficile, des périodes de pluie, des périodes de sec, il y a des moments où il ne fallait pas se rater pour planter, mais si on avait autre chose à faire, on ne pouvait pas. Je me cache pas que je suis jardinier, que mes tomates sont toujours dans des conteneurs et que j'arrive pas à les planter.
0: Oui,
3: non, c'est catastrophique cette année. Bon. Et puis avec la chaleur, bon, les végétaux souffrent. Hein. Avoir des haricots cette année, ça va être un gros problème.
0: Bon.
3: Parce qu'ils n'aiment pas la chaleur.
0: Si vous voulez partager avec nous ce qui se passe chez vous, vous nous appelez. Mais avant, on a Marie-Emmanuelle qui a une question à te poser, Alain.
4: Alors, j'ai un jardin potager et j'ai planté des butternut, des courgettes et des plettes. Enfin, il est bien complet. Et j'ai toutes les nuits ou même dans la journée, je pense que ce sont des taupes qui passent et qui me mangent au niveau des pieds, des racines. Enfin, elles remuent la terre et mes blettes, par exemple, elles n'ont plus rien. Elles flétrissent parce qu'elles n'ont plus de contact avec la terre, les racines. Et j'ai remarqué, c'était tous les plants, même les tomates aussi, où j'ai mis du fumier.
0: Bon, alors elle a pas de bol, hein.
3: Ah non, elle a pas de bol, et puis c'est pas une taupe en fait, parce que la taupe ne mange pas les racines.
0: Ah.
3: La taupe, un animal utile, il fait des galeries, etc. Elle fait des taupinières, effectivement aussi, mais enfin, ça bon, suffit de répartir la terre. Ce sont des campagnols. Le problème, c'est le campagnol. Le campagnol, lui, il mange des racines, point à la ligne, et puis la plante, elle crève parce qu'elle peut plus se nourrir, elle peut pas prendre d'eau, etc. Campagnol. Et ça, c'est pas du tout facile de s'en débarrasser.
0: Ah, il y a une petite astuce,
3: Alors bon, il y a les chats, effectivement, mais le problème, c'est que le chat, il va pas sous terre, et que le campagnol, il est souvent sous terre. Et bon, de temps en temps, il est dessus, il y a des chats qui arrivent à les attraper, etc. Alors moi, j'ai une petite astuce, effectivement, c'est quand vous plantez, vous prenez du... faut que je retrouve le nom, par contre.
0: C'est un produit ou c'est un produit?
3: Oui, c'est un produit à base de ricin, de tourteau de ricin.
0: D'accord.
3: Vous trouvez ça
0: chez les professionnels.
3: Oui, chez les professionnels, etc. Tourteau de ricin. Apparemment, moi, j'avais pas mal de problèmes de campagnols dans mon jardin. Chaque fois que je plante quelque chose, je mets un peu de tourteau de ricin dessous. Et l'année passée, je n'ai pas eu un seul problème de campagnols.
0: Donc ça les éloigne.
3: Oui, voilà. L'odeur les éloigne. Et pour eux, c'est toxique aussi.
0: Ah, d'accord, ok. Bon, ça, c'est un bon plan. Déjà.
3: Oui, et c'est naturel en plus.
0: Bon, Marie-Emmanuelle, voilà la réponse
3: donc,
0: que je donne.
3: Donc, tourteau de ricin.
0: Tourteau de ricin.
3: Voilà.
0: Ok.
3: Vous n'en mangez pas, hein, c'est toxique. Hein.
0: Oui, parce qu'il y a le tourteau, ça se mange. Hein,
3: oui, mais le ricin, farine. Non.
0: D'accord.
3: Parce qu'il y a de la ricine dedans.
0: Exactement. Bon, alors vous aussi, vous avez des trucs, hein, peut-être des trucs à nous donner contre les
3: campagnols.
0: Les campagnols. Voilà, vous pouvez nous appeler. Vous avez un petit souci dans le jardin, dans le potager, mais aussi nous dire un peu comment ça pousse chez vous. 0806 00010, on est avec Alain Bizet qui est là ce matin pour répondre à vos questions et vos interrogations. On aimerait bien avoir aussi des bons plans pour l'arrosage, hein, parce que souvent il fait chaud, donc est-ce qu'il faut arroser le matin, le soir, combien on doit arroser de fois, etc. On vous donne plein de réponses à vos questions et vous nous appelez aussi. Avant cela, on s'écoute Harry Styles avec As It Was.

0: Voilà, à l'instant sur votre radio locale ici, Pays de Savoie. C'était ce titre de Harry Styles, As It Was.
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0: On est au frais dans le jardin d'ici, Pays de Savoie, dans le potager. On a mis plein d'arbres et tout. On est tellement bien conseillé avec Alain Bizet de la société d'horticulture de Savoie qu'on a fait un bon petit paradis. Il fait bon dans, chez nous, dans notre petit jardin, là, hein, Alain ?
3: Oui, ben, à partir du moment où on est à l'ombre, on perd 5 ou 6 degrés, c'est clair. Hein. Mettez-vous sur une place et mettez-vous sur les arbres. Vous allez voir la différence.
0: Ouais, il paraît que sur une, j'ai vu ça l'autre fois dans un reportage, quand on a des arbres en ville, par exemple, dans une rue, si on a des arbres, il fait presque moins 10 degrés en dessous.
3: Alors, on n'ira peut-être pas jusqu'à 10, sauf si la rue est complètement couverte. Mais essayez, même à Chambéry, n'importe où, à Annecy, à Thonon, à Chamonix. Bon, Chamonix fait chaud aussi.
0: Ouais, ouais.
3: Mais essayez de vous mettre sur une place en bitume, en béton, etc. Puis vous mettez sous les arbres à côté, vous allez voir la différence.
0: Ouais, c'est clair. Ouais, ouais, puisque les arbres sont... c'est pour ça qu'il faut vous revégétaliser les centres-villes et un peu de partout.
3: Il va bien falloir, mais il y a tellement de béton que ça ne va pas être tout simple.
0: Bon. Alors, vous avez envie de poser des questions à notre invité ce matin, Alain Bizet, 0806-00-1010, sur les légumes, le potager, les aromatiques, les fleurs, les arbres. Abiba récupère vos questions. Et puis, comme il fait chaud, effectivement, c'est la tendance. On rappelle qu'il faut s'hydrater, boire beaucoup d'eau, aller dans des endroits climatisés, si on peut, dans les lieux frais comme les châteaux, les églises, il y a les parcs. Les plages, faire attention aussi, chapeau, boire beaucoup. Mais il faut penser aussi aux plantes qu'on a achetées, qu'on a à la maison ou dans son jardin, il faut les arroser. Est-ce que là, on a un petit conseil à donner à ceux qui doivent arroser?
3: Les plantes...
0: Qui peuvent arroser, parce qu'il y a des endroits, il y a des restrictions.
3: Oui, alors il y aurait des restrictions actuellement, je crois qu'il y a des restrictions par... sur les deux départements,
0: ouais,
3: je crois.
0: Ouais, sur les Pays de Savoie.
3: Ouais, sur les Pays de Savoie. Donc, interdiction d'arroser entre 8h et 20h. Pas l'inverse, hein. Entre 8h et 20h. Point la ligne. Bon, c'est vrai qu'il faut y faire attention. Il y a des économies d'eau à faire. Bon, on est dans un pays où il y a quand même de l'eau, mais bon, il y a des économies d'eau à faire, etc. Il faut les faire sur autre chose aussi. Et puis, oui, il faut arroser les plantes, ça c'est clair, hein, de toute façon.
0: C'est mieux le matin, le soir.
3: Les arroser, elle est bassinée. Ah, c'est-à-dire mouiller le feuillage, alors pas en plein soleil, à l'ombre, dès que le soleil est couché et autres, les bassiner. Le problème, c'est qu'actuellement, on a un air très sec, et c'est l'air sec qui fait plus de dégâts que la chaleur, en fait.
0: Ah,
3: okay. Et oui, parce qu'il n'y a pas d'humidité dans l'air, les bassiner. Alors, si vous avez un arbre, ça devrait être facile.
0: Mais donc, comment on fait, alors? Du coup, on met dans un...
3: Vous prenez le jet d'eau, vous mettez le pouce au bout du jet d'eau, du tuyau, et puis vous les bassinez de façon comme si c'était une pluie, quoi.
0: Okay.
3: C'est important. Mais bon, c'est sûr qu'il faut arroser actuellement. Est-ce qu'il faut arroser tous les jours? Pas sûr, mais si vous avez des plantes hors sol, ça va être tous les jours ou tous les deux jours.
0: D'accord.
3: Pas forcément en quantité.
0: Ouais, sur le potager, pour les légumes, par exemple, je sais pas, on a planté des tomates, faut les arroser tous les jours?
3: Alors, ça dépend des sols. Si vous avez des sols sableux, oui, il faut les arroser régulièrement ou plus que sur des sols.
0: La tomate, elle sera bonne ou elle sera gorgée d'eau?
3: Elle sera moins bonne.
0: Ah. Et donc, si on l'arrose pas, donc il faut l'arroser un peu. Moins,
3: alors,
0: quoi.
3: Il faut quand même les arroser, mais voyez bien si elles flétrissent, arrosez-les. Si elles flétrissent pas, vous les arrosez pas,
0: ça.
3: Quoi.
0: Ouais.
3: Vous voyez bien si c'est feuilles pendent ou pas.
0: Il faut tester, quoi. Enfin, faut tester. Faut regarder,
3: c'est un
0: observer.
3: Métier d'observation.
0: Voilà. Faut pas faire n'importe quoi. Puis chaque plante, j'imagine, chaque légume a son
3: cycle, ses besoins, etc.
0: Ah, mais c'est compliqué de faire du jardin, hein. Oh là
3: mais
0: là.
3: C'est ce que je dis, hein. Je veux pas critiquer les plombiers, les plombiers, c'est peut-être plus facile que jardinier, hein, finalement.
0: Ouh là là, c'est dur, les métiers d'artisan aussi.
3: Oui, c'est dur aussi, surtout avec la chaleur.
0: On pense bien à ceux qui bossent en plus.
3: Jardinier, c'est très compliqué.
0: Ah, il faut vraiment s'adapter en plus aujourd'hui.
3: Il faut prendre en considération la climatologie, il faut prendre en considération le sol, la météo. Et puis la connaissance des plantes.
0: Ouais, j'imagine, oui, savoir ce qu'on doit faire avec telle ou telle plante.
3: Voilà.
0: Pas faire n'importe quoi.
3: Observer.
0: Alors vous aussi, vous avez besoin de conseils, vous êtes paumé, parce qu'il y a dans votre jardin, vous voyez que ça, c'est tout est flétri, les plantes, les arbres fruitiers, peut-être vous avez un souci avec les framboisiers. Vous pouvez appeler Abiba 0806-00-1010. On répond à toutes vos questions ce samedi dans Bienvenue chez vous avec Alain Bizet de la société d'horticulture de Savoie. Après, il va s'en aller. Donc, si vous voulez le questionner et nous faire partager ce qui se passe dans votre jardin ou potager, on vous attend. Le temps de s'écouter Julien Doré avec Mickey Green. Ça donne Chou Wasabi. 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

0: français.
1: Voilà, c'était Julien Doré avec Mickey Green, Chou Wasabi. 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Le jardin, on en parle ce matin avec donc Alain Bizet de la Société d'Horticulture de Savoie. On a une question de Michel sur les salades. On va rapidement la prendre. Elle est là ce matin. Bonjour Michel, à Grésy-sur-Aix. Ça va Michel?
2: Oui, c'est ça, très bien.
3: Bonjour.
1: Merci d'être avec nous.
2: Bonjour.
1: Quelle est votre question?
2: Alors voilà, nous avons repiqué des salades que nous avons achetées en jardinerie et elles sont toutes mangées par les taupins. Alors mon mari a acheté un traitement en jardinerie et il a mis des pommes de terre, mais ils vont bien dans les pommes de terre, mais bon, ils mangent quand même tous les salades.
3: Ah, si vous avez beaucoup de taupins, c'est sûr, ça, c'est pas facile.
1: Taupin, c'est quoi, une taupe?
3: Non, c'est un petit ver jaune, ce qu'on appelle le ver fil de fer et compagnie, et qui mange en fait la racine de la salade, et la salade, elle meurt. Encore quelque chose qui me...
1: C'est dommage, parce que si tu manges de la salade, t'es jamais malade, normalement. Pas pour les petits vers.
3: Mais le problème, il y a pas grand chose à faire, hein. Je reviens sur mes... Mais alors, je ne sais pas si ça peut marcher. Je reviens sur mon tourteau de ricin. Faudrait peut-être essayer aussi si ça marche.
1: Tourteau de ricin.
3: On va parler ça toute la matinée. Non, j'en sais rien du tout. Mais c'est vrai, quand on a un jardin qui est infesté de taupins, c'est quand même un sacré problème.
1: Hein. Et vous avez déjà eu ce problème l'année dernière ou c'est juste cette année, Michel?
2: Souvent, mais avec les pommes de terre, ça marchait bien, mais là, cette année, ça marche, mais pas assez.
3: Parce que vous avez trop de taupins. C'est vrai que les pommes de terre, les taupins adorent, donc ils vont se mettre dans les pommes de terre et ils mangent les pommes de terre. Mais si vous avez beaucoup de taupins, c'est sûr que...
2: Ça suffit pas.
3: C'est compliqué.
2: Et le traitement ne fait rien, en fait. Voilà.
3: Non, mais de toute façon, on n'a plus de traitement chimique pour ce genre de choses. De toute façon, c'est interdit maintenant. Mmh. Donc, c'est compliqué. Ouais.
1: Il faut
3: quand vous bêchez et autres, chaque fois que vous en envoyez un, il faut le prendre et puis il faut le zigouiller, quoi. Mmh. Mais on peut pas tout faire non plus.
1: Les taupins sont pas vos copains, alors, Michel.
3: Ah, ben non. Hein.
2: J'ai
3: pas vraiment de solution.
1: Essayez le tourteau de ricin, peut-être que ça peut marcher.
3: Essayez toujours.
1: Et puis sinon, vous nous tenez au courant. Michel, vous êtes la Michel de Grésy-sur-Aix qui mettait les messages météo le matin ou pas?
2: Pas du tout, absolument pas.
1: C'est pas vous, donc il y en a une autre.
3: Il y en a d'autres.
2: Sûrement.
1: En tout cas, on vous remercie de nous avoir appelés. Vous restez bien au frais, Michel, aujourd'hui, c'est ça chez vous?
2: Pas de souci, il fait très chaud.
1: Voilà, il fait chaud à Grésy comme un petit peu de partout en Pétard. Encore 2 jours et lundi, ça ira mieux.
3: On espère.
1: Voilà, on est à vos côtés aussi. Merci Michel, passez une bonne journée, à bientôt.
2: Merci, au revoir.
1: Vous aussi, 0806-0010, question jardin, question potager, fruits, légumes, arbres. On en parle avec Alain Bizet de la Société d'Horticulture de Savoie. Et puis je vous offre dans un instant l'agenda des brocantes en Rhône-Alpes pour vous. Et puis on s'écoutera également un petit peu de musique avec notamment Manon Lisa. On aime bien, c'est nouveau, ça s'appelle Le Petit Pêcheur.
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1: Alors elle s'appelle Manon Lisa, on aime beaucoup Le Petit Pêcheur. Hein, Alain Bizet, notre invité, aime bien aussi alors, hein, cette chanson.
2: Ah oui, j'aime beaucoup ça.
1: Fable, magnifique.
2: Une belle fable, oui.
1: D'ailleurs, c'est pas de ses premières fois, hein, Manon Lisa, parce qu'elle a écrit notamment beaucoup pour Céline Dion, pour Grand Corps Malade et plein d'autres gens. Et là, ben, on l'entend avec cette chanson que vous allez fredonner tout l'été. C'est bien parti, je pense, pour être un des tubes de cet été 2026.
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1: On est tous les jours à vos côtés pour vous donner des idées. Si vous aimez chiner, allez dans les brocantes. On va vous offrir tout de suite l'agenda des brocantes au 0806 00 10 10. Mais aussi, vous pourrez faire la brocante d'Aix-les-Bains aujourd'hui. Ou demain, vous irez à La Plagne avec le vide-grenier. Il y a également le vide-grenier du Biolay. Demain, à Gerbé, un autre vide-grenier à Grand-Aigle-Blanche, la fête du village. Il y a un vide-grenier à cette occasion. À Valgelon-la-Rochette pour la 23e brocante. À Vauglan aussi, la brocante de Cabane. Et puis, si vous êtes sur la Haute-Savoie, Annecy aujourd'hui, une brocante, Annecy-Lieu, le vide-grenier du Clos, vide-grenier et braderie Savoie-Animaux à Rumilly, et puis on a une petite brocante mobilier du 20e à Sier en Haute-Savoie, sans oublier demain le vide-grenier du ski club clusien, donc voilà, à Cluse, dans la vallée de l'Arve. 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
1: Le jardin, le potager avec ces temps de canicule. C'est pas forcément facile. C'est pour ça qu'Alain Bizet est là ce matin de la Société d'Horticulture de Savoie pour vous donner de bons conseils et pour échanger avec vous si vous souhaitez lui poser des questions. On a parlé tout à l'heure de l'arrosage, le paillage. Tiens, est-ce qu'on en a, non, on n'en a pas parlé, je crois. Il faut pailler ces plantes.
2: Oui, pailler, c'est bien. Bon, après, ça dépend du paillage et compagnie parce que bon, vous allez acheter du paillage. Le meilleur paillage, c'est encore la paille et le foin. Faut-il encore en trouver, parce que du foin cette année ils sont à 50% de la récolte, donc ça va pas être facile à trouver. Mais oui, bien sûr qu'il faut pailler, parce qu'en fait qu'est-ce qui se passe, ben le soleil tape sur le sol évapore, s'il tape sur le foin ou il tape sur la paille ou il tape sur autre chose, en fait bon le sol le sol va rester relativement frais. Même à la limite avec un paillage plastique, je pense aux toiles plastiques et compagnie, dessous ça reste frais. Ouais, il y a pas l'évaporation. Donc, oui, bien sûr, paillage.
1: Il faut
2: pouvoir en avoir.
1: Ouais,
2: paillage, c'est les feuilles.
1: Ouais.
2: Allez, tout le monde ramasse des feuilles d'automne.
1: Ça veut dire que les feuilles d'automne, faut les conserver, alors?
2: Bien sûr, c'est de la matière organique, et de la matière organique, c'est de l'or pour le sol, hein, c'est clair. Hein.
1: Donc, au lieu de les emmener à la déchetterie,
2: bien sûr qu'il faut les garder. Il ne faut surtout pas arrêter d'emmener des choses à la déchetterie.
1: Donc on les garde et on les met dans les plantes après, on les fait sécher.
2: Vous les mettez sous les haies, vous les poussez sous les plantes et compagnie. Ça va faire deux choses, ça va pailler, effectivement, puis ça fait aussi de l'humus derrière, qui va nourrir le sol. C'est quand même important. Et même quand vous avez des trucs à broyer, gardez chez vous, mettez ça en paillage. Arrêtez de balancer de l'or.
1: Eh oui, on récupère et on l'utilise.
2: Bien sûr.
1: Ou si vous n'en avez pas l'utilité, demandez autour de vous.
2: Voisin, on a peut-être utilisé, mais si vous avez un jardin, vous en aurez utilisé, voilà. L'utilité de toute façon.
1: 3 kilos de paillage contre 1 kilo de tomate, je ne sais pas. Enfin, c'est du truc.
2: Après.
1: Ouais, soyez généreux.
2: Ça. Oui, mais c'est bien comme ça qu'il faut faire.
1: Bon, vous aussi, vous avez besoin d'un petit conseil. Comment vous faites en ce moment? Est-ce que vous avez récolté des choses dans votre potager? Vous avez quelques soucis? Vous avez besoin d'aide? On est là, hein, 0806 00 10 10. On est là pour y répondre. Dans un instant, on accueillera aussi notre gagnante ou notre gagnant pour l'agenda des brocantes.

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2: Il va nous amener de la douceur et surtout un peu de fraîcheur grâce à ce magnifique, cette magnifique chanson. On a un piano et on a Elton John, mais automatiquement, il vous interprète une des plus belles chansons de son répertoire, Sorry Seems to Be the Hardest Word, et c'est ici, sur votre radio, que vous l'écoutez, évidemment.

0: vous avez dit que c'était beau, hein. Sorry Seems to be the Hardest World avec Elton John. On vous souhaite en tout cas une belle journée. Restez au frais avec nous. Allez dans des lieux de fraîcheur pour aussi sortir plus tôt, actuellement, plutôt qu'après en plein cagnard. Et il y a aussi plein d'adresses qu'on vous donne. Donc, en allant sur notre site ici.fr, on vous accompagne pendant ces temps de canicule. Et je rappelle qu'il y a aussi, dans certaines mairies, un registre sur lequel vous pouvez inscrire les gens de votre entourage ou vous-même. Et ce qui permettra, donc, au centre communal d'action sociale de votre mairie ou la mairie de prendre de vos nouvelles en vous appelant et puis de mettre en relation s'il y a un souci avec vos proches ou peut-être les services de santé. N'hésitez pas à appeler vos mairies ou aller sur ici.fr, il y a toutes les infos.
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0: On est dans le jardin, on est donc avec Alain Bizet de la Société d'Horticulture de Savoie. Là, on est avec Françoise qui est avec nous. Bonjour Françoise.
2: Oui, bonjour à tous.
3: Bonjour.
2: Voilà, je vous explique mon problème. J'ai des lauriers roses qui sont infestés de pucerons jaunes et je n'arrive pas à m'en défaire.
3: Oui, alors vous avez beaucoup de lauriers roses.
2: Disons, je vous explique, ce sont des boutures que j'ai fait il y a quelques années, ouais. Qui sont maintenant très belles, que j'ai mis dans des pots un peu plus grands, et c'est une calamité, et je vois qu'il y a beaucoup de fourmis qui transitent aussi sur ces lauriers roses.
3: Oui, parce qu'en fait, les fourmis vont traire les pucerons. Entre ouais. guillemets,
0: oh, marrant,
3: elles se
0: ça.
3: Servent du miella pour se nourrir. Donc effectivement, il y a pas mal de fourmis qui vont sur les endroits où il y a des pucerons.
0: Elles les mangent ?
3: Non, elle récupère le miel.
0: Ah donc, c'est dommage, elle pourrait les manger, ça nous éviterait d'en avoir.
3: Non, il y a les coccinelles qui mangent éventuellement, ah. Oui, puis un certain nombre d'insectes qui mangent des pucerons, mais il faut y arriver. Par contre, s'il y a des pucerons, c'est que vos lauriers roses souffrent quelque part. Vous êtes dans la vallée du Rhône, pourquoi vous ne les mettez pas en pleine terre ? Peut-être que vous êtes sur une terrasse ou sur un balcon, d'ailleurs.
2: Non, je suis dans des pots uniquement posés comme ça. Mais en pleine terre, j'ai peur que quand il y a des coups de gel l'hiver, ça me les abîme.
3: Oui, de toute façon, un jour ou l'autre, il y aura un problème de gel l'hiver. Mais bon, je n'ai pas de date à vous donner. Mais c'est vrai que quand ils sont en pleine terre, moi je vois sur Chambéry, sur la Savoie, il y a des lauriers roses en pleine terre un peu partout maintenant. Hein, ce qu'on n'avait pas il y a 20 ans en arrière.
0: Oui.
3: Voilà, alors pour en venir aux pucerons, si vous avez du courage, vous prenez vos deux doigts puis vous les écrasez.
0: Ah, les pucerons, on les écrase. Ouais,
3: ben
0: sinon...
3: oui. Autrement, vous prenez un jet d'eau, vous prenez un tuyau, vous mettez votre puce au bout du jet d'eau, puis vous les faites gicler avec l'eau.
0: Ah oui.
3: Parce qu'on n'a pas de produit. Ben oui, ils sont bons.
0: On peut pas mettre un truc style eau avec un petit goût de.
3: Alors bon, après savon, etc., savon noir, des trucs comme ça, effectivement, oui.
0: Mais ça revient.
3: Bah, ils ont tendance à revenir, quoi. Ouais. C'est tout.
0: Et il n'y a pas une prévention, un truc à faire avant qu'ils arrivent?
3: Non. Si vous avez des pucerons, je vous dis, c'est que vos lauriers ont un problème, soit trop d'arrosage, soit pas assez d'arrosage, soit pas assez à manger, etc. Faut pas oublier que dans une plante, il y a le même volume en racines dessous
0: que dessus, en
3: branches et en feuilles.
0: Et peut-être que, qu'est-ce que j'allais dire? Est-ce qu'ils sont une belle couleur, les feuilles, elles sont vertes, tout ça, de vos lauriers roses?
2: Ben, elles sont vertes, mais en ce moment, il y en a beaucoup qui deviennent jaunes. Mais je pensais qu'avec le temps...
0: Donc c'est quoi ça, Alain?
3: Ça, c'est soit les pucerons, soit trop d'eau, soit pas assez d'eau.
0: Ah.
3: Et c'est compliqué, le lauriers.
0: C'est compliqué à savoir, à analyser. Hein.
3: Oui, c'est compliqué à analyser. C'est pour ça que je vous dis, si vous avez l'occasion de les mettre en pleine terre, ils seront beaucoup mieux.
0: Ok.
3: Mais pucerons, il n'y a pas grand-chose à faire. Je vous dis, la pression avec l'eau... savon noir, et puis si vous avez du courage et que ça vous embête pas, vous prenez vos doigts, puis vous mettez une paire de gants et puis vous les écrasez, quoi.
0: Vous savez que ça peut être une solution au moins.
3: Ouais, mais faut pas avoir 52 lauriers, quoi.
0: Voilà, et après vous lavez bien les mains.
3: Oui, prenez des gants.
0: Voilà.
3: Ma pas.
0: Bon, Françoise, voilà la réponse. Petite question, est-ce que si on vous offre l'agenda des brocantes, ça vous dit? En Rhône-Alpes.
2: Pourquoi pas, oui.
0: Eh ben voilà, on va vous l'envoyer, comme ça vous verrez, c'est avec la radio, avec votre radio ici, dans l'Ain, en Ardèche, Drôme, Isère, Loire, Rhône, Savoie, Haute-Savoie. Voilà, tous les lieux pour faire des brocantes. Merci Françoise, passez un bel été.
2: Bonne journée à vous.
0: À bientôt, au revoir. Dans un instant, on va parler d'orchidées avec Alain Bizet à accueillir Janine, le temps d'écouter Jean-Jacques Goldman.
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0: Janine est là pour poser une question à Alain Bizet, notre invité ce matin, qui vous conseille, donc qui fait partie de la Société des horticulteurs de Savoie. Là, on va accueillir Janine. Bonjour Janine.
3: Bonjour.
0: On vous écoute, vous êtes à Margencelles.
3: Exactement. Je vous appelle parce que j'ai un problème avec les orchidées. Et j'ai pas mal d'orchidées, enfin bon, 4-5 plants, et en définitive, elles ne me font que des racines. Je n'ai pas aucune fleur. Qu'est-ce qu'il faut que je fasse ?
0: Alors, docteur.
4: Alors, c'est pas toujours tout simple, les orchidées. C'est vrai qu'on les achète, c'est pas toujours facile de les faire refleurir non plus parce qu'elles ont été poussées avec un certain nombre de choses, fertilisation, etc., etc. Ce qu'il faut, c'est l'été, vous les abandonniez un peu, vous les mettez dans un endroit, même dehors à la limite, mais à l'ombre, et puis vous les arrosez de temps en temps, point à la ligne, et vous les rentrez à l'automne. En principe, elles devraient se remettre à fleurs, mais c'est pas tout à fait garanti non plus. Voilà, c'est un peu compliqué, les orchidées.
0: Donc ouais. Il faut faire ça, ouais.
4: Moi, j'en ai gardé pendant X temps, puis j'arrivais même pas trop à les faire refleurir. Du coup, j'ai un petit peu abandonné. Alors par contre, si vous les avez dedans, il leur faut beaucoup de lumière.
0: Derrière une vitre, ça marche bien.
4: Mais pas au plein sol, pas avec le soleil. Alors, bon, après, si elles sont au soleil et qu'elles fleurissent, laissez-les au soleil. C'est compliqué.
0: Vous savez ce que vous faites, Janine ? Moi, quand mes orchidées, elles sont fanées, j'achète des fausses orchidées que je plante dans le vrai pot. Non, mais je vous jure que ça marche. Et quand les nouvelles poussent, les nouvelles fleurs, elles se mélangent aux anciennes. Et c'est tellement réel.
4: On s'y tromperait.
0: Et les gens s'y trompent quand ils voient ça, ils disent ça. Et j'en avais parlé à une dame qui était venue au salon qui est au mois de au printemps là,
4: printanière.
0: Voilà. Et elle faisait des orchidées, pas cette année, il y a une autre année, et elle m'avait dit ah mais ça, elle est géniale cette idée de faire mais ça quand il n'y a plus de fleurs, parce qu'au lieu d'avoir des bouts de bois ou des tuteurs, là on n'a rien, ben on met les fausses fleurs d'orchidées en attendant d'avoir les nouvelles.
4: C'est aussi une solution. Moi je connais, j'ai une amie qui fait ça aussi. C'est aussi une solution.
0: On a toujours les orchidées fleuries.
4: Effectivement.
0: Et on s'y méprend, hein, les vrais.
4: Il y a des fois faut les toucher pour savoir si c'est vraiment des vrais.
0: Ouais, c'est clair. Et d'ailleurs les fausses font des fois plus vrais que les vrais.
4: Ah oui, tout à fait. Ouais.
0: Enfin, vous me comprenez,
4: Les fausses sont
0: Donc du coup, qu'est-ce qu'elle fait, Janine, alors ?
4: Elle les abandonne un peu, là. À la limite, vous les mettez dehors, mais à l'ombre, jusqu'au mois de septembre, jusqu'à la fin septembre, puis après, vous les rentrez à ce moment-là.
0: Vous essayez de
4: vous
0: faire ça, Janine ?
4: Vous laissez pas de l'eau, vous mettez pas une cuvette dessous, et vous laissez pas de l'eau dessous.
3: Oui, vous allez me répondre. Est-ce que vous pensez, si je leur mets un peu d'engrais est-ce que ce serait possible ?
4: Achetez plutôt de l'engrais en orchidée que vous allez trouver chez les professionnels et compagnie. Ils vendent même maintenant des engrais en bombe que vous pulvérisez sur les feuilles, et ça va pas mal non plus.
0: Voilà Janine, donc à Margencelles, je vous souhaite une excellente journée et merci d'avoir posé votre question sur les orchidées. À très bientôt. Alain Bizet, merci beaucoup.
4: Merci à vous.
0: Horticulture de Savoie. On se retrouvera durant l'été. On rappelle qu'à partir de la semaine prochaine, c'est les nouveaux programmes de votre radio. Et on se retrouvera tous les samedis, on parlera jardin avec Alain puis d'autres intervenants. Et tous les dimanches, de vos animaux de compagnie, vous pourrez poser vos questions à nos spécialistes vétérinaires et comportementalistes.
4: Et surtout, passez un bon été.
0: Et restez au frais. Buvez de l'eau, beaucoup.
4: Allez, les plantes aussi.
0: Voilà, Pascal Obispo, Francis Cabrel. Bah tiens, Francis, c'est comme Jean-Jacques Goldman, il fait pas beaucoup de chansons, mais il fait un duo là. Il faudrait que pleuve l'amour. Ça, c'est beau. Hein.

0: Il faudrait que pleuve l'amour. Il faudrait qu'il pleuve tout court.
1: Tout court.
0: Parce qu'on a vraiment chaud. Et du coup, comme on a bien fait les choses, parce qu'on vous accompagne depuis ces températures chaudes et canicules avec toute l'équipe de la radio, votre radio ici, Pays de Savoie, eh bien, vous avez beaucoup d'infos concernant les lieux où vous pouvez aller vous rafraîchir. Alors, on peut aller dans différents lieux. Notamment, je prends des exemples. Si vous êtes à Chambéry, il y a des jets d'eau sur la place du Château. Au Hara d'Annecy aussi, il y a une fontaine. Enfin, il y a des jets d'eau, c'est magnifique, hein, ce Hara, avec des aménagements, avec des endroits où il y a des bancs, il y a de l'ombre. Vous pouvez trouver aussi des fontaines. La piscine aqualudique du stade de Chambéry vous accueille, avec ces vagues de chaleur quand vous allez aux piscines du côté de l'île Bleue à Seynaud. Bah, c'est 2 euros l'entrée, donc c'est pas vraiment pas cher. Donc voilà, restez chez vous si vous ne pouvez pas trop bouger, mais restez au frais. Il faut bien boire, s'hydrater. Vous avez aussi les différents registres où vous pouvez vous inscrire auprès des mairies pour qu'on prenne de vos nouvelles ici.fr pour toutes ces infos.
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0: Passez une excellente matinée avec Ici Pays de Savoie, il est 10h. Savoie, première radio sur l'actu locale, Blaise Dupin.
1: Et le bilan des morts sur les routes en Haute-Savoie s'est encore aggravé hier avec 2 morts dans 2 accidents. Une conductrice de 88 ans est décédée en milieu d'après-midi dans une collision avec un minibus sur la route 1005 à Lugrin, près de Meillery. Le conducteur du minibus, âgé de 44 ans, est lui blessé. Il a été hospitalisé à Thonon. Et puis à Annecy, un peu avant 21h hier soir, c'est un motard de 23 ans, seul en cause, qui a chuté. Il est mort avenue d'Aix-les-Bains. Malgré les tentatives de réanimation, il a eu la jambe arrachée. 37 départements sont en vigilance rouge aujourd'hui, mais Météo France prévoit qu'il n'y en aura plus à la fin du week-end. D'ici là, il va falloir encore passer ces 2 jours. 64 noyades en France en un peu moins d'une semaine, déclare ce matin le ministre délégué auprès du ministre de l'Intérieur, Jean-Didier Berger, qui revoit donc les chiffres à la hausse. Il ajoute que 2/3 de ces noyades ont lieu dans des endroits non baignables et que les chiffres concernent absolument toutes les générations. En Haute-Savoie, les secouristes appellent à la plus grande vigilance sur nos lacs, loin des berges. Pour ceux qui partent par exemple en paddle, le gilet de sauvetage est indispensable. 3 randonneurs ont été secourus par le PGHM de la Savoie hier en Maurienne, sous le col de la Chapelle, au-dessus de Terre-Rouge. Des randonneurs qui se sont fait peur sur un névé et avec des chutes de pierre, personne n'a été blessé. Et de 3 pour l'équipe de France de football, 3e match de phase de poule de Coupe du Monde de foot aux États-Unis, 3e victoire. Victoire hier soir 4-1 face à la Norvège, 3 buts d'Ousmane Dembélé en première mi-temps et le 4e de Désiré Doué. Les Bleus vont jouer leur 16e de finale mardi, ce sera contre la Suède et ça va se passer tout près de New York. Sur la route, Serge.
0: Alors attention, si vous êtes à publier sur la départementale 1005, il y a des câbles électriques ou télécoms qui sont tombés à terre. On est en train de remplacer plusieurs poteaux. Donc vous roulez, mais il n'y a qu'un sens de circulation. Donc soyez prévoyants et surtout faites attention à l'approche de ce secteur à publier. La météo, on est en vigilance orange canicule. Il va faire très chaud aujourd'hui. Températures qui vont s'élever jusqu'à 39 degrés pour les maxis en pleine. On aura risque d'orage ce soir, plutôt en montagne, avec beaucoup plus d'orages sur les massifs du Mont-Blanc, des Aiguilles Rouges et du Haut-Giffre, avec peut-être de la pluie à forte intensité et de la petite grêle. Et puis pour demain, on aura toujours un temps très chaud. Le retour du temps un peu plus clément, ce sera pour lundi avec pas plus de 30-32 degrés pour les maxis en pleine.
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2: On est bien peu de choses et mon amie La Rose me l'a dit ce matin.
3: C'est mignon.
2: J'aurais pu la chanter, mais je me suis dit, quoique si on voulait de la pluie, parce qu'il n'y en aura pas encore cette semaine,
3: si on aurait de la pu. Pluie, c'est moi qui chanterai, mais je ne chante pas à la radio. C'est une promesse que j'ai faite il y a longtemps et je la tiens. Et c'est bien pour tout le monde, je pense.
2: Bon, mais en tous les cas, tu es là comme tous les matins. C'est dans ça. Le jardin. Bonjour voilà. Christophe.
3: Salut Karine, bonjour à tous.
2: Alors vous l'aurez deviné, hein, on va parler de la rose, symbole de beauté, de passion. La rose qui est depuis toujours la fleur de l'amour. Leur couleur a un langage, mais leur nombre aussi. Si on en offre une, elle célèbre un coup de foudre.
3: Ouais, il paraît que c'est ça. Ouais.
2: Si on en offre 101, c'est la déclaration d'un amour infini.
3: Ouais.
2: Il est où mon bouquet?
3: Mais il arrive. Je vais le chercher chez Martial, à Périgné. Parce que Martial, il a longtemps été collectionneur de rosiers. Il avait 600 variétés différentes. Et aujourd'hui, dans son jardin qui est toujours magnifique, le jardin de Mailly, au milieu des arbres, des vivaces, il en a encore une soixantaine de rosiers. D'ailleurs, vous pouvez chercher Jardin de Mailly sur Facebook. Martial fait visiter son jardin avec plaisir. C'est un des plus beaux jardins d'amateurs qu'il m'ait été donné de visiter. Mais on va revenir sur ces rosiers parce que vous en avez peut-être dans votre jardin et que vous avez peut-être besoin d'un petit coup de main pour les entretenir. Donc chez lui, évidemment, on trouve des rosiers arbustifs, des rosiers grimpants ou des rosiers lianes.
4: Le rosier liane, il lui faut un support parce que ça peut monter jusqu'à 15 mètres, 18 mètres. Donc soit une façade, soit un vieil arbre. Et vous le laissez grimper dedans. Quand il va arriver en haut, il va retomber en pluie, en cascade. C'est magnifique. Le rosier grimpant, c'est un rosier que vous allez mettre sur une arche. En vérité, rosier grimpant, souvent les rosiers arbustifs, où on est à côté, sont des rosiers grimpants. Si vous le laissez partir sur 5 ou 6 départs, il va être un bel arbuste. Et si vous le laissez partir que sur 3 départs, là, il va monter, grimper, vous allez pouvoir le palisser.
3: Donc, il y a 3 types de rosiers principalement?
4: Chez moi, il y a le rosier arbuste, le rosier pour mélanger dans les plates-bandes, le rosier grimpant et le rosier liane.
3: Qui demandent tous des entretiens un petit peu différents, même si dans l'esprit, c'est le même.
4: Il y en a, il faut les nettoyer pour qu'ils refleurissent. Il y en a, ils fleurissent qu'une fois, souvent les rosiers anciens. Et ensuite, il y a les rosiers lianes. Eux, on peut pas aller les nettoyer s'ils montent en haut d'un arbre de 18 mètres. Mais par contre, ils auront des jolis fruits à l'automne.
3: Alors, quand on dit nettoyer un rosier, c'est quoi?
4: Si vous voulez qu'il refleurisse, c'est lui enlever ses fleurs fanées. Elle a fait son fruit, elle a fait son boulot.
3: C'est-à-dire qu'une fois que la fleur est fanée, c'est là que va se former le fruit. Et donc, avec les graines, ouais. Si on la laisse mettre son énergie là-dedans, elle fera pas d'autres fleurs.
4: Exactement. Si vous voulez une belle floraison et avoir des fleurs à peu près toute l'année, il faut nettoyer votre rosier dès qu'il a fini de fleurir.
3: Bon, cela dit, c'est vrai pour les rosiers, mais c'est vrai aussi pour la plupart des plantes.
4: Le but de la plante, c'est pas de vous émerveiller, c'est d'émerveiller les abeilles pour qu'elles viennent la polliniser. Donc, une fois qu'elle a fini son boulot, si vous ne l'enlevez pas, elle ne va pas rechercher à attirer les abeilles. Elle va arrêter son boulot ici. Les vivaces, même les plus courantes, refleurissent très bien si vous les nettoyez.
3: Donc, pour rester sur les rosiers, coupez les fleurs fanées.
4: Le nettoyage, oui, c'est tout. Après, le plus gros travail d'un rosier, c'est à la plantation. On ne fait pas un trou, on ne fout pas le rosier, c'est fini. Non, il faut préparer le sol, il faut lui donner les amendements, puis toutes les années, vous remettez un petit coup d'amendement, mais à la base, il faut bien préparer l'installation du rosier.
3: On plante un rosier un peu comme on plante un arbre.
4: Exactement. Pas pour une année, pour plusieurs années. Donc, il faut, comme les arbres, bien travailler au départ et vous aurez un beau résultat après.
3: Bon, alors, dans les 60, si vous deviez en garder qu'un?
4: Si je devais en garder qu'un pour me rappeler ma roseraie, ce serait Dame Edith Hélène, qui était un rosier à grosses fleurs, très très grosses fleurs d'ailleurs, qui sent énormément bon, mais c'est juste pour son histoire. C'est le seul rosier qui a un nom de dame. C'était pas une duchesse, c'était pas une princesse, ni une comtesse, ni une reine, c'était une dame de compagnie.
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2: Oh, mais qui voilà avec son petit short.
3: Là, c'est le géant vert.
2: Le chapeau vissé sur la tête et l'arrosoir à la main. Bonjour Christophe.
3: Salut Karine, bonjour à tous.
2: Moi, mon maraîcher, maintenant il est parti en retraite, me disait toujours, si tu manges des salades Karine, jamais malade.
3: Bah effectivement, puis l'avantage des salades, c'est qu'il y en a toute l'année.
2: Exactement.
3: Là, on est dans le produit de saison tout le temps, le tout c'est de bien choisir les variétés.
2: Bon, vous l'aurez compris, les questions ce matin de ces fameuses salades du jardin. D'abord parce que manger tout juste cueillies, elles sont souvent bien meilleures que la plupart de celles qu'on achète, on est d'accord. Et puis la salade, c'est un incontournable facile à réussir quand on a un petit bout de jardin.
3: Ouais, puis la salade, c'est facile aussi bien quand on la sème soi-même que quand on achète des plants à repiquer. Alors, facile, mais quand même, en prenant quelques précautions, on est un peu plus sûr de les réussir et qu'elles deviennent vraiment belles. Donc, je vous propose d'aller voir Agnès dans son jardin de Grignon, parce qu'elle a un truc pas mal, justement, pour faciliter la reprise des salades qu'on repique.
4: J'en ai semé quelques-unes, je vais en ressemer, mais je suis allée en acheter un petit peu chez le maraîcher et il m'a donné la motte, mais ce n'est pas dans des godets, c'est simplement enlevé du jardin, donc il y a de la terre, forcément.
5: Comme vous faites quand vous faites vos propres semis d'ailleurs.
4: Exactement. Et alors, ce que je fais, je coupe un peu la racine. Et je coupe un peu le feuillage.
5: Parce que, voilà, il faut s'imaginer, on a la salade qui est toute nue. Il n'y a pas du tout de racines, il n'y a pas de motte comme quand on l'achète en godet. Donc ça demande un petit peu plus de soin.
4: Il n'y a pas de motte. Ensuite, eh bien, je dispose mes salades en faisant un petit trou. Je mets de l'eau, je mets la salade et je recouvre de terre, mais pas trop. Il ne faut pas que ça monte trop, juste au niveau du collet.
5: Le collet, c'est la partie qui sépare la partie aérienne du souterrain.
4: Voilà. Et voilà, la salade, elle est là-dessous. Mais comme il fait très chaud, eh bien, je vais les protéger un peu. Donc, le petit système que j'ai fait, au-dessus des salades, j'ai fait une petite installation. J'ai posé dessus un drapet. Si vous savez ce que c'est, sans doute, une toile de lin.
5: Assez épaisse.
4: Assez épaisse, c'est les anciennes drapets. Et ensuite, j'arrose cette toile pour tenir l'humidité pour les salades.
5: Ces salades n'ayant pas de racines, elles vont transpirer beaucoup. Et si on ne les met pas à l'ombre et bien protégées, elles vont mourir.
4: Voilà, là, elles sont très bien, elles se portent bien.
5: Bon, surtout qu'en dessous, c'est à l'ombre. La terre est toujours humide.
4: Oui, mais c'est surélevé pour qu'elles aient de l'air et de l'ombre.
5: Bon, et alors, c'est pas tout. Parce que ici, là, sur cette petite parcelle, il y a vos salades, mais pas que.
4: Mais pas que. J'ai mis des salades, mais j'ai mis aussi des courgettes. Parce que les courgettes, elles vont grandir et ensuite, elles vont faire de l'ombre aux salades. Et puis, les salades, ça se mange très vite. Donc, les courgettes, elles auront tout le loisir de bien pousser.
5: Quand les courgettes vont commencer à prendre un petit peu de volume, il y a longtemps que vous aurez mangé les salades.
4: Et voilà, exactement.
5: Bon, j'ai l'impression que vous faites pas mal d'associations, pas mal de mariages et de mélanges dans votre jardin.
4: Bon, c'est aussi en écoutant des fois des émissions aussi.
5: C'est ça, il faut écouter la radio.
4: La radio, mais aussi des bouquins qui nous apprennent ou aussi les gens qui ont l'habitude de jardiner et qui nous transmettent aussi leur savoir-faire.
5: Juste à côté de nous, par exemple, il y a les poivrons, les aubergines qui sont alternées. Et puis, il y a des soucis, il y a des cosmos.
4: Oui, c'est ça, parce que les aubergines aiment bien les cosmos. Et le souci, c'est joli.
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1: Votre radio est à vos côtés depuis ce début d'épisode de canicule avec pas mal de conseils qu'on peut vous donner. D'ailleurs, si vous êtes donc à l'extérieur, attention, évitez de faire du sport aux heures les plus chaudes. Il faut boire, s'hydrater. Et même si on n'a pas soif, il faut boire évidemment. Alors, on a également sélectionné quelques endroits pour vous pour rester au frais. Je vous emmène du côté du centre aquatique de Sallanches pour profiter de la chaleur naturelle du château des Rubins, l'observatoire des Alpes qui vous accueille. Donc, peut-être pour aller flâner à l'ombre ou vous rafraîchir les pieds dans la Sallanches. Et puis également à Sallanches, il y a aussi les fontaines qui sont en eau et la brumisation de la plage Charles-Albert qui fonctionne entre 14h et 18h tous les jours, 10 minutes toutes les 20 minutes. Donc c'est à ne pas manquer à Sallanches en Haute-Savoie pour tous ces bons plans. Vous pouvez également aller sur notre site internet ici.fr et également sur l'application ici. On vous donne d'autres lieux de baignade pour vous rafraîchir et bien sûr des conseils pour cette fameuse canicule.
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2: Les vacances approchent à grands pas et peut-être que vous allez partir à l'étranger. Et malheureusement, Sylvia, tu vas nous confirmer dans le rendez-vous du conseil pratique du jour qu'on n'est pas à l'abri d'un pépin de santé.
3: Exactement. Ben oui, on peut trébucher à Rome sur les pavés, nous fracturer une épaule, ça sent le vécu, ça, je pense à quelqu'un. Votre enfant court sur la grande place de Bruxelles et bim, se tord la cheville. Vous chopez un virus à peine arrivé à l'aéroport de Marrakech, enfin bref.
2: Et c'est la guigne.
3: Et ben voilà, vous êtes obligé de consulter un médecin sur place ou aller à l'hôpital du coin. Mais alors, est-il possible de se faire rembourser les soins qu'on effectue à l'étranger par notre caisse primaire d'assurance maladie en France? C'est la question que j'ai posée à Alexia Wongso-Cardjo de la CPM 74 et voici sa réponse.
4: Alors oui, en effet, donc déjà dans un premier temps, petite information, si vous êtes en effet dans un pays de l'Union européenne, de l'espace économique européen ou en Suisse, vous avez donc la possibilité d'avoir votre carte européenne d'assurance maladie qui vous permet justement le dispense d'avance de frais. Cette carte, voilà, pour rappel, elle est vraiment utilisée pour les soins médicalement nécessaires et surtout non programmés, donc vraiment des soins inopinés, qui vous permet justement d'éviter de raccourcir vos vacances ou votre déplacement par rapport à cette situation-là.
3: Alors si je suis en dehors de ces pays-là,
4: alors que vous ayez donc au final la carte européenne ou non, ou que ça soit un pays de l'Union européenne ou hors Union européenne, vous pouvez donc en effet être remboursé de vos soins par rapport à ce que vous avez avancé à l'étranger. Ce qu'on appelle donc du coup le remboursement de soins à l'étranger via le compte Amélie, donc uniquement sur la version web, où en fait vous allez donc devoir présenter tout ce qui va être donc les factures acquittées, vos preuves de paiement. C'est très important toujours avoir les preuves de paiement, que ça soit donc payé par carte bancaire, par virement. Vous allez avoir besoin également donc de tout ce qui est prescription qui a été faite. Et en fait, au retour de vacances, vous pourrez donc faire votre demande directement sur le compte Amélie, afin que la demande soit traitée le plus rapidement possible. Autre solution, si vous n'avez pas de compte Amélie, vous pouvez faire votre demande en version papier en téléchargeant donc le formulaire sur amélie.fr, sachant que par contre le délai de traitement est beaucoup plus long qu'en version numérique.
3: Est-ce qu'on a un délai justement pour faire cette demande de remboursement?
4: Alors le délai général au niveau des remboursements de soins, on a 2 ans et le trimestre en cours pour effectuer des remboursements.
3: Comment je peux savoir justement si ma carte européenne d'assurance maladie va marcher ou pas dans le pays où je suis? Est-ce qu'il y a un endroit où je peux vérifier?
4: Alors oui, justement, vous pouvez aller donc sur amélie.fr, donc pas besoin de compte Amélie forcément, vous allez sur le site internet, vous irez dans la rubrique menu qui se situe en haut à gauche, droit et démarche, et ensuite vous cliquerez sur Europe internationale. Et là, vous pourrez donc visualiser en effet les listes des États membres de l'Union européenne et de l'espace économique européen et de la Suisse ou du Royaume-Uni.
3: Et est-ce qu'on va tout me rembourser ?
4: Alors, on n'interviendra pas à 100% sur la prise en charge. Après, tout dépend en effet des tarifs en vigueur. Toutefois, au niveau des remboursements, on se basera en fait sur les bases de tarifs françaises selon les délais en cours. Donc, c'est-à-dire au moment de la réception donc du traitement et du dossier. Ensuite, par rapport à la prise en charge, nous, étant donné qu'on n'interviendra pas à 100%, vous pourrez donc par la suite vous rapprocher de votre mutuelle avec un décompte qu'on vous transmettra sur le compte Amélie ou alors directement en agence au niveau des ordinateurs mis à disposition, à remettre à votre mutuelle pour une prise en charge.
3: Merci beaucoup Alexia Wongso-Cardjo de la CPM 74 pour toutes ces informations. Donc retenez bien, si malheureusement vous deviez avoir un petit pépin de santé à l'étranger, pensez à bien garder toutes les prescriptions, toutes les factures acquittées. Gardez tout et vous verrez ensuite comment vous pouvez vous faire rembourser une fois que vous serez de retour en France.
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2: Ce matin, dans le jardin Thierry, c'est un peu le goût d'enfance, un peu piquant, un peu sucré, mais toujours très réconfortant. Bonjour Thierry.
3: Eh, bonjour Karine.
2: Alors je dis ça parce que nous allons évoquer ensemble la rhubarbe.
3: Absolument. Alors moi, ça c'est un fruit que j'adore. Je veux dire un fruit, alors que c'est une côte, je ne sais pas comment on devrait l'appeler. Mais cependant, ça reste quelque chose d'excellent. Alors bien sûr, pour faire des confitures, pour faire des clafoutis, pour faire plein de choses. Mais moi, celle que j'ai là maintenant, là j'ai une très belle botte de rhubarbe qui va me permettre de faire une excellente tarte tatin à la rhubarbe. Mmh. Alors j'aime faire cette tatin, donc je ramasse des belles côtes de rhubarbe que j'épluche. Et une fois que ces côtes sont épluchées, je viens juste les pocher une minute ou deux, donc les blanchir à l'eau bouillante. D'accord. Une fois qu'elles sont blanchies à l'eau bouillante, mes côtes entières, hein, je les laisse d'une bonne trentaine de centimètres de long, je viens les mettre sur une passoire plate. Alors j'ai un plat qui est troué comme une passoire, mais qui est plat, c'est un bac gastro troué, sur lequel je mets mes rhubarbes bien bien alignées les unes contre les autres, et je les saupoudre de sucre. Et je les laisse dégorger pendant une heure ou deux, comme ça, sur le sucre, ce qui va en extraire également un petit peu l'excès d'eau, puisque la rhubarbe est chargée en humidité, et sur une tarte tatin, ça fait pas bon ménage, l'humidité et la pâte à tarte. Donc une fois que ma rhubarbe est pochée, puis que je l'ai faite légèrement dégorgée au sucre, et qu'elle a bien rendu son jus, je viens, dans le fond d'un moule à manquer, mettre une belle, belle noisette de beurre. Enfin, quand je dis une noisette, on est plutôt...
2: La plaquette, quoi.
3: Oui, on est plutôt sur du 100-150 grammes, quand même. Avec la même quantité de sucre. Alors, je vais dire 100 à 150 grammes également, mais je travaille à l'œil et je fais un temps pour temps sucre et beurre. Quand ce sucre et ce beurre, je mets ça sur le gaz, quand le sucre et le beurre ont commencé à fondre, je viens délicatement mettre mes grandes bandes de rhubarbe là, sur ce mélange. Donc, je les laisse intégralement. Donc, ça veut dire qu'il y a un travail de taillage aussi pour absorber, pour être dans le fond du moule correctement rangé. Donc, elles sont bien alignées les unes à côté des autres. Là, je baisse le feu et je les laisse caraméliser légèrement dans mon mélange, comme on le ferait avec des pommes. Puis, je viens mettre un petit mélange que j'ai fait avec de l'amande, de l'œuf, du sucre et un peu de beurre, un temps pour temps, que je viens napper au-dessus de mes rhubarbes et je viens appliquer ensuite la pâte sablée ou la pâte brisée ou pourquoi pas la pâte feuilletée pour ceux qui voudraient aller vite et ne plus faire leur pâte. Je viens appliquer cette pâte sur mon mélange, je passe ça au four une quarantaine de minutes, on démoule quand c'est en train de tiédir, et là, le soir, il n'y a plus qu'à se régaler avec pourquoi pas une petite cuillère de chantilly, une soupe de fraises.
2: Ou alors une glace vanille.
3: Une glace vanille. Un verre de crémant de Savoie, avec modération toujours. Et là, on se régale.
2: Ouais, c'est bien. Et puis ça doit enlever bien l'acidité.
3: Ah, on n'en a plus beaucoup avec la petite dose de beurre et de sucre et de caramel qui s'est formée.
2: Hein, bon, on a tout l'été pour pouvoir profiter effectivement de tous ces bons conseils. On a cuisiné toute l'année avec vous, Thierry, et on s'est vraiment régalé. Donc, tous les bons conseils de Thierry et les autres, parce que c'est un rendez-vous quotidien, vous allez pouvoir les réécouter sur notre site internet ici.fr. Un joli été, Thierry, à bientôt.
3: Merci à vous également, Karine, à très bientôt.
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1: Excellente journée avec nous, ici, Pays de Savoie. Il est 11h. Ici Pays de Savoie, première radio sur l'actu locale, Bleuette Dupin.
2: Attention aux orages en fin de journée en Haute-Savoie. Météo France annonce des pluies intenses et même un peu de grêle dans les massifs des Aiguilles Rouges, du Haut-Giffre, du Mont-Blanc. Le Mont-Blanc se déroule encore aujourd'hui, les courses du marathon du Mont-Blanc. On est toujours en vigilance orange en Pays de Savoie avec des températures maximales prévues de 38 degrés à Annemasse ou encore 37 à Annecy. On devrait commencer à respirer lundi. Sur le reste du pays, 37 départements sont en vigilance rouge aujourd'hui. Et Météo France prévoit qu'il n'y en aura plus à la fin du week-end. 64 noyades en France en un peu moins d'une semaine, c'est ce qu'a annoncé ce matin le ministre délégué auprès du ministre de l'Intérieur, Jean-Didier Berger, qui a ajouté que 2/3 de ces noyades avaient lieu dans des endroits non baignables. Ces chiffres concernent absolument toutes les générations. Le bilan des morts sur les routes en Haute-Savoie s'est encore aggravé hier avec 2 morts dans 2 accidents distincts. Une conductrice de 88 ans est morte en milieu d'après-midi dans une collision avec un minibus sur la route 1005 à Lugrin, près de Meillery. Le conducteur du minibus, âgé de 44 ans, a lui été blessé et hospitalisé à Thonon. Et puis à Annecy, un peu avant 21h, c'est un motard âgé de 23 ans, seul en cause, qui a chuté. Il est mort avenue d'Aix-les-Bains. Malgré les tentatives de réanimation, il a eu la jambe arrachée. 3 randonneurs ont été secourus hier par le PGHM de la Savoie, en Maurienne, sous le col de la Chapelle, au-dessus de Terre Rouge. Des randonneurs qui se sont fait peur sur un névé et avec la chute des pierres, personne n'a été blessé. La Coupe du Monde de football, les Bleus de Didier Deschamps joueront leur 16e de finale mardi contre la Suède près de New York. Ils terminent premier de leur groupe après leur 3e victoire en 3 matchs de phase de poule. Victoire hier 4-1 face à la Norvège. La Norvège avait aligné une équipe B. Il y a eu 3 buts du Ballon d'Or 2025, Ousmane Dembélé et le 4e but de Désiré Doué.
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0: On est là tous les jours 11h midi avec des questions à vous poser, des cadeaux à vous offrir, 50 euros de carte essence à gagner peut-être pour Audrey. Bonjour Audrey.
3: Bonjour.
0: C'est un plaisir de jouer avec vous. Vous allez vous livrer à nos trois épreuves différentes. À chaque fois, il y a 6 points à marquer. Si vous êtes la meilleure candidate du jour, et ben voilà, ben vous les gagnez, ces 50 euros. Je vous propose qu'on attaque immédiatement, sans perdre de temps, avec l'épreuve musicale. Je vous propose de faire une espèce de n'oubliez pas les paroles. C'est-à-dire que je vais vous faire écouter des chansons et la chanson va s'arrêter et vous allez devoir trouver le mot manquant dans la chanson. Si vous me donnez la bonne réponse sans que je vous fasse de proposition, ce sont 3 points. Et si vous avez la bonne réponse avec mes propositions, c'est 1 point. Le premier extrait, c'est celui-là.

0: Alors, est-ce que vous l'avez sur des je dors plus la nuit, je fais des voyages sur des bateaux qui font naufrage, je te vois toute nue sur du satin et j'en dors plus, viens voir quoi, Audrey? Avec ou sans proposition?
1: Avec proposition.
0: Et j'en dors plus, viens me voir. Gamin, viens me voir. Demain ou viens me voir très loin.
1: Demain.
0: On écoute.
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0: Voilà, c'est ça qui chantait Richard Cocciante dans Le Coup de Soleil. C'était Demain. On continue avec Louane. 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

0: tu me regardes, je baisse un peu quoi, Audrey? Avec ou sans proposition?
1: Avec.
0: Je baisse un peu les bras, les yeux ou la garde?
1: La garde.
0: On écoute.
2: Mais quand tu me regardes, je baisse un peu la garde.
0: Oui, c'est vrai que je baisse un peu la garde, c'est mieux que je baisse les bras ou je baisse les yeux pour la rime. Voilà.
1: Oui.
0: C'est comme ça que vous avez fait, vous vous êtes dit, bon, ça rime, j'y vais.
1: J'avais un petit doute.
0: Bon, 2 points pour vous, c'est pas mal pour commencer. L'épreuve, je dois le dire, est assez difficile. Donc, vous en sortez bien avec ces 2 points que vous avez récupérés. Mais maintenant, il faut aller en marquer encore plus dans notre deuxième épreuve. L'épreuve autour des Pays de Savoie, elle arrive dans quelques secondes. Belle journée avec ICI.
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0: Merci de nous avoir choisis. Belle journée, bon week-end.
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0: Audrey est avec nous. Audrey a marqué 2 points et vous jouez pour gagner 50 euros de carte carburant. C'est pour le meilleur candidat du jour. Et Audrey, c'est la deuxième épreuve que je vous propose maintenant. L'épreuve autour de la région, l'épreuve autour des Pays de Savoie. Alors, il n'y a pas vraiment de thème. Enfin, je sais pas. Comment dirais-je ? C'est juste que j'ai découvert une stat et je me suis dit, tiens, faut que j'en fasse une question. Le département de la Savoie est le premier producteur national d'un type d'énergie. Voilà, c'est la question que je vous pose. À votre avis, le premier producteur national de quel type d'énergie ? Département de la Savoie.
3: Je dirais électricité.
0: J'ai besoin d'un peu plus d'infos. Mais oui, vous avez l'idée. Mais quoi comme électricité? Alors, en plus, je suis sûr que vous l'avez déjà vu. C'était l'hydroélectricité avec.
3: Oui, l'hydroélectricité, ouais.
0: Avec les barrages, avec il y en a plein des barrages.
3: Barrage de Roseland.
0: Oui, voilà. Ouais, exactement. Etc. Bon, j'avais prévu de. Je vous en mets quand même un. Voilà, je vous mets quand même un point parce que vous m'avez dit électricité. Donc voilà, on est les premiers, c'est bien de le dire aussi, on est fort, super, donc je le dis. Et je continue avec une nouvelle question, je me suis dit que je vais vous poser une question autour de l'eau, autour des lacs. Lequel de ces lacs n'existe pas ? Est-ce le lac des Mines d'Or, le lac de la Bourre ou le lac Saint-Guérin ?
3: Le deuxième.
0: Le lac de la Bourre n'existe pas à votre avis ? C'est une bonne réponse. C'est une bonne réponse. Vous les connaissez les deux autres alors ? Le lac des Mines d'Or et le lac Saint-Guérin ?
3: Oui.
0: Les deux, vous les connaissez ?
3: Oui.
0: Ah bah allez-y. C'est
3: très joli coin.
0: Parlez-moi un peu, le lac des Mines d'Or, on est dans quel coin ? Ça ressemble à quoi ? Racontez-moi.
3: On est du côté de Montrillon, Rivière-en-Vers, de ce côté-là de la Haute-Savoie. Et c'est très sympa comme coin.
0: Vous y allez souvent dans ces coins-là ? En promenade ?
3: Ça m'arrive, oui.
0: Ouais.
3: Oui.
0: Bon, écoutez, voilà. Et puis tiens, le lac Saint-Guérin, on est dans le Beaufortin, le lac de la Bourre sort de mon esprit tordu. Nouvelle question, toujours autour de l'eau. Après le Rhône, en longueur totale, quel est le cours d'eau le plus long des Pays de Savoie ? Tout en sachant que je compte aussi les kilomètres de ce cours d'eau qui ne sont pas en Savoie, et en Haute-Savoie, qui sont dans d'autres départements. Donc, quel est le cours d'eau le plus long des Pays de Savoie après le Rhône ? Vous connaissez son nom, j'en suis certain.
3: Je pense que je le connais, mais.
0: L'Isère, vous en avez entendu parler ?
3: Ah oui.
0: Ouais, c'est ça, c'est la rivière de l'Isère qui parcourt 286 km au total. Pour comparer par exemple Larve, on aurait pu y penser quand je me suis posé la question, je me suis dit ah, peut-être que c'est Larve, on est à 107 km pour Larve. Donc,
3: Je pensais à Larve au début parce que c'est mon secteur, mais c'est vrai que j'avais un petit doute.
0: L'Isère c'est un peu plus, même le double en fait. 286 km. 3 points donc pour vous. Vous avez combien ? Vous aviez 2 avant, ça nous fait 5. Restez avec nous, il y a l'épreuve surprise qui arrive dans un instant. C'est ici Pays de Savoie que vous avez choisi pour vous accompagner en ce week-end.
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0: Belle journée, bon week-end avec Ici Pays de Savoie.
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0: Et nous sommes toujours avec Audrey. Vous avez un total de 5 points pour le moment. Et c'est la dernière épreuve pour vous dans le Reblo Show. 3 épreuves pour chaque candidat. Et le meilleur gagne le cadeau. 50 euros d'essence aujourd'hui. Alors maintenant, je vais vous faire jouer avec une info que j'ai vue sur les réseaux et qui m'a fait rigoler. Voilà, je dois bien vous le dire, ça m'a fait marrer. Et donc, je vais vous laisser 30 secondes pour trouver la fin de l'info en me posant des questions. Je vais vous aider, Audrey. Alors, au Bangladesh, il y a un animal, c'est un buffle ou un bufflet, je crois, est devenu une célébrité parce qu'il ressemble à un humain très connu. Je vais vous laisser 30 secondes pour identifier cet humain, cette célébrité. À votre avis, le buffle ressemble à quelle célébrité? Sachez que c'est un homme vivant et réel.
3: C'est un français?
0: Non, pas français.
3: Il est anglais, enfin américain.
0: Américain, oui, très connu.
3: Est-ce que c'est un acteur?
0: Non, pas acteur. Non, non.
3: C'est à Donald Trump?
0: Exactement, oui, c'est ça. Il y a un buffle qui ressemble à Donald Trump. C'est un buffle albinos, il a une mèche. Ses propriétaires le brossent. Il ressemble à rien. Il ressemble donc parfaitement à Donald Trump. 4 points pour vous. Nickel. Continuons, j'ai une toute dernière question. Et là, il n'y en aura plus après. Ce sont 2 points supplémentaires. Je me suis dit que j'allais vous poser une question autour des présidents américains. Quel président américain a été le plus vieux lors de son investiture? Est-il le plus vieux lors de son investiture? Est-ce que c'est Trump, Biden ou Lincoln?
3: Biden.
0: Joe Biden était un petit jeuneau comparé à Donald Trump. Il n'y a pas beaucoup d'écart. Hein. Ils avaient tous les deux 78 ans lors de l'investiture.
3: Ouais,
0: la deuxième, en tout cas, pour ça. Trump. Mais donc, Trump, c'était le plus vieux. Voilà, il n'y a pas plus vieux.
3: D'accord. Je pensais que c'était l'inverse.
0: Oui, j'ai fait exprès. C'était un petit piège. C'est pour ça que j'ai mis Joe Biden. C'était un petit piège. Mais bon, écoutez, vous avez déjà marqué 4 points avant, donc vous avez 9. C'est un très bon score, Audrey. Et ça suffira peut-être pour gagner les 50 euros de carte essence. Peut-être à tout à l'heure, Audrey.
3: Merci beaucoup.
0: Merci. Ah tiens, dites-moi avant de partir, comment s'appelle votre radio locale en Savoie et en Haute-Savoie?
3: Eh ben, Ici Pays de Savoie.
0: Merci Audrey, nous on continue à jouer avec un nouveau candidat dans un instant.
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1: Avec un rendez-vous pour ce dimanche 28 juin, la fête du moulin et des énergies durables salue à Saint-Martin-de-Belleville avec votre radio locale ici, Pays de Savoie. C'est entre 10h et 17h. Vous allez pouvoir plonger dans une journée familiale, ludique, éducative. C'est sur la place de la mairie à Saint-Martin-de-Belleville. Il y a des visites guidées du moulin qui sera en action, des ateliers créatifs pour d'ailleurs frapper votre propre pièce de monnaie, fabriquer même un bâton de marche ou un porte-clés. Il y a également des balades en calèche, de la musique avec le concert et le duo de guitare Octopus Garden. Il y aura des quiz interactifs, des bateaux à vapeur et des fusées à air comprimé pour les passionnés de science et d'innovation. Côté gourmandise, vous pourrez vous restaurer sur place avec des boissons fraîches, un barbecue qui vous sera proposé. C'est une journée qui est gratuite pour tous. C'est donc à Saint-Martin-de-Belleville. Ça s'appelle la fête des moulins et des énergies durables. C'est à Saint-Martin ce dimanche 28 juin. Je vous rappelle que pour passer vos agendas, il suffit d'envoyer un vocal par WhatsApp au 04 79 265 333.
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0: C'est tous les jours, hein, du lundi au dimanche, on est avec vous, avec des épreuves à vous proposer et des cadeaux à vous offrir. 50 euros de carte essence, peut-être pour Émilie aujourd'hui. Bonjour Émilie.
3: Bonjour.
0: Alors, Émilie, il va falloir battre Audrey qui a joué juste avant vous. Audrey a marqué 9 points. Faut faire mieux qu'elle, voilà. Je vous le dis, il faut faire mieux qu'elle pour les gagner, ces 50 euros. Ça va le faire, hein ?
3: On va essayer.
0: Oui, oui, oui. 6 points marqués sur chaque épreuve. Il y en a 3. La première, c'est la musique.
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0: Je vous propose de jouer sur le même principe qu'Audrey tout à l'heure. N'oubliez pas les paroles. Je vous fais écouter une chanson. La chanson s'arrête. Et vous devez trouver le mot manquant. Si vous avez la bonne réponse sans mes propositions, vous marquez 3 points. Et si vous avez besoin de mes propositions, c'est 1 point. On commence avec Larita Mitsuko.

0: 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Avec ou sans proposition ?
1: Avec.
0: Ça le grince juste pendant la pluie, la nuit ou la fête ?
1: La fête.
0: La fête, on écoute.
2: Ça le grince juste pendant la nuit.
0: J'ai l'impression qu'elle n'a pas dit la fête.
1: Non, du tout.
0: Oui, c'est bien ce qui me semble. Elle a dit la nuit. C'était ça la bonne réponse. On continue. Alors là, on va changer complètement de registre puisque je vous propose de jouer avec une chanson de Carlos.

0: Bon, nos grands-pères et nos grands-mères faisaient tellement de manières qu'ils mettaient parfois jusqu'à 100 ans. Pourquoi ? Avec ou sans proposition ?
1: Avec, s'il vous plaît.
0: Pour s'embrasser, pour se marier ou pour se rencontrer ?
1: Je dirais pour s'embrasser.
0: Allez, on écoute.
2: Nos grands-pères et nos grands-mères faisaient tellement de manières qu'ils mettaient parfois jusqu'à 100 ans pour s'embrasser.
0: Ben oui, c'est ça, c'est pour s'embrasser.
1: Parfait.
0: Voilà, parfait, comme vous dites. Vous avez un point, tout à l'heure Audrey en avait deux, donc vous avez un léger retard, mais vous allez pouvoir le rattraper avec notre épreuve Pays de Savoie qui arrive dans un instant.
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Nina Henner est une artiste haut-savoyarde, originaire d'Annecy. Elle est autrice, compositrice, interprète et évolue dans un univers musical très coloré, pop française. À 23 ans, Nina Henner vient de sortir son troisième titre, Partout, sauf avec toi.

0: Une.
1: Merci de nous avoir choisis et belle journée.
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1: Toujours avec Émilie pour gagner 50 euros de carte essence. Émilie a marqué un point sur 6 sur l'épreuve d'avant, mais on va passer directement à la nouvelle épreuve, l'épreuve autour de votre région, l'épreuve autour des Pays de Savoie. J'ai pas de thème là pour commencer, j'ai juste une petite question, une question nounette à vous poser, puisqu'à Chambéry, il y a le château des Ducs de Savoie. Aujourd'hui, Émilie, quelles administrations y sont abritées, à votre avis? Bon, allez, donnez-moi une et Samira pour marquer deux points.
4: Je sais pas, la sécurité sociale.
1: Pourquoi pas la sécurité sociale? Vous êtes allé chercher presque un peu loin, parce qu'en fait, ce sont des administrations. Je sais pas, je les vois bien dans un château, ces administrations. Il y a la préfecture et le conseil départemental, par exemple. Il y a aussi l'Académie de Savoie. Mais voilà, préfecture, conseil départemental. C'était ça les bon, écoutez, hein, c'est pas grave, nouvelle question, parce que je vais vous faire jouer avec des châteaux. Je vous donne des noms de châteaux, Émilie, et dites-moi s'ils existent dans les Pays de Savoie. Oui. À votre avis, le château de Faucigny existe ou pas?
4: Oui, il existe.
1: Bah oui, ça existe. Vous avez, à votre avis, c'est sur quelle commune? C'est pour 0 point, mais
4: c'est pas vers Bonneville.
1: C'est à Faucigny.
4: Ah, oui.
1: Voilà, tout simplement. Ah, oui, mais oui, voilà, on a le... Ce sont des ruines, hein, ne vous attendez pas à voir un château magnifique, c'est un tas de cailloux. Enfin, c'est déjà, c'est quand même un château. Le château de Miolan, il existe ou pas?
4: Non, je dirais que non.
1: Oui, il existe. Saint-Pierre d'Albigny, il domine la plaine, il se visite, il est hyper beau d'ailleurs. Vous l'avez peut-être déjà vu, on le voit quand on est en bas de la route, sur la route, on le voit, oui, il est très joli. Le château de Ripaille.
4: Oui, il existe.
1: Il est où alors?
4: Vers Thonon.
1: Oui, bah, je crois que c'est la commune de Thonon, si je dis pas de bêtises. Le château de Ripaille, et il se visite aussi. Et puis nous terminons avec le château de Chantemerle.
4: Je dirais oui, au hasard.
1: Oui, bah, il existe aussi. J'ai pris que des châteaux qui existaient. Il est à Tours en Savoie. Quand vous prenez la N90 après Albertville en direction de Moutier, vous voyez un château. Alors, ce sont des ruines, pareil, mais il existe aussi. 3 points supplémentaires. Vous avez 4. Vous avez toujours ce petit retard d'un point que vous allez pouvoir rattraper, je l'espère, dans l'épreuve surprise qui arrive dans quelques secondes. On est ensemble jusqu'à midi. C'est le Reblochon Show.
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0: Merci d'avoir choisi Ici Pays de Savoie. Très bon week-end à nos côtés. Vous jouez avec nous.
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0: Alors, on a Émilie avec nous et Émilie va tout donner sur la dernière épreuve. Votre adversaire Audrey a joué juste avant vous et a fait 9 points. Vous en avez 4 pour le moment, sachant que vous pouvez marquer 6 points sur la dernière épreuve. Donc, c'est encore possible, mais là, faut pas vous tromper. Il me faut, eh bien, la bonne réponse, il me faut un sans faute sur l'épreuve surprise. Je vais vous faire jouer avec une actu que j'ai vue sur Internet, que j'ai trouvée rigolote. Récemment, une vente aux enchères a eu lieu aux États-Unis. Une Ford Mustang était mise en vente. Tout ne s'est pas passé comme prévu pour cette voiture. À votre avis, il lui arrivait quoi ? Vous avez 30 secondes et je vous aide. À votre avis ?
3: Je peux faire plusieurs propositions.
0: Allez-y.
3: Alors, en fait, donc elle a été vendue trop cher, assez cher, elle était connue, elle a appartenu à quelqu'un.
0: Non, elle n'a pas été vendue justement, il y a eu un truc qui lui est arrivé.
3: Ah, bah, elle est tombée en panne.
0: Presque la panne. On n'est pas loin.
3: Ah, quelle panne ? Une panne d'essence ?
0: Non, c'est pas une panne, c'est presque ça. Mais à votre avis, ça peut être quoi ?
3: Elle a eu un accident avant la vente aux enchères.
0: Exactement. Ouais. C'est exactement ça qui lui est arrivé. En fait, elle était là, Ford Mustang, pour les amateurs, une Ford Mustang de 1970, toute refaite, 125 000 km, machin. Il la déplace pour l'amener, je sais pas quoi, sur l'estrade, je sais pas comment ça se passe. Et ils l'ont bugné. Elle était toute neuve. Et ils l'ont défoncée. C'est dommage. Ouais, c'est dommage. Parce que là, je sais pas comment ils ont fait. Je sais pas ce qu'ils ont dit au propriétaire. Mais là, oups. Bon, écoutez, tant pis pour eux. Voilà. Une Ford Mustang, nouvelle question. Là, si vous avez la bonne réponse, c'est gagné, Émilie. Une Ford Mustang, c'est une voiture. On est d'accord.
3: Oui.
0: Mais c'est quoi un Mustang ?
3: C'est un cheval.
0: Oui, c'est un cheval. La réponse exacte. Et je pensais que vous alliez me dire « Ah, mais Xavier, c'est un cheval à demi-sauvage des plaines d'Amérique. » Je pensais que vous alliez me répondre
3: ça. J'ai hésité, mais je voulais pas être trop prétentieux.
0: Ah oui, c'est ça. Bon, vous l'avez mérité, cette carte essence, ça s'est gagné.
3: Ah, super. Je suis ravie.
0: Ah oui, je suis ravie, mais ça s'est pas joué à grand-chose, Émilie. Hein.
3: Oui, il y a de la chance.
0: Oui, mais il y a de la chance, évidemment, dans ce Reblochon Show. Quand on a des questions qui nous conviennent, bah oui, ça fait partie de la chance. Mais il y a aussi votre talent. Oui.
3: Ah, merci.
0: Profitez bien de ce cadeau qu'on vous offre. Et merci d'avoir joué avec nous. On vous souhaite un excellent week-end. Et puis dites-moi avant de partir, Émilie, c'est quoi votre radio locale en Savoie et en Haute-Savoie, à tout hasard ?
3: Ici, Pays de Savoie.
0: Et oui, merci beaucoup. De nouvelles épreuves, demain, bien sûr, dans le Reblochon Show, à partir de 11h.
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1: Vous avez bien fait de nous choisir, ici, Pays de Savoie, midi. 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
2: Et il va falloir slalomer cet après-midi entre les températures caniculaires et les orages annoncés en fin de journée en Haute-Savoie. Météo France annonce des pluies intenses, voire un peu de grêle ce soir dans les massifs des Aiguilles Rouges, du Haut-Giffre et du Mont-Blanc. Dans le Mont-Blanc où se déroulent encore aujourd'hui les courses du Marathon du Mont-Blanc, les organisateurs ont justement décidé de reculer l'horaire de départ d'une des courses, The Young Race, à 19h au lieu de 15h. On est toujours en vigilance orange avec des maximales annoncées de 38 degrés à Annemasse cet après-midi, 37 à Annecy. On devrait commencer à respirer lundi sur le reste du pays. 37 départements sont toujours en vigilance rouge. Même Météo France prévoit qu'il n'y en aura plus à la fin de ce week-end. 64 noyades en France en un peu moins d'une semaine. Nouveau bilan annoncé ce matin par le ministre délégué auprès du ministre de l'Intérieur, Jean-Didier Berger, qui précise que 2/3 de ces noyades ont lieu dans des endroits non baignables et que ces chiffres concernent absolument toutes les générations. En Haute-Savoie, les secouristes appellent à la plus grande vigilance sur les lacs, des secouristes qui sont allés hier à la rencontre des plaisanciers sur le lac d'Annecy. Le reportage de Richard Vivian.
3: On est sur le bateau des sapeurs-pompiers pour une opération de contrôle sur le lac d'Annecy.
4: Sergent-chef Mathieu Herbert du CSP Annecy.
3: Alors là, on se dirige vers un paddle. C'est quoi le problème a priori ?
4: Eh ben, déjà, ils sont en dehors de la bande de rive. Donc tous les paddles n'ont pas le droit d'y être. Alors on va vérifier la composition de leur paddle exactement. Puis en paddle, on doit obligatoirement avoir un gilet de sauvetage, qui vraisemblablement n'est pas le cas. Donc on va les voir pour faire un peu de prévention.
5: Bonjour ! Le gilet est obligatoire au paddle !
4: Pensez aussi à mettre vos liches. Parce que si vous chutez, que là il n'y a pas de vent, mais en cas s'il y a un petit peu de vent, si le paddle part à la dérive, vous nagez derrière et noyade assurée. Ouais.
3: Ça c'est fréquent sur le lac d'Annecy, des comportements comme celui-ci ?
4: Oui, c'est tout le temps. Après, c'est, voilà, les gens sont, je pense, ne sont pas informés de tous les dangers qu'il y a. Après, c'est vrai que c'est beaucoup plus agréable de profiter du lac sans gilet de sauvetage, loin des bords, quand il n'y a personne, on est tranquille, mais voilà, il y a des risques. Et les gens ne sont pas forcément au courant.
3: Et le risque, ouais, c'est effectivement la chute dans l'eau. Et...
4: effectivement, l'hydrocution. Et puis là, pour les paddles en particulier, c'est vrai que quand on n'est pas accroché à son paddle et qu'on chute, le paddle peut partir à la dérive et derrière, on peut nager derrière jusqu'à l'épuisement.
2: Reportage de Richard Vivion. Le bilan des morts sur les routes de Haute-Savoie s'est encore aggravé hier avec 2 morts dans 2 accidents. Une conductrice de 88 ans est décédée dans une collision avec un minibus sur la route 1005 à Lugrin, près de Meillery. Le conducteur du minibus, âgé de 44 ans, a lui été blessé et hospitalisé à Thonon. Et puis à Annecy, un peu avant 21h, c'est un motard âgé de 23 ans, seul en cause, qui a chuté. Il est mort avenue d'Aix-les-Bains. Malgré les tentatives de réanimation des secouristes, il a eu la jambe arrachée. Un autre accident, mais cette fois sur la piste cyclable de Talloire au niveau d'Angon. Vers 23h30, 2 cyclistes se sont heurtés de face. Une femme de 65 ans est en urgence absolue et l'autre femme âgée de 35 ans est plus légèrement blessée. Une remise en liberté qui ne laisse pas indifférente les victimes. En août dernier, dans le Nord-Isère, le maire de Villeneuve-de-Marc, Gilles Dussault et son fils, avaient été agressés violemment par un habitant âgé d'une 60aine d'années, qui est d'ailleurs mis en examen depuis pour tentative de meurtre. Or, la cour d'appel de Grenoble a décidé hier de le remettre en liberté. Son avocat avait déposé une nouvelle demande. L'homme est désormais placé sous contrôle judiciaire en Haute-Savoie. Il a l'autorisation de se déplacer de 8h à 11h et de 15h à 18h. L'avocat des victimes ne comprend pas cette décision.
6: C'est une décision, bien évidemment, que mes clients regrettent et surtout une décision qui les inquiète parce que un certain nombre d'éléments dans le dossier tendent à démontrer qu'on a une personne qui pourrait tout à fait de nouveau s'en prendre à mes clients. Et ça les inquiète beaucoup.
7: D'autant que si je comprends bien, sa résidence est fixée en Haute-Savoie, vous me dites si je me trompe.
6: Elle est fixée en Haute-Savoie chez un de ses membres de la famille, avec des horaires de sortie qui pourraient lui permettre de regagner la commune de Villeneuve-de-Marc sans difficulté. C'est en cela qu'on trouve que c'est pas normal, puisque ce n'est pas normal qu'aujourd'hui, en France, vous ayez des victimes qui se sentent en insécurité.
2: L'avocat du maire de Villeneuve-de-Mar et de son fils, hein, qui était joint par Antoine Ballandra. Trois randonneurs ont été secourus par le PGHM de la Savoie hier sous le col de la Chapelle au-dessus de Terre-Rouge en Maurienne. Ils se sont fait peur sur un évêque, hein. Il y avait aussi des chutes de pierre. Ils n'étaient pas très expérimentés. Personne n'a été blessé. La Coupe du Monde de football après la victoire des Bleus 4-1 hier soir face à la Norvège avec 3 buts d'Ousmane Dembélé en 25 minutes. La France a terminé en tête de son groupe. Ce matin, la Gazzetta dello Sport, hein, le quotidien sportif italien, écrit « La France fait peur et salue le show d'Embélé ».
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11: Bonjour, merci d'avoir choisi votre radio ici. C'est Willy vient déjeuner chez vous, numéro 1065.
12: Oh là là, la piloche.
11: Bonjour la tribu.
12: Bonjour.
11: Alors, qui est là aujourd'hui? Nicolas Malabeuf, mon bon Nicolas, bonjour.
12: Bonjour Willy, bonjour tout le monde.
11: Notre enfant de la télé, bien sûr, et Fabien Imo, notre geek. Bonjour mon Fabinou.
13: Bonjour Willy, bonjour à tous.
11: Et bienvenue à tous. Alors, si vous nous écoutez aujourd'hui, c'est que vous êtes vivants.
13: Ah, bravo. Félicitations.
11: Vous avez survécu à la plus grosse canicule de tous les temps. Eh bien, bravo. Voilà.
13: Bravo.
11: Vous êtes les meilleurs, c'est pour ça qu'on vous aime. Alors, pour vous récompenser, voici un numéro tout frais de votre grand talk show du week-end. Ici, c'est la version originale. Méfiez-vous.
13: Ah oui, parce qu'il y a des copies qui traînent.
11: Attention, ici, c'est la vraie de vraie. Ici, on apprend avec nos invités, on se détend avec nos chroniques. C'est unique, comme vous. Alors, voici les dossiers du jour. Dans un instant, pourquoi a-t-on eu la sensation que la France, pendant cette canicule, a été un peu aux fraises? Train supprimé, école fermée, bus, métro surchauffé. On en est même venu aux mains. On en est venu aux mains pour acheter des ventilateurs, dis donc. Alors la France est-elle prête à faire face à des canicules qu'on nous dit de plus en plus nombreuses? La réponse dans une minute. Et à 12h30, si vous portez des lentilles, les lentilles de contact. Attention, danger. Chaque été, des millions de Français se baignent avec leurs lentilles dans la piscine, dans la mer, dans un parc aquatique. Oui, mais ce n'est pas sans risque. L'eau est l'ennemi du porteur de lentilles. On va en parler ensemble dans 20 minutes. Et bien sûr, vous le savez, on fait cette émission ensemble.
13: Ah bah oui.
11: D'abord sur le groupe Facebook.
13: Si vous nous aimez, vous allez sur Facebook.
11: Bien sûr qu'on nous aime.
13: Vous tapez Youpi la vie avec Willy Rovelli. Vous tombez sur nous, vous avez la parole. Avec cette canicule, avez-vous des astuces fraîcheurs?
11: Nous avons
13: déjà beaucoup de messages.
11: Bien alors, oui.
13: Jeanne, elle met des draps blancs humides à ses fenêtres.
11: Pourquoi pas, ça marche.
13: Et Nicole, elle humidifie des serviettes de toilette qu'elle met sur son corps.
12: Je fais pareil.
11: Des gants de toilette.
13: Tu vis avec Nicole, peut-être.
12: Oui, nu.
11: Il faut beaucoup de gants de toilette parce que tu as. Non, mais tu as un corps.
12: Oui, je suis très grand.
11: Voilà,
12: c'est ça que vous voulez dire.
13: Il est large. Donc, continue à réagir, c'est complètement gratuit. Le groupe Facebook, c'est Youpi la vie avec Willy Rovelli.
11: Et ben là, et puis sinon, il y a le numéro aussi, hein, 0810 055 056. Appelez-nous, moi, je préfère que vous nous appeliez parce que j'aime bien discuter avec vous. C'est la libre antenne du week-end, 0810 055 056. Et on part avec quoi? Avec un gant de toilette de Nicole. Colème à la bœuf quand vous passez à l'antenne.
12: Sale,
11: pas mal,
12: sale.
11: Ça, non?
12: Et non, elle est en chaleur, elle sue. C'est notre carte carburant qui vaut 100 euros et elle est pour vous demain.
11: Je croyais que tu parlais d'une collègue.
12: Non! Aussi, mais.
11: Mais bon, quand même, on parle pas comme ça.
13: Ah, c'est collègue. Gens...
11: Bon, quand même. Très bien. On a tout dit.
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11: Allez, ouvrons notre premier dossier. Bonjour Laurent Capelletti.
14: Bonjour Willy.
11: Bienvenue ici mon cher Laurent, vous êtes économiste. Alors d'abord, première question et sans doute la plus importante de cet entretien. Capelletti, c'est italien?
14: Oui, tout à fait.
11: Ah,
14: c'est
11: bravo.
14: Castiglione-Fiorentino.
11: Oh là là là là, bravo. Bah, donc vous êtes un excellent économiste, alors c'est pour ça que je vous appelle. Alors cette semaine, mon cher Laurent, la France a connu une canicule longue, difficile, très forte, sans doute un apéritif de ce qui nous attend dans les années à venir. Et on a eu l'impression, Laurent, que parfois, la France subissait, qu'elle n'était pas préparée. Les écoles qui ferment, des trains à l'arrêt, des transports en commun défaillants. Oh, voilà, on n'est pas prêt.
14: Alors globalement, on a fait des progrès hein, ouais. Quand on regarde avec 1976 et puis 2003, bon. Hein, les derniers épisodes caniculaires. Mais on est un peu à la traîne. Ouais. Pour le voir, il suffit de regarder. En fait, tout ce que vous citez, les non-productions, les défauts de qualité, etc. Ça s'appelle des coûts cachés. Ouais. Ils ont été évalués à 50 milliards par an. C'est le coût d'une canicule, voilà.
11: Voilà, le coût d'une canicule, 50 milliards.
14: Voilà, une canicule 50 milliards. Et quand on fait la somme, en fait, des investissements pour prévenir des canicules, on est juste autour de 2 milliards. Vous voyez? Ouais. Donc, il y a beaucoup de marge encore. Ouais. Et effectivement, on est en retard. Mais il y a des prises de conscience. C'est ça qui est optimiste, en fait.
11: Voilà, moi, je sais pas, regardez, on a des COP, des traités, des oui. textes signés à tout va, des protocoles, des lois de lutte contre le réchauffement, des stratégies bas carbone. Bon, bref, voilà. Mais on a rien, on a l'impression qu'il y a rien. Enfin, c'est quoi? On n'est pas prêt. Elle est où l'action publique dans tout ça? Je comprends pas bien, en fait.
14: Alors, en fait, si vous voulez, pour agir, en fait, alors déjà, premièrement, il faut passer sur une adaptation, une logique d'adaptation aux canicules. Ouais. Ah. Pendant longtemps, on est resté, soit c'est la lutte contre, ouais. avec un certain, on va dire, parfois intégrisme écologique, ouais. ou de l'autre, un déni, c'est-à-dire ouais. ça n'existe pas, donc il faut rien faire, etc. Ça, c'est les populistes façon Trump, si vous voulez. Mmh. Et donc, du coup, il y a plein de choses, en fait. Soit on a voulu les faire, mais les Français n'en ont pas voulu. Mmh. Hein, par exemple, tout ce qui concernait, en fait, vous savez, la rénovation des bâtiments ouais. pour les gaz à effet de serre, et on ne peut pas les louer si on n'a pas une note correcte. Ouais. Là, on est obligé de faire machine arrière, parce qu'en fait, du coup, les gens ne louent plus, et donc, ça provoque des mal logements, c'est-à-dire les gens ne peuvent plus accéder au logement. En fait, quand on regarde les trois grandes zones hein, sur lesquelles on est en retard, et alors c'est l'État, les entreprises et les collectivités qui doivent agir. Il y a le bâtiment en général, voilà, effectivement. Alors surtout en termes d'isolation, et puis également dans les lieux, on en a besoin de climatisation. Ouais. Deuxièmement, en fait, ce sont les hôpitaux. Ouais. Hein, vous avez vu, il y a eu des reportages montrant que, y compris dans des services maternité, il fait 40 degrés. Enfin, c'est l'enfer. Et puis, troisièmement, d'une façon générale, les villes. Il y a des progrès qui ont été faits, mais sur la renaturation, sur les îlots de fraîcheur, etc. On a pris du retard. Alors, on a pris du retard par rapport à des pays qui sont très bons là-dessus. Les champions d'Europe, c'est les Pays-Bas.
11: Pays-Bas,
14: donc, Danemark, bâtiments, Suède.
11: Bâtiments, voilà. Les hôpitaux, les villes. Après, en revanche, alors je ne sais pas si on doit, voilà, si on doit s'en féliciter. Bon, si, on s'en félicite. Mais en revanche, on est bon dans l'urgence. Ça, on est bon pour ça.
9: On arrive à gérer.
11: On arrive toujours à gérer à chaque fois. C'est toujours un peu miraculeux. D'ailleurs, on en profite pour féliciter tous ceux qui bossent pour nous. Là, ouais.
14: C'est là où on a fait des gros progrès, ouais. c'est en réactivité. Ouais. En 2003, je vous le rappelle, hein, Willy, il y avait eu un surcroît de décès entre 15 000 et 20 000 personnes âgées. Hein.
11: C'est ça.
14: Donc, semble-t-il, et fort heureusement, on n'a pas connu ça. Là, grâce au plan effectivement d'urgence mis en place, grâce aussi à l'apprentissage. Hein, on voit les personnes âgées en fait qui se vaporisent, voilà. qui se protègent, etc. Les médecins ont été formés également sur la question, hein, parce qu'il y a des troubles particuliers. Donc on va dire que sur la réactivité, effectivement, d'énormes progrès. En revanche, sur la prévention, hein, c'est-à-dire en fait les investissements à faire que je viens de citer. Ouais, là on a du retard. Ouais. Mais la bonne nouvelle, semble-t-il, ça vous a pas échappé, Willy, c'est non. que tout le monde semble progresser. C'est-à-dire voilà. que d'un côté on a, y compris l'extrême droite, qui dit bah ouais. oui, il y a des canicules, faut faire quelque chose. Et de l'autre, les écolos qui disent bah c'est vrai que la clim,
11: finalement,
14: au moins pour les personnes fragiles, ouais. voilà.
11: Ça peut être
14: donc,
11: pas mal.
14: Donc je reste optimiste, mais l'effort reste à faire hein, de voilà. prévention. Voilà,
11: prévention. Ouais. Et juste en un ouais. mot, vraiment en un mot, Laurent, ça coûte cher pour l'économie d'un pays, là, une semaine de canicule comme celle-là? Parce qu'on, est-ce qu'on alors, a moins
9: oui.
11: bossé?
9: Oui, enfin, on est moins productif.
11: Sans alors, productif, ouais.
14: Alors, tout à fait. Alors là, c'est des résultats scientifiques. En fait, c'est entre 10 à 50% sur des métiers très exposés. Ah ouais. BTP, services en terrasse, etc. De productivité en moins. Ah, oh donc, mis bout à bout, sur un an, ça fait 50 milliards d'euros.
11: Voilà, quand même,
14: c'est le coût caché des canicules.
11: C'est ce que, voilà, c'est ce que vous nous disiez tout à l'heure. Voilà. Donc, les 50 milliards, effectivement. Merci infiniment, Laurent Capellette, d'être passé nous voir et bravo d'être italien et économiste. Il est aussi économiste. Bon, c'est moins important.
12: C'est un détail.
11: Il est italien, c'est ça qui est mieux.
14: Voilà. Et je suis au Conservatoire National des Arts et Métiers en plus.
11: En plus, là, c'est l'italien haut de gamme.
12: Un peu le melon, quand même.
11: Grazie mille, Laurent. Merci beaucoup. Passez un bon week-end.
14: Allez, bon courage à
11: voilà, au revoir, au revoir. Et donc, voilà, et on embrasse et on félicite tous ceux qui bossent, qui ont bossé dans les hôpitaux, les écoles, les transports aussi. C'était une galère, mais il y a des gens derrière qui bossent. Donc, bravo. Et les pompiers, exactement. On parle de quoi avec toi dans un instant, mon bon Fabinou.
13: L'actu web spécial canicule. Les internautes ont des astuces un peu folles pour lutter contre cette chaleur. Explication dans un instant.
11: Merci infiniment.
13: Buvez, hein. Buvez-vous.
11: Oui, moi,
12: parce que vous n'êtes pas tout jeune. Moi, je prends soin de vous. Je prends soin de vous.
11: Ça va,
12: buvez.
11: Tu aimes Philippe Lafontaine avec Cœur de loup.
12: Lafontaine pour la canicule.

0: Cœur de loup avec Philippe. C'est quoi un cœur de loup? C'est quoi cœur de loup?
1: Alors là,
0: un cœur d'artichaut.
2: Alors vous demandez ça à nous.
0: Oui, c'est vrai, vous êtes tellement.
1: On n'a pas fait des meilleurs.
0: C'est pas possible de travailler comme une bande de bras cachés. Purée, mais. Et toi, Nicolas, tu as vu le loup?
1: Non, la louve.
0: La louve, tu as vu la louve récemment? J'ai l'impression que ça fait un petit moment que non. Et il va falloir qu'on se penche sur ce dossier juste après ce jingle.
1: C'est l'été, là.
0: Alors
3: j'ai trop chaud. Sa tribu.
2: Il met des gants de toilette sur son corps.
0: Oh là là, mon Dieu, mon Dieu. Fabien Hémou, alors notre geek, il est 12h18, alors...
2: Il est l'heure de la mise à jour, toute l'actu web de la semaine. Le sujet le plus commenté sur les réseaux sociaux, c'est la canicule. T'as raison, mon patoche, il fait très chaud. Et pour vaincre cette chaleur, un homme à Orléans a baissé son pantalon à la terrasse d'un bar.
0: Ça, c'est bien, c'est la base.
2: Une photo a même été prise et partagée sur les réseaux sociaux. Il est arrivé en jean, il a dit il fait trop chaud, bim,
0: bah,
2: il a baissé le pantalon, il a bu sa binouze tranquillement.
4: Oh, oui, c'est vrai. Il fait chaud.
2: Il est en boucle, mon patoche. Sur TikTok, j'ai trouvé un internaute qui a posté des petites astuces pour se rafraîchir. Écoutez ce que vous devez faire de votre paire de chaussettes et de votre d'oreiller en cette période de grande chaleur.
5: Trois astuces pour dormir au frais sans clim. 1. Tu devrais dormir avec des chaussettes. Ça peut paraître fou, sauf si tu les as mises préalablement au congélateur. Pareil pour être d'oreiller.
1: Bah,
5: si t'as assez de place, tu peux carrément mettre l'oreiller entier dans le congélateur.
2: Voilà. Alors, si vous avez un très très grand congélo, dormez dedans. Dedans. Ou foutez le lit dedans. Voilà, idée givrée, mais rafraîchissante. On a compris, Patoche, Avec cette chaleur, un Parisien a tenté la cuisson de l'œuf canicule. La recette est très simple. Vous laissez une poêle en plein soleil, température extérieure minimum 40 degrés. Quand la poêle est bien chaude, vous pouvez commencer la cuisson de votre œuf.
6: J'ai laissé cette poêle en plein soleil. En ce moment, c'est la canicule. Et regardez ce qui se passe si je mets un œuf là.
2: Regardez-là, l'œuf cuit.
1: Ça marche, ça crépite.
6: Demain, j'ai prévu de tester avec un steak haché pour voir si ça fonctionne.
2: Et bien, il a fait cuire un steak haché congelé, ça a fonctionné, il a même réussi à faire des pop-corn.
6: Ok les gars, le maïs en grain, il est juste ici, la poêle laissée en plein soleil, c'est juste là, la canicule, juste au-dessus, gros big up à elle. C'est parti, messieurs, dames, on fait du pop-corn. Allez, et là, faut que ça marche. Oh putain, ça fonctionne.
1: Ça pète.
3: Oh là là, l'économie.
2: Et on a beau dire, mais le réchauffement climatique, c'est génial. Plus besoin d'électricité ni de gaz pour faire la cuisine. Merci qui? Merci la canicule. Je crois que... Non mais là, ça tape.
1: On a compris.
2: Il a pris un coup de chaud, mon Patrick, je crois. Toujours dans l'actu canicule, on a vu cette semaine un internaute de Moulins, dans l'Allier, transformer son balcon en piscine. Il a mis une bâche sur tout son balcon et à l'aide d'un tuyau d'arrosage, il a créé donc une piscine. La vidéo a fait le buzz, mais après plusieurs vérifications, en fait, cette vidéo est fausse. La vidéo a été créée par une intelligence artificielle. En revanche, l'internaute Théo Lavabo a créé une chanson et franchement, ça, ce n'est pas une IA. Dommage. C'est Théo Lavabo, voilà. Faut mettre une casquette car ça tape. D'ailleurs, il me tape sur le système, on peut arrêter. On termine l'actu web par l'annonce du ministre de l'Éducation nationale. Une annonce qui a bien fait marrer les internautes.
7: Non, je n'ai pas de climatisation au bureau, ni climatiseur, ni ventilateur. Je considère que j'en aurai un le jour où tout le monde en aura un. Et tant que ce ne sera pas le cas, je resterai avec mes 35 à 38 degrés quotidiens.
2: Le ministre de l'Éducation nationale n'a pas de clim dans son bureau et c'est normal. Vous savez comment il s'appelle?
1: Geoffrey.
2: Édouard Geoffrey. Allez, on termine avec une devinette que j'ai vue sur Twitter. En cette période de chaleur, quelle est la différence entre nos hommes politiques et des ventilos? Aucune, les deux brassent beaucoup d'air. Allez, voilà, c'est
1: pas ça. Dénonce dans cette émission.
0: Ça dénonce.
2: Les pieds dans le plat.
0: Ah non, on n'a pas peur des représailles. On est comme ça. Dis donc, t'es venu avec Fleur toi aujourd'hui. Fleur, c'est la chérie. C'est la chérie de Fabien. Alors Fleur, elle est venue, mais avec sa chef.
2: Oui, c'est ça. Avec sa chef.
0: C'est qui cette dame là-bas?
2: Elle voulait vous découvrir.
0: Qui la dame là-bas? C'est la chef de Fleur.
2: Oui, c'est la chef de Fleur.
0: T'es chef, toi. Viens là, viens faire le tour. Tu viens nous voir là. Viens, fais le tour. Viens venir en studio. On va parler à une chef. J'ai jamais parlé à une chef. Nous, on fait ce qu'on veut, vous avez remarqué. On n'a pas de chef le week-end. On fait tout ce qu'on veut.
2: Ah, mais ils sont tous en week-end.
0: Merci beaucoup. Mettez un jingle. Allez, mettez ce jingle là.
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0: ah, c'est la chef.
8: Week-end.
0: Mets-toi là-bas.
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0: Qui est là? Laetitia. Ça va, Laetitia?
10: Oui, bonjour, oui. Bonjour.
0: Ça va, ma Laetitia?
10: Ah, ben oui, je suis au frais.
0: Ah, t'es au frais. T'as la clim à la maison?
10: Non, j'ai juste un ventilo.
0: Un ventilo.
2: Bon, ça fonctionne.
0: Tu nous appelles d'où, ma Laetitia?
10: De Montgivray. C'est dans l'Indre.
0: Dans l'Indre, il fait encore chaud là-bas aujourd'hui ou ça commence à aller? Ah ouais, bon.
10: Non, il fait encore très chaud.
0: Il fait encore très chaud. Bon, allez, courage, courage. Comment ça s'est passé cette semaine? T'as bossé un peu au ralenti? T'as dormi? Comment ça s'est passé là?
10: J'ai bossé, fais du transport scolaire.
2: Ça chauffe dans les.
0: Et le car, il est bien ou il est bof?
10: Alors moi, j'ai de la chance, j'ai un car qui est climatisé.
0: Ah.
10: Je pense très fort à mes collègues qui n'en ont pas.
0: Bah ouais.
10: Donc, vous dire que j'ai été peut-être bien avantagée par rapport à ce coup-là.
0: Donc tu as la clim, donc tu es de droite alors, c'est ça hein, Laetitia, parce que je rappelle que si on aime la clim, on est de droite.
2: Oui, c'est ça.
0: Quand on n'aime pas, on est de gauche. Donc Laetitia de droite, mais c'est très bien, il n'y a aucun souci, on ne juge pas Laetitia. Donc très bien, donc ça s'est bien passé. Tiens, comment tu t'appelles la chef? La chef de Fleurel. Attends, bouge pas Laetitia, hein, j'ai quelqu'un sur la ligne 2. Comment tu t'appelles la chef?
3: Claire.
0: Claire, tu es la chef de Fleur, la chérie de Fabien. Vous suivez Laetitia, tu suis Laetitia?
10: Oui, bon. Oui.
0: Comment ça s'est passé au boulot? Chef de quoi d'ailleurs?
3: Tu dois pharmacovigilance.
0: Ah oh là là, pharmacovigilance. Ah le Doliprane, c'est toi. J'adore le Doliprane. Et alors, quand on veut chaud, est-ce que t'étais... un peu comme ça avec les ouvriers, un peu strict ou t'étais un peu cool cette semaine, la chef?
3: Cette semaine, je suis allée sur site tous les jours parce qu'il y avait la clim.
2: Ah oui, voilà. Un bon astuce.
0: Et ils n'ont jamais autant vu la chef que cette semaine. Ah bah très bien. Bon, et donc Laetitia, toi ça va, t'as pu bosser correctement puisque, comme tu vois là, et on embrasse évidemment tous ceux qui ont bossé, tous ceux qui bossent cette semaine un petit peu partout parce que parfois dans
2: c'est
0: des
2: compliqué.
0: Conditions compliquées. On t'embrasse fort, Maliti, merci d'être passée. Hein.
10: Et de rien, bon courage quand même.
0: Ciao, ciao, ma belle. Et tu repars avec...
2: Et pour te rafraîchir, tu repars avec ta carte carburant, la sélection en tout cas.
0: Voilà, merci beaucoup. Est-ce que tu aimes la chef? Est-ce que tu aimes Marine, la chef?
2: Marine.
0: Bah dis oui,
2: la
0: dis oui.
2: Marine Le Pen. Hein,
0: pas Marine Le Pen.
2: La chanteuse, la chanteuse.
0: Ah, c'est pas possible. La chanteuse, tu aimes la chanteuse?
3: Oui.
2: On l'adore.
0: Voilà, voici Escroc. Alors ça, après, c'est peut-être...
2: Ça, c'est vous, ça. Ça, c'est vous, Julie.

0: c'est Marine, bien évidemment, avec Escrocs.
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0: Allez, vous le savez, le samedi, j'aime vous présenter un invité pas banal, parce qu'on aime vous présenter des invités pas banaux. Et cet invité pas banal du samedi, c'est Raphaël Leroy. Bonjour Raphaël.
3: Bonjour, bonjour à tous.
0: Bonjour. Salut. Tout seul, bienvenue ici. Alors nous, très régulièrement, voilà, on aime bien mettre en avant les forces vives de la nation pour la leur jeunesse. Filer un petit coup de main à la jeunesse, puisque Raphaël, vous êtes le cofondateur de Sobre, c'est ça ?
3: C'est bien moi, c'est Sobre.
0: Sobre, voilà, Sobre, exactement, ouais, la marque Sobre. Et de quoi s'agit-il alors, mon cher Raphaël ?
3: Alors, ça va pas être le plus original, c'est une marque de vêtements que j'ai créée il y a maintenant, on a commencé ce projet il y a 8 mois, et là ça fait 1 mois, allez, 2-3 semaines que ça a vraiment, que ça a vraiment pris de l'ampleur, on va dire.
0: C'est qui on ?
3: On est deux, j'ai un associé qui est aussi mon colocataire et qui est à la base un ami du coup.
0: Donc, très bien, ami, colocataire, et à un moment donné vous allez c'est vous engueuler, il y en a un des trois qui va s'engueuler, voilà, il y en a un des deux où ça ira plus, mais pour l'instant ça va. Quel âge tu as, Raphaël ?
3: J'ai 21 ans.
0: 21 ans. Donc Raphaël, il a monté sa marque de vêtements, mais tu fais surtout quoi là actuellement dans la comme fringue ?
3: Donc là, on a fait des débardeurs, donc il y a 3 couleurs.
0: Les Marcel, les fameux Marcel.
3: Voilà.
0: Et pourquoi le Marcel ?
3: Bah écoutez, c'est parce qu'à la base, on va tous les deux en salle de sport.
0: Ah voilà.
3: Et on s'est tout simplement rendu compte que les Marcel n'étaient pas du tout à notre goût. Et quand on a interrogé les gens autour de nous, ils étaient plutôt d'accord. Donc on s'est dit, sans prétention, qu'on allait créer
0: Des bons débardeurs. Parce que mine de rien, Marcel, ça doit être bien taillé, bien porté. Ça doit pas baver de tous les côtés, quoi. C'est ça le truc, hein.
3: Bah c'est ça, le but c'est pas de le rentrer dans le pantalon.
0: Voilà, faut pas rentrer son Marcel dans le pantalon.
4: C'est la petite astuce mode du jour.
0: Et donc alors, et pourquoi les vôtres sont mieux alors ? Alors pourquoi les vôtres vraiment ils sont exceptionnels ?
3: Pourquoi ils sont mieux ? Parce que tout simplement, c'est un petit peu le slogan de notre marque, c'est qu'ils sont ajustés et taillés pour la silhouette. Donc ils vont venir épouser le corps avec des matériaux qui ont été faits pour. Et voilà, c'est vraiment ça qui fait la différence, c'est le fait qu'ils soient ajustés, qu'ils viennent assez serrer le corps, on va dire.
0: Mais tout le monde ne peut pas porter de Marcel.
4: Oui, parce que moi qui ne vais pas à la salle de sport,
0: par exemple, sur Nicolas Malabeuf, le Marcel, c'est pas ouf, vous voyez.
4: Ça va pas à tout le monde.
5: C'est dégueulasse sur Nicolas.
0: Toile de tente sur Nicolas, vous voyez.
4: Ah bah sympa.
0: Mais alors, Raphaël, là, en 30 secondes, lancer sa marque de vêtements, là, quand on a 20 ans, 20, 21 ans en France, ça doit pas être simple.
3: Bah écoutez, la vérité, c'est que une marque, moi, je pensais que c'était juste vendre des vêtements en ligne. Mais en vérité, c'est un peu plus que ça. Il y a beaucoup de choses qui sont à prendre en compte. Tout le côté administratif, on n'imagine pas une seule seconde tout le travail que ça implique. Le marketing, les hauts, les bas. Ouais. Donc, honnêtement, c'est passionnant. Mais au début, je ne m'imaginais pas du tout à ce qu'il y ait autant de choses à gérer.
0: Voilà, passionnant mais compliqué. Donc les ventes ont commencé le 21 juin. Hein. Mmh. C'est tout nouveau. Donc ça s'appelle comment ? Où est-ce qu'on peut trouver tout ça alors ?
3: Sobre. Alors on est sur tous les réseaux sociaux. Voilà. Sobre.
0: Tout simplement.
3: Sobre.wear sur le réseau WEAR.
0: Bravo. Merci beaucoup. Voilà, on voulait filer un petit coup de main à Raphaël Leroy, donc qui vient de lancer sa marque de vêtements Sobre. Vous aimez la pub ?
4: Ah oui.
0: Vous aimez être ici ?
4: Bah
0: tant mieux. Tout arrive là. Et juste après, il y a les infos pratiques près de chez vous avec le Ici Express.
4: Tchou.
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6: Une belle idée peut-être pour vous rafraîchir près du Léman. Cap sur le Léman pour un week-end festif et grand public. Ce week-end, à l'occasion des 60 ans du Centre Nautique, la ville d'Évian vous propose 2 jours d'animation autour de l'eau, du sport et de l'environnement, prolongés par un temps fort inédit, la célébration des 400 ans de la Marine Nationale. Il y a des initiations, des rencontres, des découvertes. Il y a aussi au Centre Nautique jusqu'à 19h des activités, comme par exemple tout au long de la journée. On peut aussi pratiquer le stand-up paddle sur le lac, le kayak, également l'Optimiste, l'Aviron, avec le club d'Aviron, et puis même faire des plongées en scaphandre avec l'école d'apnée du Léman. C'est à Évian tout au long de ce week-end, à ne pas manquer pour cette grande fête du nautisme. Et je rappelle qu'il y aura aussi de la musique avec un DJ set et une démonstration de plongeon de haut vol par l'équipe Haut Vol Sport. C'est donc à Évian ce week-end, à ne pas manquer pour peut-être vous à rafraîchir.
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0: Allez, partons gaiement vers la deuxième demi-heure de votre talk show du samedi. Alors ici, c'est comme le talk show de Léa Salamé qu'à l'époque,
4: mais pas pareil.
0: Sinon, c'est la même chose. Dans un instant, si vous portez des lentilles, bah restez avec nous parce que faites gaffe, on met pas ces lentilles n'importe où, n'importe comment. Et votre tribu est là, notre enfant de la télé, Nicolas Malabeuf, avec ses petites lunettes.
4: Et alors, je le prends très mal, vous ne me regardez plus, puisque j'ai changé de lunettes.
5: Ah oui, c'est vrai.
4: Mais vous n'avez même pas vu.
5: Bah, c'est pas non plus...
0: Non, mais voilà, flagrant.
4: Je ne vous intéresse plus.
0: Effectivement, ça m'intéresse
5: depuis
0: plus,
5: longtemps.
0: C'est pas flagrant non plus les trucs. Et notre enfant de notre spécialiste web, Fabien Emo.
5: Bonjour Willy, bonjour
0: nous.
5: À tous. Et moi, pas de lunettes.
0: Non, toujours non. Beau, toujours fringant. Qui est venu avec sa chérie Fleur, et Fleur est venue avec sa chef. Oui. Qui est là. Ça va la chef de Fleur? Comment elle est Fleur au boulot? Bof, hein, elle est un peu nulle, non?
7: Elle est top.
0: Elle est top. Et toi, t'es chef, t'es une chef. T'es une teigne ou t'es sympa?
7: C'est pas à moi de le dire, mais je pense que je suis plutôt sympa.
0: Mais ouais, t'as l'air trop cool. Sympa très, pour très être sympa, chef. Ouais. Franchement, moi je te vois, je me dis, c'est pas une chef.
5: Oui, parce qu'il y en a qui ont des têtes.
0: Oui, des têtes de chef. Moi, c'est une tête de chef. Tu vois, moi, tu vois la virilité, la force. Tu vois ce que je veux dire? Prends-en de la graine. Et bien sûr, vous faites partie de cette tribu, mes amis. Où que vous soyez dans le monde, sur le groupe
5: déjà
0: Facebook.
5: Déjà, sur le groupe Facebook, c'est complètement gratuit pour nous rejoindre. Vous tapez Youpi la vie avec Willy Rovelli, ça c'est pour nous retrouver. Avec cette canicule, avez-vous des astuces fraîcheurs? On a beaucoup de messages. Thierry, je mange froid. Tomates, concombres, pastèques, blond.
0: Froid.
5: Et Gilles, je me balade tard le soir dans une forêt près de chez moi.
4: Oula, ça fait peur.
5: Ça me fait un peu peur, Gilles. J'espère que c'est pas un serial killer. Continuez à réagir.
0: Un peu de monnaie sur lui, on ne sait jamais.
4: Il s'appelle Xavier Dupont, c'est ça,
5: c'est ça. Le groupe Facebook, c'est complètement gratuit. Pour nous trouver, vous tapez Youpi la vie avec Willy Rovelli.
0: Voilà, et appelez-nous, hein, 0810 055 056. C'est la libre antenne du week-end. Vous passez à chaque instant, vous réagissez sur tout ce que vous entendez. Si vous voulez parler à la chef de Fleur, c'est le moment. Peut-être que vous bossez, vous voulez lui demander une augmentation, bah elle est là. Profitez-en, elle sera obligée de vous dire oui. Et vous repartez avec
4: 100 euros de carburant qui sont pour vous et rien que pour vous.
0: Merci beaucoup. Allez, on en parle dans un instant, mais d'abord, ce n'est pas suivi l'actu, pas de panique. L'actu vous suit, il est temps pour moi de mettre
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0: Et on commence avec un point Patrick Bruel. Regarde ma bite. D'après une ancienne choriste, Patrick Bruel se serait jeté sur elle dans les coulisses d'un concert simplement vêtu d'un slip rouge. Alors que normalement, un slip rouge, c'est que je m'arrête. Et un slip vert, c'est que je passe. Après, aujourd'hui, on n'est plus sur un slip marron, hein, vu comme il est dans la merde. Voici, canicule historique sur tout le pays qui a fait ressurgir le débat le plus débile de tous les temps. Si tu n'as pas la clim, tu es de gauche. Si tu as une clim, tu es facho. Après, c'est vrai que la clim, c'est SS, hein, sans sueur. La clim en temps de canicule, c'est le symbole parfait de l'humanité. Hein. On crée un problème, on invente une machine pour survivre au problème, puis on reproche à la machine d'exister. Voilà, l'homme est facile, on est facile. Une canicule qui tombe pile la semaine où l'Assemblée nationale discute de la fin de vie. C'est pas idiot. La canicule dans le milieu du Viager, on appelle ça le salon de l'immobilier. Avec cette chaleur, Picard réalise des records de vente. Picard, il est pas surgelé, il est surblindé. Le métier le plus attirant en ce moment, vendeur au rayon chez Picard. Je bosse chez Picard. Oh oui, fais-moi l'amour. Lorsqu'on subit une canicule comme celle-ci, on se dit finalement que Véronique Courgeot était une mère très protectrice. La chanteuse Gage Paty est morte. C'est Gage Paty. Gage Paty est morte des suites d'une longue maladie, en l'occurrence la reprise de sa chanson Étienne Étienne par Affida Turner. Anne Arbonne,

0: bien, je me suis tapé une cinquantaine de fois la chèvre de Francis Huber, bien sûr. Enfin, la question du jour. Est-ce que quand on appelle le numéro vert canicule, on nous dit allô? Allô? Allô? Bah vous avez 2 heures, vous avez 2 heures. Allez, heureusement, dans 187 jours, c'est fini 2026. Voilà, mes amis. C'est quoi le numéro vert canicule? Je connais pas.
1: Je connais pas même pas.
0: Bon, bah voilà. Mais écoutez, on va essayer de vous le trouver, le numéro vert canicule. Bien, hein. Vas-y.
2: 0800 06 66 66. C'est voilà. Presque comme le nôtre.
1: Ouais, pas loin.
2: Mais parlez-nous quand même.
1: Appelez pas là-bas pour demander la carte carburant. Non,
0: bon, allez, dans un instant, si vous avez un petit coup de mou, là, tout de suite, pas de panique.
3: La canicule.
0: Un petit coup de mou, on a le truc. Si on n'allait pas bien, la chef, écoute-moi, la chef. Si tu ne vas pas bien, quand je te dis à toi, tu vas me faire padabapapapa et tu iras beaucoup mieux. D'accord, la chef? Tu notes bien? Padabapapapa. Vous êtes prêts? Allez-y. Tiens, là, ça va pas bien.
1: Il fait chaud.
0: Là, ça va pas
3: canicule.
0: Bien.
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0: 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À toi, la chef! Ça va beaucoup mieux, non?
2: Il fait frais.
0: Voilà, quand tes employés veulent pas bosser, qu'ils viennent et qu'ils font la gueule, tu leur dis faites-moi palababapala. Vous écoutez votre radio ici et tout va beaucoup mieux. Voilà, faut pas chercher plus loin. Voici

0: c'était très bien ça. C'était Kaïsien de Sunshine Band. That's the way. I like it. Yes. Baby, yes.
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0: Allez, ouvrons notre nouveau dossier. Bonjour Maxime Delbar.
3: Bonjour.
0: Bienvenue ici mon cher Maxime. Vous êtes chirurgien ophtalmologue. Et alors vous êtes avec nous ce midi pour nous alerter sur un danger quand même que je trouve moi assez méconnu, c'est le danger de l'eau sur les lentilles de contact. Voilà, c'est-à-dire que se baigner avec ses lentilles dans la mer, dans une piscine, dans un lac ultra propre ou même dans son bidet, et ben avec ses lentilles, c'est pas bien.
3: Exactement, même dans son bidet. C'est très dangereux d'utiliser des lentilles de contact dans l'eau, effectivement.
0: Ouais. C'est quoi les risques? Ça peut provoquer quoi?
3: Eh bien, ça augmente le risque d'infection de la cornée et les infections cornéennes peuvent entraîner une baisse irréversible de la vision, donc une baisse de vision définitive.
0: C'est-à-dire que je me baigne, voilà, je fais un petit plouf dans la piscine et je peux
4: et
0: perdre la vue.
4: Et c'est de l'eau qui glisse dans les lentilles,
0: ouais,
4: c'est ça?
0: C'est quoi, il se passe quoi exactement?
3: Exactement, ce sont les bactéries, les parasites.

0: lipides qui sont présents dans l'eau, qui vont adhérer à la lentille et qui vont finalement se coller sur votre cornée et infecter votre cornée. Alors bien sûr, le risque il n'est pas systématique à chaque baignade, mais il y a environ un millier d'infections cornéennes chez des porteurs de lentilles par an qui sont graves. Donc il faut, si possible, éviter ces infections qui sont, en plus d'être entraîner une baisse de vision, qui sont extrêmement douloureuses, puisque la cornée, c'est le tissu qui est le plus innervé de l'organisme. Et donc, c'est extrêmement douloureux.
1: C'est ça. Donc, même si je mets des lentilles, vous savez que je change tous les jours, le message là que vous voulez nous faire passer, c'est non, lentilles quotidiennes ou pas quotidiennes, on se baigne pas avec.
2: Il faut pas en mettre.
0: Exactement. Il est vrai que les lentilles quotidiennes que l'on change tous les jours sont moins à risque d'infection que les lentilles, disons, mensuelles, mais le risque existe quand même, tout à fait. Alors, s'il y a des personnes qui veulent malgré tout se baigner avec leurs lentilles, eh bien, idéalement, il faut qu'elles soient quotidiennes et avoir un masque ou des lunettes extrêmement étanches, mais moi, je ne recommande pas, malgré tout,
1: On les enlève. Ouais, c'est quoi les signes qui peuvent m'alerter? Voilà, j'ai oublié, j'ai fait le couillon, je me suis baigné avec mes lentilles, et puis, si je sens qu'il y a un truc, c'est
0: alors,
1: quoi?
0: Exactement, que vous soyez baigné à vos lentilles, que vous ayez dormi avec les lentilles, ce qui est également interdit.
1: Dormi aussi.
0: Ou qu'il n'y ait pas eu de facteur de risque identifié, si vous avez l'œil rouge, si vous avez l'œil qui est douloureux, la vision qui a baissé ou une gêne à la lumière, il faut consulter rapidement un ophtalmologiste puisque on sait que s'il y a une kératite, une infection de la cornée, eh bien une prise en charge immédiate est bien bénéfique par rapport à une prise en charge retardée 24 ou 48 heures plus tard.
1: Voilà, donc dès qu'on a si on a l'œil rouge, on se dit pas c'est pas grave, ça va passer, voilà, ça
2: faut consulter.
1: On consulte si on a dormi avec ses lentilles ou si on s'est baigné avec.
0: Exactement.
1: Pour élargir un petit peu le sujet, tiens, puisque vous êtes avec nous mon cher Maxime et que nous sommes en plein été qui fait un tout petit peu beau depuis quelques jours. Est-ce qu'on peut attraper des coups de soleil des yeux? Vous voyez ce que je veux dire? Est-ce que l'œil peut attraper un coup de soleil?
0: Exactement. Alors, le coup de soleil qu'on attrapera fréquemment, c'est plutôt l'hiver, avec l'ophtalmie des neiges. C'est la réverbération sur la neige qui donne une brûlure de la surface de l'œil. Alors, c'est très fréquent à la neige si on n'a pas ses lunettes. Okay. Alors, évidemment, aujourd'hui, il n'y a plus de neige, mais à la mer, notamment, s'il y a une réverbération très importante, on peut avoir un coup de soleil. Donc, il faut se protéger des ultraviolets avec des verres solaires adaptés,
1: Donc les lunettes de soleil, même pour les plus petits, même pour les petits, c'est ça?
0: Pour les enfants. Surtout pour les plus petits. Surtout pour les plus petits, puisque les enfants sont bien plus sensibles au rayonnement ultraviolet, leur œil filtre moins la lumière et les ultraviolets, et c'est surtout le risque au long cours. C'est un petit peu comme les cancers de la peau que l'on développe, on sait, dans l'enfance lié à une forte exposition aux UV. Eh bien, on peut avoir à l'âge adulte des complications ophtalmologiques de type atteinte de la rétine, bien sûr plus tardive, mais il faut se protéger dès le plus jeune âge.
1: Donc protégez-vous mes amis, faites gaffe à vos yeux. Donc on rappelle Maxime, si on a des lentilles, on se baigne pas avec, mais dans n'importe quelle eau, on va pas dans la piscine, dans la mer.
0: Même la douche.
1: Même la douche, les gars. Ah ouais, franchement, c'est sérieux.
0: L'eau, c'est dangereux.
1: Voilà. L'eau, c'est dangereux pour ses lentilles. Et puis donc, évidemment, même si ça paraît évident, on met des lunettes de soleil, tout ça. Et même pour les plus petits, même pour les yeux clairs sont plus sensibles que... Moi, j'ai les yeux noirs. Vous voyez, noir, moi.
0: Ouais.
1: Et par exemple, la chef, on a une chef qui est avec nous, la chef de la chérie de Fabien qui est là. J'espère que vous suivez, Maxime. la chef de la chérie de Fabien a les yeux clairs. Est-ce qu'elle craint plus que moi?
0: Non, elle craint pas forcément plus que vous, alors elle va avoir tendance à être plus gênée par la lumière. Souvent, les yeux clairs sont plus éblouis.
1: Oui.
0: Mais malgré tout, il faut se protéger, même des yeux marrons ou noirs foncés.
1: Là, elle est juste éblouie par mon talent depuis tout à l'heure. Ça compte pas.
0: Oui, j'en doute pas.
1: Merci, Maxime.
0: On continue dans ce cas-là.
1: Merci beaucoup, Maxime. Maxime Delbar, chirurgien ophtalmologue, qui est venu donc nous alerter. Faites gaffe avec vos lentilles cet été dans l'eau, mes amis.
2: C'est sérieux.
1: Ah oui.
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1: Ça va, Christophe? Christophe est avec nous.
5: Ah non, c'est pas Christophe, c'est en fait Céline. C'est Céline Dion, Willy.
1: Ah, Céline Dion.
5: Oui, c'est toi. Christophe, il a des piscines aujourd'hui.
1: Ah, alors ça va, Céline?
5: Oui, ça va, Willy, oui.
1: Donc c'est Christophe imitateur, vous l'avez compris. Il débute.
2: Franchement, j'ai cru que c'était Céline.
1: On y a cru, là, franchement. Ça va, mon Christophe? Comment se passe cette canicule?
5: Écoute, moi, je chauffe, mais encore plus avec les personnes âgées avec qui je bosse. C'est très compliqué, en fait.
1: Et tu bosses dans un EHPAD? Tu bosses dans quoi?
5: Je bosse dans le 91.
1: Ouais.
5: Et personnellement, je chauffe. souffre pour eux, quoi.
1: Parce que c'est pas climatisé, c'est pas à peine, quoi.
5: En fait, les chambres, ils ont pas de clim, ils ont des ventilateurs, mais bon,
2: même avec suffisant.
5: Le ventilateur, c'est assez compliqué. Ils ont juste un espace climatisé, mais bon, voilà, quoi.
1: Il y a une pièce commune où ils se retrouvent quelques heures par jour. Bon,
5: c'est ça.
1: Et donc le reste du temps, c'est dans la chambre il fait 35.
5: La consigne avec la chaleur, c'est de ne pas être en chambre. Voilà, c'est de prendre un espace frais. Donc on a donc le rez-de-chaussée et la salle de restaurant qui a la clim. Donc ils peuvent venir ici pour prendre un peu le frais, quoi.
1: Bon, et ça va, le moral est bon quand même. Du coup, c'est 10 fois plus de travail pour toi, je suppose, déjà que vous en manquiez pas.
5: Non, mais c'est clair, travailler avec 40 degrés dans un EHPAD Willy. Je le conseille à personne.
1: Tu sais quoi, grâce à toi, mon cher Christophe, on en profite. On l'a déjà dit depuis le début de l'émission, mais on embrasse et on félicite tous ceux comme toi qui travaillent auprès des personnes vulnérables.
5: Willy, oui, personnellement, Willy, je vous avais donc appelé il y a donc à peu près. Pour deux semaines pour parler par rapport à ça, parce que c'est donc un sujet qui me tient à cœur, tu vois, surtout pas, il ne faut surtout pas les oublier, quoi.
1: Exactement, voilà. Tu as raison, le message est passé. Le message est passé, tu nous rappelles quand tu veux pour nous le redire, parce que c'est très bien de marteler ce genre de message. Christophe, on t'embrasse fort, bon courage, même si on arrive un petit peu au bout de cette canicule, mais on n'est pas au bout de l'été, on n'a même pas démarré l'été là.
2: Et les 100 euros de carburant vont peut-être tomber chez toi.
1: On parle de quoi avec toi dans un instant?
2: Je vais retracer l'histoire des canicules.
1: Voilà, en attendant, on va écouter Charlotte Cardin. Comme on est très très à la bourre, profitez bien de Charlotte Cardin.
2: Ah oui, ça va passer très vite.
1: Je pense qu'elle va... Tu vois le TGV? Ça va être pire. Écoute ça.
6: Tombe.

0: pour Charlotte Cardin. Elle n'aura pas beaucoup de droits d'auteur aujourd'hui, on est désolé. La chanson est très bien, mais comme d'habitude, on est à l'amour. C'était tant pis pour elle, bien.
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0: Allez, il est là, quand il y en a mal, il y a Malabeuf. Nicolas Malabeuf, notre enfant de la télé, alors mon Nico.
3: Eh bien, tout le monde l'a remarqué, il fait un petit peu frisquet en ce moment.
4: Oui. Le soleil sèche les figues.
3: Eh oui.
4: Attention.
3: Une chanson, est-ce que vous l'avez reconnue?
0: Toujours
3: Fernand Sardou. Fernand Sardou.
0: Fernand
3: le papa de Michel Delpech, évidemment. Et alors, nous dégoulinons tous de sueur. Et donc, j'ai voulu revenir sur les précédentes canicules qui ont eu lieu en France à l'été 1911. J'ai remonté loin. L'Observatoire de Montsouris enregistre un record de température à Paris, 37,7 degrés Celsius.
5: Petit joueur.
3: Petit joueur,
5: ouais,
3: j'ai envie de dire.
5: Joueur,
3: et alors, j'ai retrouvé une édition du journal La Petite République de l'époque. On y voyait des photos de jeunes se baignant dans la Seine, mais aussi des Parisiens autour d'une fontaine en train de trinquer avec une tisane fraîche. Donc, c'était pas mal.
0: Tisane.
3: Et alors, cette année-là, en Ile-de-France, il y a eu de nombreux feux de forêt. Le ministre de l'Agriculture, Jules Pams, avait demandé aux agents de forêt de rester à leur poste. Et alors, plus tard, en 1946, une vague de chaleur touche la capitale, 35 degrés à l'ombre. Les Parisiens ont tellement chaud que pour se rafraîchir, certains vont se baigner dans la Seine alors que c'était interdit. Voilà. Reportage.
6: Enfin, la chaleur est revenue. Paris est redevenu Paris plage et Paris slip.
3: Paris slip.
6: Seul Paris slip. Le courageux peut se mettre à son aise. Et tous ces nudistes ont l'air de vouloir lui donner le bon exemple en se jetant à l'eau. Ils ont bien tort, puisque c'est justement ce qu'ils voulaient leur interdire.
3: Et alors, à l'été 75, dans le nord, du côté de Cambrai, il faisait très chaud. Écoutez, ce barman, apparemment, la consommation de boissons ne faiblit pas.
7: Mais enfin, quand même, il faut dire une chose, c'est que la bière étant la boisson préférée de la région, on en boit quand même. Habituellement, on en boit une, on en boit deux. Bah, maintenant, on en boit trois ou on en boit quatre.
3: Ah,
7: bah,
8: est-ce qu'il y a une heure pour boire de la bière?
7: Oh, je pense pas.
0: Non.
7: Qu'il soit 11h, qu'il soit midi, qu'il soit 6h, du moment qu'on a chaud, on a soif, on boit de la bière.
9: Santé.
0: Tu vas interviewer Fabien, c'est pas possible. Ils ont interviewé
5: c'est de ma famille,
0: Fabien.
3: Et alors, après le bar, allons dans un restaurant. Ce chef est interrogé sur son chiffre d'affaires en pleine canicule. Qu'est-ce que mangent les Français?
10: Eh bien, mes clients souffrent de la chaleur. Il faut dire que maintenant, ils mangent beaucoup plus de crudités, de fruits de mer, des langoustines, des huîtres. Bien qu'il y ait du passage, les clients ne consomment pas beaucoup pour manger. Ils mangent beaucoup moins.
11: Quelques exceptions peut-être?
10: Peut-être quelques exceptions. Nous avons servi cette semaine de la choucroute. Je suis étonné, mais peut-être que c'est une envie.
3: Bon, de la choucroute, c'est en pleine canicule, pourquoi pas. Et alors, en 90, le journaliste sportif Daniel Casal se rafraîchissait en direct à la télé. Il se jette un verre d'eau sur la tête.
12: À Paris, eh ben, record de canicule, puisqu'il a fait plus de 40 degrés. Alors, si vous demandez ce qu'il faut faire contre la canicule, ben, vous faites comme moi. Voilà, ça fait beaucoup de bien.
0: Ah là, ici, je vais faire un verre d'eau.
12: Voilà, je sors un peu mes notes.
3: Petite pause fraîcheur comme au mondial. Et alors, le petit potin caniculaire, le top 3 des produits les plus vendus dans les supermarchés en ce moment. Alors, numéro 3, le maïs doux. Top 2, les salades fraîches. Et l'article le plus vendu, les soupes froides.
0: Les soupes froides,
5: pas mal. Les gaspachos, pas mal.
0: Merci, mon bon Nicolas. Combien la chef de la chérie de Fabien. Chef de la chérie de Fabien. Fabien a une chérie. Et la chérie de Fabien a une chef. Et la chef, elle est là. Combien on met de notes à Nicolas Malabeuf?
13: 8.
3: Oh, oui,
0: sur 20. Merci beaucoup. Est-ce que vous connaissez Nico?
3: Ah oui, c'est moi.
0: Non, pas toi, un autre. On en parle juste après ça.
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0: De retour ici, c'est Willy vient déjeuner chez vous. On passe à table tous ensemble le samedi et le dimanche en direct entre midi et 13h. Mais vite, ce sont les 5 dernières minutes.
5: Déjà,
0: alors, place à la bonne idée du samedi. Bonjour Mao Froment.
20: Bonjour.
0: Bienvenue ici, mon cher Mao. Alors, vous êtes le co-créateur de l'application Nico, N-E-E-K. eau. Alors, de quoi s'agit-il ?
5: Alors, merci de nous recevoir sur vos plateaux. Une chouette équipe.
0: C'est vrai.
5: L'idée, c'est très simple. C'est une application de mise en relation entre des restaurateurs et des extras.
0: Ouais.
5: Ça repose sur un système de matching par compétences qui est localisé, sans CV ni tri. C'est d'interroger la main d'œuvre locale, en fait, littéralement. C'est mettre quelqu'un disponible sur des compétences comme on adresse quatre métiers, le service, la plonge, le bar et la cuisine. Et c'est, en fait, de remettre un peu de bon sens sur le travail local.
0: C'est ça. Donc, je suis un restaurant. Ce soir, il me manque quelqu'un pour ce soir.
5: Exactement.
0: Parce que c'est plus dans l'urgence, hein, Nico.
5: C'est ça.
0: On traite vraiment
5: de l'urgence. C'est l'idée. Hein.
0: Voilà.
5: C'est l'idée.
0: Donc je suis un restaurateur. Ce soir, il me manque quelqu'un. Par exemple,
9: un serveur.
0: Je fais comment alors?
5: Eh bien écoutez, vous téléchargez Nico, ça dure une minute, vous inscrivez, c'est très simple également. L'idée, c'est que vous allez publier une offre, donc vous cliquez sur service. Les compétences de bon sens qui sont liées, c'est-à-dire port d'un plateau, port de trois assiettes, anglais en salle. Ensuite, vous paramétrez votre mission. Donc, si c'est aujourd'hui, ce soir.
0: Ouais.
5: Si c'est demain ou dans la semaine. Ensuite.
0: Au maximum, c'est une semaine.
5: C'est une semaine max.
0: Voilà, une semaine max.
5: Et ensuite, le créneau. Bah, typiquement, 18h, minuit. Le taux horaire indicatif. Ouais. Et puis, la petite description, si vous voulez gagner du temps, une chemise blanche, un pantalon noir.
0: Voilà.
5: C'est ce qui se fait aujourd'hui, d'ailleurs. Mmh. Et puis, pour 29€ hors taxe, vous publiez la mission sur nos fonctionnalités. De l'autre côté, le travailleur va se mettre en ligne sur le même process. Il va se mettre disponible sur des compétences. Bah, si on reste sur le service, ça va être exactement la même chose.
0: Mmh.
5: Et il faut qu'il soit dans la zone de 30 km autour du restaurateur.
0: Voilà. Et comme ça, ils matchent ensemble. C'est un peu la position de rencontre, pour bosser un petit peu. Donc, vous l'avez dit, les compétences. Je voudrais qu'il soit dans telle tenue. Si je veux que mon serveur soit en slip, je peux l'indiquer aussi.
5: Surtout en ce moment,
0: on a le droit de servir en slip. Et c'est payant, c'est gratuit, comment ça se passe?
5: Alors pour le travailleur, c'est totalement gratuit.
0: Ouais.
5: Et pour le restaurateur, du coup, c'est un jeton de 29€ qui vous permet de déclencher une mission. Si personne n'a matché, le jeton n'est pas débité. Donc en fait, vous avez une totale flexibilité quand vous êtes restaurateur. Vous pouvez gérer en fait vos extras comme ça. Et là, sur le mois de juillet, on sort la formule abonnement qui va vous permettre d'avoir multi-établissements, puisque beaucoup de restaurateurs ont plusieurs établissements. Et ils vont pouvoir du coup envoyer plusieurs missions sur plusieurs établissements et gérer d'une manière très flexible les extras.
0: C'est très très bien. Je crois que c'est parti d'une expérience personnelle, non?
5: C'est l'expérience de mon frère, oui.
0: Voilà.
5: Ça vient de là, ouais. Ça vient de là. Il travaillait dans une brasserie à côté de Gare de Lyon.
0: Ouais.
5: Et en fait, ils étaient en permanence sous-staffés. Ils étaient deux pour 110 couverts. Et déjà que ça plaît plus trop la restauration. Il manque 200 000 personnes en France. Ces gens-là existent, hein. C'est que le métier est douloureux, délicat. Et je pense qu'il manque un peu de flexibilité.
0: C'est
5: On a une génération qui arrive et qui apporte des valeurs sur le marché nouvelles, qu'il faut aussi écouter. On n'a pas le choix. L'idée de, moi je commence tant, je finis tant, à telle heure, c'est vraiment des sujets d'actualité. Donc, voilà.
0: Voilà. Et donc, pour l'instant, l'application, elle est disponible où, mon cher Mao? Parce que je crois qu'elle est toute récente, hein.
5: Elle est toute récente, elle est commercialisée depuis le mois de fin avril.
0: Ouais.
5: Elle est disponible sur Google Play, sur Apple Store, partout en France.
0: Partout en France. Donc si vous êtes professionnel de la restauration, vous êtes un restaurateur, vous êtes en galère pour trouver un extra au dernier moment, ça peut être ce soir, demain, après-demain, jusqu'à une semaine.
5: Tac,
0: vous voulez faire vite, eh bien vous avez l'application donc, qui s'appelle...
5: Nico, N-E-E-K-O.
0: Voilà, N-E-E-K-O, donc l'application qui met en relation donc, les travailleurs et les restaurateurs. Bravo. Voilà.
9: Merci.
0: La France d'aujourd'hui, que je l'aime. Pourquoi moi je me tape ces deux nigos qui n'ont aucune idée? Et il y a des Mao. En plus, il est beau comme tout, j'en ai marre.
9: Oui, parce que nous, on est moches. Oui, nous, dégueulasse, c'est ça.
0: Vous êtes des moches incompétents, les deux, là. On va faire un petit coucou à Corinne. Ça va, ma Corinne?
13: Bonjour, Willy.
0: Ça va, ma coco?
13: Bonjour, l'équipe. Ça va, et vous?
0: Ça va très très bien, Corinne. Je crois que tu voulais nous donner...
13: C'est climatisé chez vous?
0: Ah bah évidemment que c'est climatisé. C'est le service public, cocotte. Hein, ouais. Je crois que tes impôts, ils vont où? Dans ma clim, ma petite chérie. Bon.
13: Oui, c'est ça.
0: Alors, Corinne, tu voulais donner une petite astuce, je crois, vite pour contre la chaleur. Toi, tu mets quoi?
13: Oui, c'est pour baisser un peu la température. Ouais. Je mets du blanc de meudon sur mes vitres.
0: Ah, et ça marche alors ça? Parce que je l'ai vu passer, cette espèce
9: cartonne,
0: de pâte blanche, c'est ça?
13: Oui, ça marche bien. Ça fait baisser un peu la température de 3-4 degrés, quoi.
0: Ah, bon bah quand si même. Fait plus que 46 dans la maison.
9: Ça va là.
0: Bon bah ça va,
9: ça fonctionne.
0: Bon en tout cas ça fonctionne.
9: Le blanc de meudon. Ils sont en rupture je crois parce que tout le monde en achète.
0: Tout le monde en achète le blanc de meudon.
13: C'est une astuce donc.
0: Eh ben merci ma Corinne, merci d'être passée.
13: Je vous en prie.
0: Eh ben je t'en prie, tu passes un bon week-end et tu repars avec ta sélection.
3: On te rappelle peut-être demain pour la carte carburant.
0: T'embrasse fort, merci ma coco et fais attention à toi pendant ces grandes chaleurs. Voilà mes amis, j'ai fini.
9: Oh non, la barbe. On vient d'arriver.
0: Voilà, quand t'arrives, tu t'en vas. C'est comme ça.
9: On revient demain.
0: Merci infiniment. Passez une belle journée ici et pas ailleurs. Et on se retrouve évidemment demain. Mais avant, il faut que je vous passe cette petite chose-là. Écoute ça.
9: Voilà, c'est beau.
0: C'est la temporaire.
9: C'est joli.
0: C'est la temporaire. Jean-Michel Jarre qui est là.
19: Notre région.
0: Regardez, écoute, Jean-Michel Jarre est là. Ça, c'est Jean-Michel Jarre. Voilà, ça, c'est Jean-Michel Jarre. Passez une belle journée ici et pas ailleurs. Tout de suite, ma France Weekend version économie. À demain, il est tout pile 13h.
14: Bonjour à toutes et tous, bienvenue dans ma France Weekend. Le samedi, l'équipe de Paris City des économies est mobilisée pour votre pouvoir d'achat. Et dans 5 minutes, on va reprendre le contrôle de notre budget. Découvert, emprunt, placement, gestion quotidienne. On va tout vous dire, mais d'abord l'actu de ce samedi. Bonjour Cyril Ardo-Redon.
20: Bonjour Valère, bonjour à tous. C'est le signe, s'il en fallait un, que la situation est très préoccupante. Après une semaine de canicule, le plan blanc déclenché dans de nombreux hôpitaux. Tous ceux d'Île-de-France sont concernés. C'est aussi le cas à Tours, en Vendée, à Rouen ou à Guéret. Les services d'urgence sont saturés. Même après la baisse des températures, ça va continuer, selon Nicolas Revel, le directeur général des hôpitaux publics parisiens.
21: On sait que même si les températures vont commencer à baisser cette nuit et probablement demain dimanche un peu plus tôt que prévu, nous on va continuer à recevoir dans nos urgences plutôt des personnes âgées qui vont en subir les effets de manière décalée. Qu'est-ce que permet un plan blanc ? C'est justement quand, à un moment donné, on n'est plus capable d'absorber dans les conditions normales de l'hôpital ce flux beaucoup plus important de patients qu'il faut qu'on hospitalise, eh bien ça nous permet de déprogrammer. Alors ça veut dire quoi déprogrammer ? C'est-à-dire qu'on va demander à des services en cardiologie, en dermatologie, en diabétologie, d'arrêter une partie seulement de leurs activités. Ça nous libère des lits, ça nous libère des soignants. Et le plan blanc, ça permet aussi, au-delà de récupérer ces soignants, de leur demander de faire davantage d'heures supplémentaires et parfois de rappeler des professionnels qui sont en repos, en congé. Mais encore une fois, j'espère que nous n'arriverons pas à cette extrémité.
20: Nicolas Revel, le directeur général des hôpitaux publics parisiens, la PHP, qui indique aussi que les 4 SAMU de Paris, des Hauts-de-Seine, de Seine-Saint-Denis et du Val-de-Marne ont enregistré une hausse du nombre d'appels de 80% cette semaine. Avec ces températures, l'envie est parfois forte de se baigner pour se rafraîchir. Mais soyez extrêmement prudents, il y a eu un grand nombre de noyades, 64 en un peu moins de 2 semaines selon le gouvernement. 2/3 de ces noyades ont lieu dans des endroits non baignables. Alors combien de temps va durer cet épisode de canicule ? Le pic semble en tout cas derrière nous. Météo France table sur une fin des vigilances rouges demain soir. 37 départements sont pour l'heure encore au niveau d'alerte maximale. L'organisme météorologique prévoit cependant des orages. 34 départements sont placés en vigilance orange pour cette raison avec localement des orages brusques et violents cet après-midi. À Amiens, une femme de 21 ans est morte cette nuit après avoir reçu plusieurs coups de couteau, des circonstances qui restent à préciser. Une enquête est ouverte pour homicide volontaire. Un jeune homme jusque-là inconnu de la justice a été placé en garde à vue. 13h03 sur votre radio locale, ici du rugby à suivre ce soir. C'est la finale de top 14 au Stade de France. Toulouse-Montpellier, les Toulousains vainqueurs des 3 dernières finales emmenés par un immense Antoine Dupont sont favoris. Match un peu particulier en raison de la canicule. L'événement est maintenu mais adapté, Fanny Le Chevestre.
22: Hier, lors des derniers entraînements au Stade de France, le thermomètre affichait pas moins de 37 degrés, ce qui n'a pas empêché les deux équipes de s'échauffer avec une petite partie de football. Pas question de changer les habitudes, nous ont répété les joueurs. Mais l'entraîneur de Montpellier, Joan Codulo, reconnaît qu'il a fallu tout de même adapter la semaine.
23: On les a levés un peu plus tard pour avoir de la fraîcheur et qu'ils puissent dormir. On a bien sûr diminué nos temps d'entraînement, mais ça va être complexe parce qu'il fait vraiment très très chaud et je suis pas sûr qu'on ait beaucoup d'expérience là-dessus.
22: Car ce soir, au coup d'envoi à 21h, il devrait encore faire plus de 30 degrés. Alors malgré 2 pauses fraîcheurs envisagées durant le match, le paramètre va forcément compter, souligne Hugo Mola, l'entraîneur. l'entraîneur toulousain.
4: Notamment sur un sport, quand même, quelques combats et il faudra se serrer à certains endroits. Donc, les conditions, oui, vont avoir un impact évident. Et ça fera peut-être partie aussi d'un des ingrédients qu'une équipe ou l'autre aura le mieux maîtrisé.
22: La chaleur, qui sera l'une des clés du défi physique. À propos de physique, celui des supporters inquiète aussi. De nombreuses rampes à eau en accès libre seront déployées dans l'enceinte et les gourdes exceptionnellement autorisées. En revanche, pas la peine de chercher la tireuse à bière. Grande première pour une finale de rugby. L'alcool est interdit, même à l'intérieur du Stade de France.
20: Et Stade Toulouse à Montpellier, le coup d'envoi c'est à 21h. Et puis dans une vingtaine de minutes, à 13h24, un immense astéroïde va passer très proche de la Terre. Un phénomène rare, mais sans danger, Olivier Aymon.
6: Le survol visible dans l'hémisphère nord en fonction de la météo avec de petits télescopes se passera à plus de 2,5 millions de kilomètres de nous, près de 7 fois la distance Terre-Lune. Le risque pour notre planète est donc aujourd'hui inexistant pour cet astéroïde d'une longueur comprise entre 750 et 1650 mètres de long, une taille qui n'est mesurée par les scientifiques qu'à partir de la quantité de lumière que renvoie ce corps céleste découvert en 1997. Cet astéroïde est tout de même classé parmi ceux qui sont sous surveillance des agences spatiales. Sa course actuelle est d'ailleurs suivie par plusieurs observatoires en Europe ou aux États-Unis. Il fait partie d'un ensemble de plus de 2000 corps qui, du fait de leur taille, pourraient un jour, si leur trajectoire était modifiée, poser un risque potentiel pour la Terre. En attendant, après cette visite, 1997 NC1 va poursuivre son parcours à travers le système solaire. Il repassera à proximité de nous en 2133.
20: Merci Olivier Aymon, et pas la peine de regarder le ciel avec l'œil nu. Vous ne verrez pas grand-chose.
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24: Bonjour et bienvenue dans votre magazine Ma France, par ici les économies. Notre objectif chaque semaine, vous le connaissez, c'est de vous redonner du pouvoir d'achat. Et aujourd'hui, on va reprendre le contrôle de notre budget, découvert, emprunt, placement, gestion quotidienne. On va tout vous dire avec notre invitée. Bonjour Marguerite Collignon.
25: Bonjour Valère et bonjour à toutes et tous.
24: Vous êtes directrice de l'éducation financière à la Banque de France. Et exactement, je vous propose, pour commencer, de répondre à une première question. C'est Élise qui m'a écrit sur mon mail par ici les économies, @radiofrance.com. On dit que faire un budget pour suivre ses dépenses, ça aide, nous dit-elle. Mais quand on a un budget trop serré, moi ça me déprime, je préfère ne pas vraiment savoir. Je sais que ce n'est pas une solution, mais c'est trop stressant. Et je pense que, comme Élise, on est quelques-unes et quelques-uns à effectivement angoisser parfois de voir la réalité des choses. C'est pas qu'on fait les autruches, mais c'est que c'est stressant tout ça. Qu'est-ce que vous nous répondez ?
25: Qu'effectivement, je comprends bien Élise, qui est effectivement la porte-parole d'un certain nombre de gens, parce que faire un budget, ça peut être angoissant au début, qu'on ne sait pas encore le faire. On a peur de regarder les chiffres, on a peur de les regarder en face, en fait, d'un certain point de vue. Mais Élise, elle le sait. La suite, elle dit que ça aide pas. Elle dit qu'il faut le faire. Gérer son budget, c'est vraiment anticiper. C'est pas que ça aide. C'est que c'est indispensable, en fait. Je sais pas, c'est comme si on conduisait sans regarder son tableau de bord. C'est pas possible. Il faut savoir son tableau de bord.
24: Mais c'est un peu vertigineux, parfois, de regarder son budget, parce que ça a tellement d'implications. Je veux dire, l'argent est au cœur de tout notre système sociétal. Ça veut dire que ce que vous nous dites aujourd'hui, oui, il faut faire cet effort, il faut avoir d'une certaine façon ce courage de le faire, parce que c'est que comme ça qu'on va trouver des solutions et qu'on va pouvoir parler de la suite dans cette émission.
25: Oui, exactement. Alors c'est vrai que l'argent, c'est la source de tous les projets, en fait, c'est la source de tout ce qu'on peut projeter de faire ou pas dans la vie. Donc chacun son rapport un peu particulier à cet argent, un rapport qui nous vient de notre famille, de notre caractère, de nos moyens aussi, évidemment. Mais voilà, c'est important de faire cet effort. On peut le faire de manière simple pour commencer. On peut déjà commencer par noter ses dépenses et les classer dans des grandes catégories. La plupart des gens connaissent bien ce qu'ils gagnent, mais ils connaissent beaucoup plus mal ce qu'ils dépensent, parce qu'on a oublié tel ou tel abonnement, tel ou tel remboursement de petit remboursement de crédit. Donc déjà noter, c'est un bon début.
24: Oui, c'est vrai qu'en général, on a un salaire et des dizaines de dépenses.
25: Exactement.
24: Marguerite Collignon, donc vous êtes directrice de l'éducation financière à la Banque de France. Dans cette émission, on va essayer d'aider toutes celles et ceux qui ont du mal à gérer leur budget, qui angoissent, qui ont quelques économies aussi et aimeraient faire les bons choix, se posent des questions aussi sur leurs enfants. Et on va commencer, si vous le voulez bien, par la base. Comment faire pour gérer son budget au quotidien? Est-ce qu'il y a des applications? Est-ce qu'on fait un tableau Excel, un carnet, une feuille blanche, une ardoise? Qu'est-ce que vous conseillez?
25: Alors, d'un certain point de vue, la question de l'outil est secondaire. Le bon outil, c'est celui qu'on utilise, en fait. Donc, que ce soit un Excel, un carnet, une ardoise, comme vous dites, un tableau dans sa cuisine ou une application, tout est OK, tout est bon. Ça dépend des pratiques des gens.
24: Mais il faut tout noter, je veux dire. C'est important de le faire au moins une fois et de regarder.
25: C'est vraiment important de tout noter, et pas qu'une fois. Plusieurs mois, parce qu'il y a des dépenses qui ne sont pas montrées mensuel, mais qu'il faut annualiser au moins une année complète, tout noter et classer les dépenses en trois catégories. C'est-à-dire les dépenses qui ne bougent pas et qui sont essentielles, le loyer, l'énergie, etc. Les dépenses plus variables, mais pour autant nécessaires, les courses, par exemple, combien on achète à manger chaque mois, et puis les dépenses, on va appeler alors superflues, dans le sens où le plaisir n'est pas superflu dans la vie, mais où néanmoins, où c'est celle qui donne le plus de marge. Et bien connaître ça, c'est important. Et après, encore une fois, on peut le mettre dans son Excel, dans une appli. Si, pour ceux qui préfèrent une appli, il y en a une qui est très bien, qui s'appelle Pilote Budget, c'est neutre, c'est gratuit, c'est très simple à utiliser, et ça aide vraiment à reprendre le contrôle.
24: Pilote budget, gratuit, facile à utiliser.
25: Exactement.
24: On note. Et puis sinon, le bon vieux tableau Excel. Moi, je fais ça. D'autres utilisent des petits carnets, etc. Mais c'est important, on l'a compris, de tout noter. Et pas qu'une fois, mais au moins sur une année pour avoir toutes les dépenses. Et notamment, j'imagine, pouvoir les anticiper. Parce que le sujet, finalement, c'est d'être au moins à l'équilibre chaque mois. C'est ça l'objectif ?
25: Un budget, c'est être à l'équilibre.
24: Ouais.
25: C'est le rapport entre ses recettes et ses dépenses. Et c'est effectivement être à l'équilibre, un peu plus de zéro quand c'est possible.
24: Quand vous dites ça, je me dis, il faudrait peut-être conseiller l'État hein, sur ça, parce que c'est pas vraiment le bon exemple. On nous dit ce qu'il faut faire, mais parfois, on voit que notre système est largement déficitaire et ça peut poser des questions. Et je sais que les gens qui nous écoutent s'en posent. Bon, c'est un autre sujet. Être à découvert bancaire, chaque mois, ça règle rien, sauf peut-être le premier mois, parce que c'est vrai que si on a 500 euros de découvert, bon, ça donne un coup de pouce, mais le premier mois, après, ça devient un système.
25: Le découvert, c'est un crédit, il faut pas l'oublier. C'est un emprunt qu'on fait à la banque. C'est une facilité que nous donne la banque d'avoir de l'argent à un moment où on peut en avoir besoin et où on l'a pas, où on n'a pas les liquidités. Alors, comme tout outil, ça peut s'utiliser, mais encore une fois, avec beaucoup de précautions et de prudence. Si c'est une fois, et donc on sait qu'on va avoir une rentrée d'argent qui va pouvoir le compenser ou qu'on a les moyens de baisser ses dépenses le mois d'après, on peut le faire. Mais il faut bien le savoir. Si c'est tous les mois, c'est pas une manière de gérer un budget. Ça va finir par coûter cher.
24: Mais plein de gens sont à découvert le 15 du mois, je veux dire. Donc c'est rentré dans leur système budgétaire. Et en fait, ils sont à déficit chaque mois. Ils ont un déficit chaque mois. C'est ça que vous nous dites. Il faudrait arriver à être à zéro chaque mois et de temps en temps à découvert.
25: Il faut arriver à être à zéro chaque mois. Et si vraiment on n'y arrive pas, il faut savoir pourquoi et se retourner vers les aides qu'on peut avoir. Et c'est là où c'est important de noter son budget. Qu'on commence à rencontrer des difficultés, se faire accompagner le plus tôt possible, ça peut tout changer après.
24: Mais j'ai envie de savoir par qui.
25: Alors, il y a plusieurs moyens, il y a plusieurs leviers sur lesquels on peut agir, mais si on parle d'accompagnement pur, moi je recommande beaucoup aux jeunes d'aller voir dans les PCB, les points de conseil budget qui sont présents dans tous les départements. C'est un service qui est rendu gratuitement à tous les citoyens français qui se retrouvent en difficulté. Ils peuvent aller, au-delà d'être tout seul dans son appli, aller chercher de l'aide, se faire accompagner, connaître ses aides. C'est droit, puisqu'on se rend compte aussi qu'en matière de finances, comme dans beaucoup d'autres pans de la vie de la société, il manque des recours au droit. Les gens connaissent pas toutes les aides auxquelles ils peuvent avoir besoin. Alors, ils peuvent, d'ailleurs, j'en profite pour dire qu'ils peuvent aller voir toutes les aides auxquelles elles ont droit sur notre site mesquestionsd'argent.fr. Il y a une rubrique difficultés financières où on peut se référer pour avoir tous ces droits.
24: Tout ce à quoi on a droit.
25: Tout ce à quoi on a droit. Mesquestionsd'argent.fr. Mais pour ceux qui ont envie aussi d'un conseil d'un être humain qui peut le personnaliser pour sa situation personnelle, je recommande vraiment d'aller dans les points conseil budget.
24: Bon, c'est bien parce que là, vous nous donnez vraiment des pistes concrètes et je suis sûr que les gens qui nous écoutent notent, et moi d'ailleurs, je note aussi. Quand on est dans le rouge, Marguerite Collignan, on peut être tenté donc par le fait de demander un plus gros découvert ou alors faire un crédit à la conso en dépannage. Ça, c'est attention danger, vous nous dites.
25: Les crédits, ça peut être un bon outil. Ouais. On peut les crédits à la consommation pour financer un projet, c'est tout à fait possible. Ça peut permettre d'avoir accès, financer une voiture, par exemple, qui a un gros achat pour qui demande beaucoup de moyens. Ça peut être un bon moyen de le faire. Après, il faut en prendre le moins possible et se rappeler toujours combien ça coûte un crédit. C'est-à-dire pas juste se dire le montant qu'on va rembourser, mais dans la durée et le remettre dans son budget tous les mois. Le vrai danger, c'est pas tellement de prendre un crédit, c'est d'en prendre plusieurs. Pour se mettre à rembourser des crédits avec d'autres crédits.
24: Ça, c'est un signal.
25: Ça, c'est un signal d'alarme très fort.
24: Ok, c'est noté. Le 4 fois sans frais, 3 fois sans frais aussi, ça s'est généralisé. Je crois qu'on ne peut plus rien acheter quasiment sans qu'on nous propose payer en 3 fois ou 4 fois sans frais. C'est un piège, c'est bien. Qu'est-ce que vous en pensez ?
25: C'est bien si on a tout noté. Je vais un peu revenir au début. Hein. C'est vraiment les fondamentaux, savoir exactement ce qu'on veut. En fait, le piège, c'est le fractionnement. Donc, si on accumule les paiements sans frais, on ne sait plus trop où on en est à un moment donné de ce qui sort de son compte en banque et à quel moment ça sort. Donc, si on note tout, On peut l'utiliser, c'est quand même une facilité. Mais voilà, faut pas se faire avoir, pour le dire de cette manière-là, par l'accumulation.
24: Ouais, c'est ça, une accumulation de 3-4 fois sans frais, à la fin ça peut faire des sommes terribles et là on s'en sort plus.
25: Exactement.
24: Vous nous avez dit qu'emprunter pour rembourser des emprunts, ça c'était vraiment un signal d'alarme qu'il fallait voir. Est-ce qu'il y en a d'autres? À quel moment on doit s'inquiéter? Je pense notamment au risque de surendettement.
25: Les signaux d'alarme, c'est un peu ce qu'on a dit, c'est le découvert permanent. Prendre un crédit pour en rembourser un autre. On voit beaucoup dans les dossiers de surendettement des gens qui prennent des crédits revolving, vous savez, une réserve d'argent mise à disposition par la banque renouvelable pour rembourser des crédits à la consommation. Ça, c'est vraiment un signal d'alarme très fort. Et puis le stress financier. En fait, quand on s'en sort plus, on a peur. Et c'est un très gros signal d'alarme qu'on peut être le premier sur soi-même à prendre en compte. Et encore une fois, aller chercher de l'aide.
24: On se réveille la nuit,
25: on y pense tout le temps, ça gâche la vie, en fait. C'est terrible.
24: Juste pour revenir sur l'aide, si là, des gens nous écoutent et se disent, moi, je suis dans cette situation, vers qui on se tourne?
25: Soit on commence à avoir un léger stress, va dans les points de conseil budget dont j'ai parlé, soit on est déjà dans la situation où on prend des crédits pour en rembourser d'autres, il faut se tourner vers la Banque de France. La Banque de France accompagne les personnes surendettées pour les aider à trouver des solutions. 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Vous pouvez appeler, dire votre difficulté et il y aura des conseillers de la Banque de France, des agents de la banque qui vous aideront.
24: Bon, ça c'est aussi vraiment une bonne chose à savoir. On a aussi un sujet quand même sur l'éducation des enfants, des ados, bonnes pratiques financières. L'école a une lacune là-dessus, on a un trou dans la raquette.
25: L'argent, c'est tabou en France depuis assez longtemps. C'est assez culturel, contrairement aux pays anglo-saxons. On le dit souvent, mais c'est vrai dans la réalité. Donc l'école en France a mis du temps à accepter que c'était aussi du rôle de l'éducation, de l'instruction, de faire un citoyen en fait, de donner des cours, on va dire, d'éducation financière. Mais là, on avance puisque le 6 mai dernier, le ministre d'Éducation nationale, Édouard Geoffrey, a annoncé que pour les quatrièmes, il y aurait un passeport éduc-fi qui était déjà en test pilote, mais qui va être généralisé à l'ensemble des quatrièmes pour que toute une génération en classe de quatrième connaisse les fondamentaux, budget, moyens de paiement, épargne, crédit, les sujets dont on est en train de parler. Je pense que c'est une grande avancée parce qu'en France, le collège est unique et il y a énormément quasiment toute une génération y va et ça permet d'aider les plus jeunes à comprendre.
24: Si on a un petit peu d'épargne, on peut être tenté, il y a bien sûr le livret A, bon ça tout le monde le connaît, qui est moins bien rémunéré, et puis il y a tout un tas d'offres de placement, d'ailleurs il faut faire attention aux arnaques, vers qui on se tourne pour bien se faire conseiller si on veut placer son argent, le faire travailler.
25: Il y a des conseillers, donc c'est le métier, donc là, se retourner vers son conseiller bancaire, vers un gestionnaire de patrimoine, c'est beaucoup mieux que l'IA ou les réseaux sociaux, je le dis. Après, on a il faut absolument que tout le monde se sente légitime à poser plein de questions à son conseiller. C'est important. Un bon conseiller, un conseiller qui ne pousse pas, est un conseiller qui conseille. Et voilà, je voudrais le dire à tous les auditeurs, posez des questions, c'est votre argent et c'est vous qui avez la capacité de décision.
24: Et d'ailleurs, il y a également des outils pour y voir clair. Quand on veut placer de l'épargne, il y a le label ISR. Ça concerne notamment celles et ceux qui veulent que leur argent soit utilisé en fonction de certaines valeurs, en fonction de certains objectifs. Bonjour Michel Papalardo.
8: Bonjour.
24: Vous êtes présidente du comité du label ISR. Est-ce que vous pouvez nous expliquer en quelques mots ce qu'est le label ISR?
8: Oui, bien sûr. Bonjour à tous. Le label ISR, ça permet d'identifier facilement les fonds d'investissement qui ont une démarche ESG, c'est-à-dire une démarche de développement durable, environnementale, sociale et de gouvernance sérieuse. Et donc, ils ne font pas juste que dire oui, on est durable, mais qui le démontrent. Alors pour ça, on a finalement trois outils. D'abord, un référentiel, et c'est ça que fait le comité du label ISR. Il propose au ministre, parce que c'est quand même aussi, il faut l'avoir en tête, un label surveillé, on va dire, par l'État, et très surveillé, puisque le référentiel, tout ce que doit faire le fonds pour montrer qu'il est effectivement dans une démarche sérieuse et avec des résultats, c'est le ministre qui le valide. Ensuite, il y a des certificateurs, c'est-à-dire des personnes indépendantes qui vérifie que le fonds respecte bien le référentiel, sinon ça n'a pas de sens. Et ces certificateurs, c'est Deloitte, c'est Ernst & Young, c'est l'AFNOR, voilà. Et puis, troisièmement, on vérifie que ce référentiel est bien respecté. Donc on est labellisé pour 3 ans. Et tous les ans, les certificateurs viennent vérifier qu'on n'a pas divergé. Donc vous voyez, il y a quand même beaucoup de choses pour assurer la confiance, parce que c'est ce qu'on cherche à obtenir.
24: Bien sûr. Donc quand on investit sur un fonds, notamment de placement, donc on place son argent, ça peut être auprès de sa banque, hein, comme on le disait à l'instant avec Marguerite Collignon. Est-ce que ça veut dire que ce type de produit financier va être moins performant que les autres parce que il y a ces objectifs, disons, durables au sens large?
8: J'espère bien que non. Il n'y a pas de raison. Non. On compare régulièrement les résultats des fonds durables, comme on dit, et des autres. Alors, il y a des hauts et des bas, parce qu'il y a des périodes où certains éléments qui sont dans les fonds sont plus performants que d'autres, mais en moyenne, il n'y a pas de différence. Il y a même souvent un petit plus pour les fonds durables parce que c'est plus de réflexion sur le long terme. Donc, si vous avez une vision de long terme, eh bien, vous avez plus de chances d'avoir de bons résultats avec ce type de fonds. Mais surtout, et ça c'est un conseil que je donne aux épargnants, le label, il ne donne pas d'assurance sur la rentabilité du fonds.
24: Bien
8: ça
24: sûr.
8: C'est à
24: c'est
8: vous
24: noté.
8: Chacun, enfin avec vos conseillers bien sûr, hein, à vérifier que le fonds, certes il est durable, mais en plus il est bien géré et en plus il est rentable. Mais il y a des fonds extrêmement rentables qui sont durables. Il y a des fonds pas durables qui sont pas rentables du tout. Donc vous voyez, c'est vraiment ensuite la responsabilité de chacun avec son conseiller.
24: Merci beaucoup Michel Papalardo. Je le rappelle, vous êtes présidente du comité du label ISR. Merci en tout cas pour votre participation. Et puis dans un instant, on va recevoir Anna Gazurowska du compte Instagram La Petite Budgéteuse. Elle est coach en finances personnelles.

0: Girl Like You sur votre radio locale ici.
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0: En version magazine, le thème aujourd'hui, on reprend le contrôle de notre budget découvert, emprunt, placement, gestion quotidienne avec notre invitée Marguerite Collignan, directrice de l'éducation financière à la Banque de France. On a appris plein de choses déjà avec vous, Marguerite, merci beaucoup. Et on va poursuivre la discussion avec Anna Gaziorowska, bonjour.
3: Bonjour.
0: Vous êtes coach en finances personnelles, on vous retrouve sur Instagram, sur ce compte La Petite Budgéteuse. Qu'est-ce que vous proposez en tant que coach en finances personnelles? C'est quoi votre job?
3: Alors, ma particularité, c'est que moi, j'accompagne les gens à reprendre le contrôle de l'argent qu'ils ont déjà, avant même de penser à gagner plus. Parce que ça fait longtemps que j'ai réalisé que les personnes qui me suivent ont des revenus corrects, en tout cas en théorie, qui sont suffisants pour vivre convenablement, et pourtant, ils finissent quand même dans le rouge, et quand même sans aucune épargne. Et donc, aujourd'hui, les problèmes, je le vois, ça fait 6 ans que je fais ce travail, c'est presque jamais au niveau du montant qui rentre sur le compte bancaire des personnes, mais plutôt dans la façon dont l'argent est structuré, ou plutôt pas structuré, ou carrément laissé à l'abandon, négligé pour essayer de faire au feeling. Donc, mon travail, c'est de remettre de la clarté là-dedans, parce que beaucoup de personnes ont cette sensation que l'argent leur file entre le doigt. Donc je suis là pour leur faire réaliser ce qu'ils font aujourd'hui avec l'argent et de construire avec un système qui va tenir dans la durée. Puis, y a un travail important qui consiste également à apaiser les rapports émotionnels qu'on a avec l'argent.
0: Bien sûr.
3: Ça, c'est plus la partie coaching. Mmh. Et seulement après, on vient traiter les thématiques de gagner plus et investir.
0: Marguerite Collignan est avec nous, la directrice de l'éducation financière à la Banque de France. Finalement, tous les moyens sont bons. Pourquoi pas passer par un coach si ça correspond à une envie, un besoin? Le tout, c'est d'y voir clair. On parlait de clarté à l'instant. Hein.
4: Oui, je suis d'accord. Le tout, c'est d'y voir clair. Après, tout dépend aussi de ses moyens.
0: Bien sûr. C'est pas à la portée de tout le monde. Mais il y a les points conseil budget ou...
4: Exactement. Chacun a un interlocuteur possible qu'il lui faut. Et c'est ça qui est important aujourd'hui.
0: On est bien d'accord. Une petite question, Anna Gaziorowska, concernant justement ce travail de coaching. Si vous aviez un conseil ultime pour reprendre le contrôle de son budget, ce serait lequel?
3: C'est de regarder ces chiffres régulièrement, pas seulement quand c'est la panique, pas seulement quand on commence à rentrer dans le découvert où il y a un imprévu qui nous tombe sur la tête. Il faut vraiment créer une habitude saine et régulière autour de ça. Et je tiens à rassurer vos auditeurs, on n'a pas besoin de passer des heures. Il suffit de 30 minutes au début du mois, 30 minutes à la fin. C'est largement suffisant pour créer un plan prévisionnel de dépenses, pour savoir où va partir notre argent et surtout leur donner une direction par rapport à ce qu'on a à notre disposition toujours. Donc il n'y a pas de solution miracle, je dis toujours, mais il y a quand même cette attention qu'on doit mettre sur ces sujets pour prioriser nos dépenses et ça changerait vraiment, vraiment beaucoup de choses.
0: Alors, je pense que le mieux, c'est d'aller voir votre compte Instagram pour se faire une idée. La Petite Budgéteuse, merci beaucoup Anna.
3: Merci.
0: Et je le rappelle, mon mail c'est parici-les-économies@radiofrance.com si vous voulez participer à l'émission. J'attends vos messages avec grand plaisir. Marguerite Collignan, vous êtes directrice de l'éducation financière à la Banque de France. Avant de nous quitter, vous allez vous prêter au jeu de notre quiz, le vrai-faux, pour finir avec les idées claires. Donc sur ce thème du budget personnel. Première question, vrai ou faux, un découvert autorisé est un découvert gratuit?
4: Faux. Autorisé, ça n'a jamais voulu dire gratuit, c'est encadré. La banque est prévenue, mais il y a des frais afférents, soit des frais bancaires dans le contrat, soit des adios.
0: Faire son budget est utile uniquement quand on a beaucoup d'argent, vrai ou faux?
4: Évidemment faux, c'est même plutôt l'inverse. Quelque part, moins on en a, plus il faut connaître. Hein.
0: Payer régulièrement en 3 ou 4 fois sans frais peut finir par déséquilibrer un budget, vrai ou faux?
4: Vrai si on accumule ce type de process.
0: Le crédit renouvelable est généralement, donc revolving, vous en parliez tout à l'heure, est généralement plus cher qu'un crédit personnel classique. C'est vrai ou c'est faux?
4: Totalement vrai. On est entre 12 et 20% d'intérêt sur du crédit revolving.
0: Vrai ou faux, quand on est à découvert tous les mois, c'est un premier signal d'alerte?
4: Vrai.
0: Il est recommandé d'avoir une petite épargne de précaution, même quand son budget est serré. C'est-à-dire, c'est vraiment un objectif.
4: Vrai. L'épargne de précaution, c'est pas une épargne projet en tant que telle, c'est une épargne pour pouvoir parer une difficulté, un imprévu. Idéalement, quand les gens le peuvent, évidemment, il faudrait avoir de côté 2 à 3 mois de salaire sur un livret A.
0: Et puis, dernière question, très rapidement, un placement qui promet un rendement élevé sans aucun risque doit rendre méfiant, vrai ou faux?
4: Vrai. Quand c'est trop beau pour être vrai, généralement, c'est pas vrai.
0: Marguerite Collignan, vous êtes directrice de l'éducation financière à la Banque de France. Merci beaucoup en tout cas pour tous vos éclairages. J'espère que vous y voyez plus clair, vous qui nous avez écoutés sur votre radio locale ici. 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Et la semaine prochaine, on va tout vous dire si vous avez le projet d'acheter une voiture électrique. Vos questions donc par ici des economies@radiofrance.com. À suivre, des infos près de chez vous et votre après-midi en musique sur votre radio locale ici.
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6: Votre radio est à vos côtés depuis ce début d'épisode de canicule avec pas mal de conseils qu'on peut vous donner. D'ailleurs, si vous êtes donc à l'extérieur, attention, évitez de faire du sport aux heures les plus chaudes. Il faut boire, s'hydrater et même si on n'a pas soif, il faut boire évidemment. Alors, on a également sélectionné quelques endroits pour vous pour rester au frais. Je vous emmène du côté du centre aquatique de Sallanches pour profiter de la chaleur naturelle du château des Rubins, l'observatoire des Alpes qui vous accueille. Donc, peut-être pour aller flâner à l'ombre ou vous rafraîchir les pieds dans la Sallanche. Et puis également à Sallanche, il y a aussi les fontaines qui sont en eau et la brumisation de la place Charles-Albert qui fonctionne entre 14h et 18h tous les jours, 10 minutes toutes les 20 minutes. Donc c'est à ne pas manquer à Sallanche en Haute-Savoie pour tous ces bons plans. Vous pouvez également aller sur notre site internet ici.fr et également sur l'application ici. On vous donne d'autres lieux de baignade pour vous rafraîchir et bien sûr des conseils pour cette fameuse canicule.
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On écoutait Michel Jonas avec son célébrissime titre de 1981, Joueur de blues, avec quelques références, notamment à Mère Teresa ou encore à Martin Luther King. Samedi 27 juin, comme je suis heureuse de vous retrouver, Sophie Nolvaux au micro de votre radio locale ici, en ce tout début d'été. Et on peut dire qu'on a commencé fort, côté température. La saison des apéros entre amis et des pique-niques improvisés est officiellement ouverte. Dans quelques jours, quelques semaines, vous serez peut-être d'ailleurs en vacances. D'ici là, on profite de la musique avec Jean-Jacques Goldman qui nous emmènera au bout de nos rêves. Ce sera après cette nouveauté de Vita. Voici Ça fait mal.

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0: En route pour une nouvelle balade en montagne avec nos accompagnateurs. Et c'est Alain L'Enfant qui est avec moi aujourd'hui, accompagnateur en montagne en Savoie. Bonjour Alain.
3: Bonjour Laurent.
0: Allez, direction... Alors on va faire la boucle sous l'aiguillette des Ouches. On va aller au chalet de Chailloux.
3: Voilà, exactement. Donc le départ se situe donc au-dessus des Ouches, depuis le hameau du Coupeau-le-Bétais.
0: Oui.
3: C'est en direction du parc du Merlet et on tourne à gauche avant.
0: Un endroit que je connais bien d'ailleurs.
3: Et donc c'est une jolie boucle, hein, sans difficulté technique. On démarre tranquillement par un chemin forestier en direction de Pierre Blanche.
0: Ouais.
3: Et à partir de ce lieu dit, donc on suit une crête qui est d'abord boisée. Donc ça monte un petit peu plus raide et très rapidement on est à découvert, hein. On sort de la forêt et là on est un petit peu entre deux mondes. D'un côté donc une vue sur le fantastique massif du Mont Blanc et la vallée animée de Chamonix.
0: Le glacier des Bossons par exemple.
3: Et voilà exactement, hein, l'aiguille du Goûter, le glacier des Bossons et même le sommet du Mont Blanc, ouais. L'arête des Bosses. Mmh. Et de l'autre côté, bah, c'est une ambiance complètement différente, sauvage. Avec donc une belle vue sur la réserve naturelle de Carlaveyron et la chaîne des Fises. Voilà, d'accord. Donc on évolue entre deux mondes sur cette jolie petite crête. Et on arrive ensuite sur un chemin en balcon qui traverse sous l'aiguillette des Ouches. Voilà, ça s'appelle le plan de Bénoui qui nous mène jusqu'au chalet de Chailloux qui se trouve à 1922 mètres d'altitude. Mmh. Où il y a une possibilité de restauration.
0: D'accord, alors on va être en dessous justement du parc de Merlet ou pas ?
3: On est au-dessus du parc du Merlet. Mmh.
0: Donc avec un peu de chance, on pourrait voir aussi les animaux de ce parc ?
3: Alors de ce parc, non, à moins qu'il se soit échappé. Mais non, par contre, chamois et bouquetins dans leur milieu naturel. Ouais,
0: ouais, ça c'est quand même bien aussi. Donc c'est une balade qui se fait à la journée, demi-journée ?
3: C'est une grosse demi-journée ou une petite journée. Et il y a la possibilité également, hein, de faire une petite variante en faisant le sommet de l'aiguillette des Ouches qui rajoute 300 mètres de dénivelé.
0: Ouais.
3: Sinon, sans l'aiguillette, il y a 670 mètres de dénivelé et 9 km.
0: Bien. Et ben voilà, une belle balade encore à découvrir grâce à nos accompagnateurs en Pays de Savoie. Et Alain L'Enfant, aujourd'hui, on parlait de cette boucle sous l'aiguillette des Ouches pour aller au chalet de Chailloux. Nous sommes juste en face du massif du Mont Blanc. Merci Alain, bonne journée.
3: Bonne journée.
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0: Vous écoutez ici et un titre qui met de super bonne humeur. On écoutait One Republic avec Runaway. À suivre, le groupe U2 et Lily Cube pour un sympathique voyage en Italie. Ne bougez surtout pas, on revient dans un court instant. Bel après-midi.
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2: Très bel après-midi, il est 14h, vous écoutez ICI. Toute l'info en français dans le monde en 90 secondes avec Cyril Ardo-Redon.
3: La canicule recule, mais ses effets sanitaires restent devant nous pendant plusieurs jours. C'est ce que dit le gouvernement après une nouvelle cellule interministérielle de crise ce matin. Le Premier ministre appelle à la vigilance tout en confirmant une hausse du nombre de décès, notamment à domicile. Les urgences débordées, voire saturées, les quatre SAMU de Paris, des Hauts-de-Seine, de la Seine-Saint-Denis et du Val-de-Marne ont enregistré une augmentation de 80% du nombre d'appels cette semaine. Plusieurs hôpitaux ont déclenché le plan blanc. C'est le cas de tous ceux en Île-de-France, mais aussi à Nantes, Tours, en Vendée ou encore à Guéret. Attention aux orages, ils peuvent être localement brusques et violents cet après-midi selon Météo France, qui place 34 départements en vigilance orange. L'organisme météorologique prévoit par ailleurs la fin des vigilances rouges demain soir. Dans l'actualité également ce samedi, l'épouse de Jérôme Barella porte plainte contre lui pour des faits de viol et de violence conjugale. Elle était entendue dans le cadre des investigations en cours après la mort de Liana, 11 ans, dans le Gers. 11 personnes portent plainte contre X après avoir été victimes de freinage fantôme sur leur véhicule. Leur voiture a freiné toute seule, sans action de leur part. Une enquête est actuellement menée par le service de surveillance du marché des véhicules. Et puis c'est la finale de Top 14 ce soir du rugby. Toulouse, Montpellier, les Toulousains vainqueurs des trois dernières finales et emmenés par un immense Antoine Dupont, son favori. Le coup d'envoi, c'est à partir de 21h.
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6: La météo sur votre radio locale, ici Pays de Savoie, pour cet après-midi de samedi, un temps caniculaire, vigilance orange pour le phénomène canicule, avec des températures qui vont grimper. On aura 37 degrés à Annecy, 38 à Annemasse, 35 à Thonon, 39 à Chambéry et Aix-les-Bains. On aura en cours d'après-midi, voire même en fin d'après-midi, quelques averses orageuses qui vont se produire sur les massifs du Mont-Blanc, des Aiguilles Rouges et du Haut-Giffre, avec de fortes intensités de pluie et de la petite grêle qui est possible aussi. Ce sera aussi agité peut-être en montagne en Savoie. Pour demain, toujours un temps caniculaire.
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0: de Rainbow, c'était Ease. Vous écoutez ici Sophie Nolvaux avec vous. J'espère que votre samedi est plutôt sympa, que vous le passiez à la maison, au travail ou sur la route. Vous n'avez pas oublié votre bouteille d'eau, parce que quelle semaine les amis. Ne prenez pas de risques, s'il fait trop chaud, remettez la balade prévue à un autre jour. Dans le prochain quart d'heure, des conseils utiles à côté de chez vous et sans plus attendre, vos trois chansons françaises à la suite.
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0: Avec Eddie Mitchell, le nouveau Gaëtan Roussel et Jeanne Masse.
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8: Adieu tant pis, c'est le nouveau single résolument optimiste de 21 juin, le duo pop de la Clusaz.

0: du Tant Pis, la nouvelle mélodie solaire de 21 juin le duo.
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0: Merci d'avoir choisi votre radio ici. On écoutait Eddie Mitchell avec Le cimetière des éléphants. Dans un instant, Axel Bauer, juste derrière les petites infos d'ici.
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2: Avec un rendez-vous pour ce dimanche 28 juin, la fête du moulin et des énergies durables salue à Saint-Martin-de-Belleville avec votre radio locale ici, Pays de Savoie. C'est entre 10h et 17h. Vous allez pouvoir plonger dans une journée familiale, ludique, éducative. C'est sur la place de la mairie à Saint-Martin-de-Belleville. Il y a des visites guidées du moulin qui sera en action, des ateliers créatifs pour d'ailleurs frapper votre propre pièce de monnaie, fabriquer même un bâton de marche ou un porte-clés. Il y a également des balades en calèche, de la musique avec le concert et le duo de guitare Octopus Garden. Il y aura des quiz interactifs, des bateaux à vapeur et des fusées à air comprimé pour les passionnés de science et d'innovation. Côté gourmandise, vous pourrez vous restaurer sur place avec des boissons fraîches, un barbecue qui vous sera proposé. C'est une journée qui est gratuite pour tous. C'est donc à Saint-Martin-de-Belleville. Ça s'appelle la fête des moulins et des énergies durables. C'est à Saint-Martin ce dimanche 28 juin. Je vous rappelle que pour passer vos agendas, il suffit d'envoyer un vocal par WhatsApp au 04 79 265 333.
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0: inoubliera, souvenir quasi intemporel de La Rousseau. J-7 avant le début du Tour de France. 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Bientôt 15h et toute l'info en France et dans le monde en 90 secondes. Mais avant cela, Gloria Gaynor, Jérémy Frérot et De Corguiz.
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1: Vous écoutez ici, excellent après-midi, il est 15h. Toute l'info en France et dans le monde en 90 secondes, avec Cyril Ardo-Redon.
2: Un appel à la vigilance lancé par le Premier ministre alors que la canicule n'est toujours pas terminée. Il confirme la hausse du nombre de décès, notamment à domicile. La vague de chaleur recule, dit-il, mais ses effets sanitaires restent devant nous pendant plusieurs jours. Les hôpitaux face à une saturation exceptionnelle, 80% d'appels en plus au SAMU de Paris, des Hauts-de-Seine, de Seine-Saint-Denis et du Val-de-Marne, et des plans blancs déclenchés en Île-de-France, Nantes ou encore Guéret. Attention aux orages cet après-midi, 34 départements sont placés en vigilance orange dans une large diagonale qui va du sud-ouest au nord du pays. Des épisodes localement brusques et violents selon Météo France. Par ailleurs, les prévisionnistes anticipent une fin des vigilances rouges canicule demain soir. Un couple d'octogénaires retrouvé mort dans la piscine d'une propriété privée à Nove dans les Bouches-du-Rhône. La piste de la noyade accidentelle est à ce stade privilégiée. Depuis le début de la vague de chaleur, il y a eu 64 noyades selon le décompte du ministère de l'Intérieur. Un nourrisson de 2 mois est décédé à Creil dans l'Oise après avoir reçu des coups. Ses parents de 20 et 25 ans sont placés en garde à vue. Le bébé avait été hospitalisé jeudi avec un pronostic vital engagé. Le père est déjà connu de la justice. Et puis du rugby à suivre ce soir avec la finale de Top 14. Qui de Toulouse ou de Montpellier sera sacré champion de France? Les Toulousains, vainqueurs des 3 dernières finales, sont favoris. Réponse et coup d'envoi à partir de 21h.
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4: La météo sur votre radio locale ici, Pays de Savoie, pour cet après-midi de samedi, un temps caniculaire, vigilance orange pour le phénomène canicule, avec des températures qui vont grimper. On aura 37 degrés à Annecy, 38 à Annemasse, 35 à Thonon, 39 à Chambéry et Aix-les-Bains. On aura en cours d'après-midi, voire même en fin d'après-midi, quelques averses orageuses qui vont se produire sur les massifs du Mont-Blanc, des Aiguilles Rouges et du Haut-Giffre, avec de fortes intensités de pluie et de la petite grêle qui est possible aussi. Ce sera aussi agité peut-être en montagne en Savoie. Pour demain, toujours un temps caniculaire.
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0: On écoutait Fields de Calvin Harris en collaboration avec Katy Perry, Pharrell Williams et Big Sean. Très bon samedi à l'écoute de votre radio ici. Sophie Nolveau pour vous accompagner durant cet après-midi. Alors, je vous ai sorti les ventilos, les boissons fraîches et de quoi vous détendre ce week-end. Dans quelques minutes, des infos près de chez vous et on enchaînera aussi avec les trois chansons françaises à la suite.
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0: Il y aura Bernard Lavillier, le nouveau single de Zazie et le duo Jeannot-Voulzy.
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0: C'est la radio de votre samedi après-midi. On écoutait Bernard Lavilliers avec Noir et Blanc. Dans une poignée de minutes, les communards se débarquent juste après quelques petites infos d'ici.
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2: Une belle idée peut-être pour vous rafraîchir près du Léman. Cap sur le Léman pour un week-end festif et grand public. Ce week-end, à l'occasion des 60 ans du centre nautique, la ville d'Évian vous propose 2 jours d'animation autour de l'eau, du sport et de l'environnement, prolongé par un temps fort inédit, la célébration des 400 ans de la Marine nationale. Il y a des initiations, des rencontres, des découvertes. Il y a aussi au centre nautique jusqu'à 19h des activités, comme par exemple tout au long de la journée. On peut aussi pratiquer le stand-up paddle sur le lac, le kayak, également l'optimiste, l'aviron avec le club d'aviron et puis même faire des plongées en scaphandre avec l'école d'apnée du Léman. C'est à Évian tout au long de ce week-end, à ne pas manquer pour cette grande fête du nautisme. Et je rappelle qu'il y aura aussi de la musique avec un DJ set et une démonstration de plongeon de haut vol par l'équipe Haut Vol Sport. C'est donc à Évian ce week-end, à ne pas manquer pour peut-être vous à rafraîchir.
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0: et Terence Trent D'Arby avec Sign Your Name. 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Dans quelques minutes, à 16h, place à l'info en France et dans le monde en 90 secondes. Mais avant, Félix Gray, Bruno Mars et Véronique Sanson, je vous souhaite un bel après-midi.
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2: Vous écoutez ICI, il est 16h, très bel après-midi. Toute l'info en français dans le monde en 90 secondes avec Cyril Ardo-Redon.
3: La mortalité en forte hausse en raison de la canicule, notamment à Paris. 109 décès recensés en 24 heures dans la capitale, contre 7 personnes en moyenne à cette période de l'année selon le SAMU. Par ailleurs, les deux funérariums de Paris Intramuros sont complets depuis ce matin selon la Fédération Nationale du Funéraire. La période des soldes d'été prolongée sur décision du Premier ministre Sébastien Lecornu en raison de la canicule qui perturbe les commerces dans les centres-villes. Les soldes devaient se terminer initialement le 21 juillet, la nouvelle date de fin n'a pas encore été décidée par le gouvernement. Attention aux orages cet après-midi. 34 départements sont placés en vigilance orange dans une large diagonale qui va du sud-ouest au nord du pays. Des épisodes localement brusques et violents selon Météo France. Par ailleurs, les prévisionnistes anticipent une fin des vigilances rouges canicule demain soir. Deux personnes de 20 et 25 ans placées en garde à vue après la mort de leur bébé de 2 mois à Creil dans l'Oise. Il avait été pris en charge jeudi avec un pronostic vital engagé après avoir été frappé au visage. Il présentait plusieurs ecchymoses. Le père est déjà connu de la justice. Et du rugby, ce soir avec la finale de Top 14, Toulouse-Montpellier. Les Toulousains sont favoris. Le coup d'envoi, c'est à 21h. Et puis le sélectionneur de l'équipe de France de foot, de retour à Boston, aux États-Unis pour la suite de la Coupe du Monde. Et Didier Deschamps avait dû rentrer en France pour assister aux obsèques de sa mère. Prochain match des Bleus, ce sera lundi contre la Suède.
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4: La météo sur votre radio locale ICI, Pays de Savoie, pour cet après-midi de samedi, un temps caniculaire, vigilance orange pour le phénomène canicule, avec des températures qui vont grimper. On aura 37 degrés à Annecy, 38 à Annemasse, 35 à Thonon, 39 à Chambéry et Aix-les-Bains. On aura en cours d'après-midi, voire même en fin d'après-midi, quelques averses orageuses qui vont se produire sur les massifs du Mont-Blanc, des Aiguilles Rouges et du Haut-Giffre, avec de fortes intensités de pluie et de la petite grêle qui est possible aussi. Ce sera aussi agité peut-être en montagne en Savoie. Pour demain, toujours un temps caniculaire.
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1986, Genesis sort son 13e album dont est extrait Invisible Touch. Comme pour leur album précédent, il a été entièrement écrit à travers des impros du groupe et aucun matériel développé avant l'enregistrement n'a été utilisé. C'est vachement fort, vous ne trouvez pas ? Sophie Nolvaux pour vous accompagner cet après-midi à l'ombre et avec toutes les techniques indispensables pour se rafraîchir à cette heure-ci. Courage à vous tous. Dans la suite, David Bowie, après Marine, que voici avec Escroc sur votre radio ici.

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3: Qu'est-ce qui peut me faire dire, Sylviane, que Lucé, c'est le plus beau village des Pays de Savoie?
4: Bah, en fait, on a un point de vue... Vétrier, c'est un peu en hauteur.
3: Et... Ouais, Lucé, c'est grand. Il y a beaucoup de petits hameaux, beaucoup de villages. Hein.
4: Dis un mot sur Lucé.
3: Et là, vous, c'est le plus haut?
4: Oui, c'est le plus haut. Et donc, du coup, bah, là, on est dans un coin tranquille. Et on a une vue magnifique tout le tour, en fait. Aussi bien la Dent du Chat, on voit le Colombier, on voit le Valromey, la Chartreuse. On a quand même une vue magnifique.
3: Ouais, alors vous, la maison, elle est sur un petit promontoire, effectivement. On a une vue à 360 degrés et on ne voit pas beaucoup de civilisation.
4: Non, non, on ne voit pas beaucoup de gens. C'est quand même un coin perdu. Et c'est vrai que les gens qui passent par ici disent « Ah, mais on ne connaissait pas ce village, mais c'est magnifique, c'est tranquille. »
3: Oui, parce que Lucé, tout le monde connaît en bas, le chef-lieu de la commune, qui est une route assez passante d'ailleurs. Et souvent, on ne s'y arrête même pas.
4: Non, à Lucé, si après, les gens peuvent s'arrêter par rapport au clocher de l'église et au château. On a un clocher de l'église qui est quand même un peu spécifique. Et puis, bah, le château de Lucé qui est aussi attirant. Et puis, bon, on a le pont aussi, hein, le pont en arc. Voilà, c'est les trois choses qui peuvent arrêter les gens dans le centre de Lucé. Mais après, c'est vrai qu'ils ne connaissent pas les petits hameaux qui sont plus hauts, quoi.
3: J'ai l'impression que Lucé, c'est un village plutôt bonne ambiance, avec un tissu associatif et plein d'initiatives.
4: Oui, c'est après se relancer parce que du coup, on a quand même des jeunes là qui ont envie de relancer un petit peu la vie de la commune parce qu'on a quand même une commune qui est assez vieillissante. Donc bah, les jeunes, c'est vrai que là, ils commencent à s'investir, relancer un peu des associations. Là, il y a le fleurissement de la commune, il y a le marché des écosseurs, marché nocturne.
3: Et il y a des rendez-vous comme ça un petit peu tout au long de l'année et généralement, c'est plutôt festif.
4: Oui, oui, c'est festif. Les gens, dans chaque hameau, de Lucé, ils font la fête des voisins. Chacun fait sa fête des voisins.
3: La dernière question, c'est toujours la même, c'est il est où l'endroit préféré de Sylviane à Lucé? Mais j'ai une petite idée.
4: Bah écoutez, moi je suis bien chez moi parce que j'aime la tranquillité et puis avec cette vue magnifique, voilà.
3: Ouais, là on est sur votre terrasse, devant la piscine et effectivement il y a quand même un panorama et vue imprenable. Hein.
4: Voilà, c'est ça, donc on se met en terrasse avec un petit café ou une petite boisson fraîche, avec la vue et la tranquillité, on cherche rien de mieux.
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0: C'est Didier Barbelivien qui se cache derrière ce succès de Patricia Cass. On écoutait Mademoiselle chante le blues. Dans la suite de la programmation, l'humour en tube avec Manon Lepomme et Kev Adams, des infos pratiques près de chez vous et la musique avec Earth, Wind & Fire et le nouveau titre de Benjamin Biolay.
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8: Martin Costaz, le marchand de sable. 3 heures, tu...

0: issu d'une collaboration avec Ben Mazuet et à retrouver sur son deuxième EP, Les rêves des autres, Martin Costaz, le marchand de sable.
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0: Vous écoutez votre radio ici et il n'y a plus de saison. Alors que nous sommes au mois de juin, on écoutait September du groupe Earth, Wind & Fire. Dans une poignée de minutes, France Gall. Mais avant, et comme toutes les heures, les infos pratiques d'ici.
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2: Votre radio est à vos côtés depuis ce début d'épisode de canicule avec pas mal de conseils qu'on peut vous donner. D'ailleurs, si vous êtes donc à l'extérieur, attention, évitez de faire du sport aux heures les plus chaudes. Il faut boire, s'hydrater. Et même si on n'a pas soif, il faut boire évidemment. Alors, on a également sélectionné quelques endroits pour vous pour rester au frais. Je vous emmène du côté du centre aquatique de Sallanches pour profiter de la chaleur naturelle du château des Rubins, l'observatoire des Alpes qui vous accueille. Donc, peut-être pour aller flâner à l'ombre ou vous rafraîchir les pieds dans la Sallanches. Et puis également à Sallanches, il y a aussi les fontaines qui sont en eau et la brumisation de la place Charles-Albert qui fonctionne entre 14h et 18h tous les jours, 10 minutes, toutes les 20 minutes. Donc c'est à ne pas manquer à Sallanches en Haute-Savoie pour tous ces bons plans. Vous pouvez également aller sur notre site internet ici.fr et également sur l'application ici. On vous donne d'autres lieux de baignade pour vous rafraîchir et bien sûr des conseils pour cette fameuse canicule.
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0: très bel après-midi, vous écoutez ici et M Pokora avec quand même, allez, plus que quelques jours avant le début du mois de juillet et l'enfilage de maillots de bain. Alors pour profiter du week-end sans abuser de la malbouffe, Fred Ballard a convoqué des gourmands drôlement marrants dans l'humour en tube.
1: Moi, ma diététicienne, elle me dit aussi que l'autre ennemi à combattre, c'est la frustration. Et donc, elle dit que pour éviter la frustration, il est conseillé de goûter un tout petit peu.
2: Voilà, donc règle numéro 1 pour rentrer dans son bikini en juillet, tout en profitant du dernier week-end de juin, on oublie la privation, on privilégie, comme dans le pomme, l'alimentation gourmande en pleine conscience.
1: Attention, il faut rester vigilant, parce que le cerveau, lui, il a enregistré l'image du gâteau en entier. Le cerveau, lui, il sait qu'il y a de la chantilly. Bah donc il faut aussi goûter la chantilly. Hein. Pour ne pas être frustré, on va en prendre un tout petit peu, voilà. Voilà, ça c'est rien du tout, hein. Pas vraiment.
2: Ah bah oui, là du coup, il n'y a aucune frustration possible. Hein. Le cerveau se régale autant que l'estomac, c'est tout le problème hein, avec les desserts. Au resto, les garçons en commandent toujours un, mais nous, les filles, jamais. On résiste à l'appel du sucre.
3: À partir du moment où le gâteau y est là, ça se passe en trois étapes. Première étape. T'as pris quoi? Ben j'ai pris un gâteau au chocolat, chérie, t'as entendu? J'ai dit au serveur, j'ai dit gâteau au chocolat. C'est bon? Écoute, c'est un gâteau avec un goût de chocolat. Franchement, c'est pas mal. Je peux goûter. Et tu bouffes ton gâteau.
2: Alors oui, c'est vrai, ça se passe souvent comme ça, mais c'est une stratégie qui a fait ses preuves. Hein. Manger le dessert des autres, ça compte pas dans le calcul des calories et ça permet à Kev Adams de se fendre la poire entre le fromage et ce qui aurait dû être son dessert.
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0: C'était Julien Doré avec Le Lac. Tiens, jeudi 2 juillet à 20h, Julien Doré sera au cinéma avec votre radio ici. Vous aurez l'occasion de découvrir la captation de son œuvre, Le Dernier Pestacle, une projection unique pour vivre ce concert sur grand écran. Pour nous emmener à 17h, Jean-Jacques Goldman et une nouveauté signée Shakira et Burna Boy, Die Die, la chanson officielle de la Coupe du Monde de Football 2026.
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1: Vous écoutez ici, très belle fin d'après-midi, il est 17h. Les infos sont présentées par Cyril Ardo-Redon.
2: La fin de la canicule est en vue. 13 départements sortiront de la vigilance rouge ce soir à 22h, essentiellement dans l'Est et le centre du pays. Il y aura demain 24 départements en vigilance rouge, 41 en orange. Météo France prévoit la fin de toutes les vigilances rouges demain soir. Prudence aussi aux orages. 34 départements sont placés en vigilance orange cet après-midi et dans une large diagonale qui va du sud-ouest au nord du pays. Des épisodes localement brusques et violent selon Météo France. En raison de cette canicule, la mortalité en forte hausse, notamment à Paris. Le SAMU a recensé 109 décès dans la capitale ces dernières 24 heures, contre 7 par jour en moyenne à cette période de l'année. Un couple d'octogénaires retrouvé mort dans la piscine d'une propriété privée à Nove, dans les Bouches-du-Rhône. La piste de la noyade accidentelle est à ce stade privilégiée. Et depuis le début de la vague de chaleur, il y a eu 64 noyades selon le décompte du ministère de l'Intérieur. La canicule qui fragilise les commerçants des centres-villes alors que les soldes d'été ont démarré cette semaine. Le gouvernement a donc décidé de prolonger les soldes qui devaient se terminer initialement le 21 juillet. La nouvelle date de fin n'est pas encore connue. À Amiens, une femme de 21 ans est morte cette nuit après avoir reçu plusieurs coups de couteau dans des circonstances qui restent à préciser. Une enquête est ouverte pour homicide volontaire. Un jeune homme, jusque-là inconnu de la justice, a été placé en garde à vue. On passe au sport avec la finale de Top 14 de rugby à suivre ce soir. Toulouse-Montpellier. Les Toulousains sont favoris. Le coup d'envoi, c'est à 21h. Et puis Didier Deschamps, de retour dans la Coupe du Monde de foot. Le sélectionneur des Bleus est rentré quelques jours en France pour les obsèques de sa mère. Il vient de revenir à Boston aux États-Unis. Prochain match pour la France, ce sera lundi soir en 16e de finale. Coup d'envoi à 23h contre la Suède.
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4: La météo sur votre radio locale ici, Pays de Savoie, pour ce début de soirée avec quelques averses orageuses possibles dans les massifs du Mont-Blanc, des Aiguilles Rouges et du Haut-Giffre, ainsi qu'en Savoie, avec sur la Haute-Savoie de fortes intensités de pluie et de petites grêles qui sont possibles sous les orages, qui va donner, une fois les orages passés, une nuit qui sera étoilée pour un dimanche, une journée qui sera brûlante. Vigilance, bien sûr, canicule, 35 à 38 degrés en pleine pour les maxis en Haute-Savoie. On aura jusqu'à 39 en Savoie, moins chaud lundi avec des températures qui baissent, pas plus de 32 degrés en pleine.
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La musique que j'aime, un succès emblématique dans le répertoire de Johnny. Sophie Nolvaux avec vous pour poursuivre le moment de détente avant de se remettre en route pour préparer le dîner ou la soirée. Et je vous propose un cocktail de musique dans la suite. Andrea Bocelli avec Conte Partiro et cette nouveauté de Manon Lisa, voici Le Petit Pêcheur.

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3: En route pour une nouvelle balade en montagne avec nos accompagnateurs. Et c'est Alain L'Enfant qui est avec moi aujourd'hui, accompagnateur en montagne en Savoie. Bonjour Alain.
4: Bonjour Laurent.
3: Allez, direction... Alors on va faire la boucle sous l'aiguillette des Ouches. On va aller au chalet de Chaillou.
4: Voilà, exactement. Donc le départ se situe donc au-dessus des Ouches, depuis le hameau du Coupeau-le-Bétais.
3: Oui.
4: Donc, c'est en direction du parc du Merlet et on tourne à gauche avant.
3: Un endroit que je connais bien d'ailleurs.
4: Et donc c'est une jolie boucle, hein, sans difficulté technique. On démarre tranquillement par un chemin forestier en direction de Pierre Blanche.
3: Ouais.
4: Et à partir de ce lieu dit, donc on suit une crête qui est d'abord boisée. Donc ça monte un petit peu plus raide et très rapidement on est à découvert, hein. On sort de la forêt et là on est un petit peu entre deux mondes. D'un côté donc une vue sur le fantastique massif du Mont Blanc et la vallée animée de Chamonix.
3: Le glacier des Bossons par exemple.
4: Et voilà exactement, hein, l'aiguille du Goûter, le glacier des Bossons et même le sommet du Mont Blanc, ouais. L'arête des Bosses. Mm-hmm. Et de l'autre côté, c'est une ambiance complètement différente, sauvage. Avec donc une belle vue sur la réserve naturelle de Carlaveyron et la chaîne des Fises. Voilà, d'accord. Donc on évolue entre deux mondes sur cette jolie petite crête. Et on arrive ensuite sur un chemin en balcon qui traverse sous l'aiguillette des Ouches. Voilà, ça s'appelle le plan de Bénouilly qui nous mène jusqu'au chalet de Chaillou qui se trouve à 1922 mètres d'altitude. Mmh. Où il y a une possibilité de restauration.
3: D'accord. Alors, on va être en dessous, justement, du parc de Merlet ou pas?
4: On est au-dessus du parc au-dessus. Du Merlet. Mmh.
3: Donc, avec un peu de chance, on pourrait voir aussi les animaux de ce parc?
4: Alors, de ce parc, non, à moins qu'ils se soient échappés. Mais, non, par contre, chamois et bouquetins, dans leur milieu naturel, ouais.
3: Ouais, ça, c'est quand même bien aussi. Donc, c'est une balade qui se fait à la journée, demi-journée?
4: C'est une grosse demi-journée ou une petite journée. Il y a la possibilité également, hein, de faire une petite variante en faisant le sommet de l'aiguillette des Ouches qui rajoute 300 mètres de dénivelé.
3: Ouais.
4: Sinon, sans l'aiguillette, il y a 670 mètres de dénivelé et 9 kilomètres.
3: Bien. Et ben voilà, une belle balade encore à découvrir grâce à nos accompagnateurs en Pays de Savoie. Et Alain L'Enfant, aujourd'hui, on parlait de cette boucle sous l'aiguillette des Ouches pour aller au chalet de Chaillou. Nous sommes juste en face du massif du Mont Blanc. Merci Alain, bonne journée.
4: Bonne journée.
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0: Bonne route à l'écoute de votre radio ici, c'était Santa avec Recommence-moi. Place aux infos utiles près de chez vous dans un instant, mais d'abord le nouveau single de Mylène Farmer et une chanson qui nous vient de l'autre côté de l'Atlantique, Sergio Mendes et Brazil 66.
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0: Depuis plus de 40 ans maintenant, Mylène Farmer cultive une rareté médiatique devenue sa signature. On écoutait son nouveau titre, C'est à qui le tour, sur votre radio ici. Dans un court instant, Étienne Dao, juste après quelques petites infos d'ici.
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2: Avec un rendez-vous pour ce dimanche 28 juin, la fête du moulin et des énergies durables salue à Saint-Martin-de-Belleville avec votre radio locale ici, Pays de Savoie. C'est entre 10h et 17h. Vous allez pouvoir plonger dans une journée familiale, ludique, éducative. C'est sur la place de la mairie à Saint-Martin-de-Belleville. Il y a des visites guidées du moulin qui sera en action, des ateliers créatifs pour d'ailleurs frapper votre propre pièce de monnaie, fabriquer même un bâton de marche ou un porte-clés. Il y a également des balades en calèche, de la musique avec le concert et le duo de guitare au Octopus Garden. Il y aura des quiz interactifs, des bateaux à vapeur et des fusées à air comprimé pour les passionnés de science et d'innovation. Côté gourmandise, vous pourrez vous restaurer sur place avec des boissons fraîches, un barbecue qui vous sera proposé. C'est une journée qui est gratuite pour tous. C'est donc à Saint-Martin-de-Belleville. Ça s'appelle la fête des moulins et des énergies durables. C'est à Saint-Martin ce dimanche 28 juin. Je vous rappelle que pour passer vos agendas, il suffit d'envoyer un vocal par WhatsApp au 04 79 265 333.
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0: Vous écoutez ici, bon début de soirée avec Coldplay et Feels Like I'm Falling In Love. Tiens, si vous êtes amateur de café comme moi, vous allez adorer ce qui suit. Stéphane Bern a consacré son voyage dans le temps au début du café chez nous, en France.
1: Quand le café arrive en France au XVIIe siècle, il intrigue et séduit. Mais attention, pas de cafetière, pas de filtre. On le fait bouillir comme une soupe. What else? Sous Louis XV, impossible de débattre des lettres, des arts ou de philosophie sans un café. Le roi était si charmé par cette fève importée du Moyen-Orient qu'il l'impose à la cour de Versailles. Le café devient une boisson d'avenir, et Paris, sa capitale. Une boisson du raffinement qu'on serait bien incapable d'ingurgiter aujourd'hui. À l'époque, on la prépare en jetant la poudre de café dans de l'eau pour faire mijoter le tout. Résultat, il y a littéralement à boire et à manger. Une bouillie noire, amère et pleine de marre. Bref, le café ressemblait davantage à un potage énergisant, un peu cramé, qu'à l'élixir délicat qu'on connaît aujourd'hui. Il faut attendre le 19e siècle pour voir apparaître la cafetière à filtre. En 1802, François Descroisy, un chimiste normand, imagine un récipient à deux étages. À leur jonction, une plaque métallique percée de trous fait office de filtre. On y dispose le café moulu, on verse l'eau chaude dessus et l'infusion se fait lentement. C'est rudimentaire, mais ça a le mérite d'être efficace. La boisson obtenue est plus claire, plus douce et surtout buvable, sans avoir à mâcher. L'invention porte le nom de l'abbé du Bellois. Lui n'a rien inventé, mais il a popularisé l'outil. À défaut d'avoir eu l'idée, il a su la vendre. Un vrai barista du marketing. Un apport suffisant à ses yeux pour baptiser la cafetière du Bellois. Si le café nous réveille aujourd'hui, au XVIIe siècle, il fallait surtout être bien réveillé pour oser y goûter, réussir à l'avaler et survivre à sa première gorgée.
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0: un aller-retour très sympa à Bruxelles en compagnie de Boulevard Désert. Dans la suite du programme, pour nous emmener tout doucement aux infos de 18h, je vous propose le duo Pascal Obispo et Francis Cabrel, mais aussi Texas.
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1: Merci d'écouter votre radio ici. Il est 18h. Bon début de soirée. Les infos avec Cyril Ardo-Redon.
2: La canicule sera bientôt derrière nous. Météo France prévoit la fin de toutes les vigilances rouges demain soir. Avant ça, 13 départements sortiront de la vigilance rouge ce soir à 22h, essentiellement dans l'Est et le centre du pays. Il y aura demain 24 départements en vigilance rouge, 41 en orange. Prudence aussi aux orages. 38 départements sont placés ce soir en vigilance orange dans une large diagonale qui va du sud-ouest au nord du pays. Des épisodes localement brusques et violent selon Météo France. C'est dans ce contexte que les concerts de ce soir au festival Garo Rock de Marmande dans le Lot-et-Garonne sont interdits sur décision de la préfecture. La soirée de jeudi avait déjà été annulée en raison de la canicule. En raison de la chaleur, la mortalité en forte hausse, notamment à Paris. Le SAMU a recensé 109 décès dans la capitale ces dernières 24 heures contre 7 par jour en moyenne à cette période de l'année. Vous aurez quelques jours de plus pour faire les soldes. Le gouvernement et décide de les prolonger. La période devait se terminer initialement le 21 juillet. La nouvelle date de fin n'est pas encore connue. Et décision en raison de la canicule qui a fragilisé les commerçants des centres-villes. Un nourrisson de 2 mois est décédé à Creil dans l'Oise après avoir reçu des coups. Et ses parents de 20 et 25 ans sont placés en garde à vue. Le bébé avait été hospitalisé jeudi avec un pronostic vital engagé. Le père est déjà connu de la justice. 11 personnes portent plainte contre X après avoir été victime de freinage fantôme sur leur véhicule. Leur voiture a freiné toute seule, sans action de leur part. Une enquête est actuellement menée par le service de surveillance du marché des véhicules. On passe au sport avec la finale de Top 14 de rugby à suivre ce soir. Toulouse, Montpellier, les Toulousains sont favoris. Le coup d'envoi, c'est à 21h. Et puis du foot aussi, la Coupe du Monde, Panama, Angleterre et Croatie, Ghana. 2 matchs à suivre dans la nuit à partir de 23h.
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4: La météo sur votre radio locale ici, Pays de Savoie, pour ce début de soirée avec quelques averses orageuses possibles dans les massifs du Mont-Blanc, des Aiguilles Rouges et du Haut-Giffre, ainsi qu'en Savoie, avec sur la Haute-Savoie de fortes intensités de pluie et de petites grêles qui sont possibles sous les orages, qui va donner, une fois les orages passés, une nuit qui sera étoilée pour un dimanche, une journée qui sera brûlante. Vigilance, bien sûr, canicule, 35 à 38 degrés en pleine pour les maxis en Haute-Savoie. On aura jusqu'à 39 en Savoie, moins chaud lundi avec des températures qui baissent, pas plus de 32 degrés en pleine.
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Supertramp avec The Logical Song. Très bon samedi ici, à l'écoute de votre radio préférée, celle qui vous accompagne partout, notamment grâce à l'appli ICI. N'oubliez d'ailleurs pas de la télécharger sur votre smartphone. Sophie Nolvaux avec vous pendant encore une heure pour accueillir vos artistes préférés, comme Alain Souchon avec La Balade de Jim et Auria qui débarque avec Soirée Mondaine.

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3: Qu'est-ce qui peut me faire dire, Sylviane, que Lucé, c'est le plus beau village des Pays de Savoie?
4: En fait, on a un point de vue, Vétrier, c'est un peu en hauteur.
3: Ouais, Lucé, c'est grand, il y a beaucoup de petits hameaux, beaucoup de villages. Hein.
4: Dis un mot sur Lucé.
3: Et là, vous, c'est le plus haut?
4: Oui, c'est le plus haut. Et donc, du coup, on est dans un coin tranquille. Et on a une vue magnifique tout le tour, en fait. Aussi bien la Dent du Chat, on voit le Colombier, on voit le Valromey, la Chartreuse. On a quand même une vue magnifique.
3: Ouais, alors vous, la maison, elle est sur un petit promontoire, effectivement. On a une vue à 360 degrés et on ne voit pas beaucoup de civilisation.
4: Non, on ne voit pas beaucoup de gens. C'est quand même un coin perdu. Et c'est vrai que les gens qui passent par ici disent « Ah, mais on ne connaissait pas ce village, mais c'est magnifique, c'est tranquille. »
3: Oui, parce que Lucé, tout le monde connaît en bas, le chef-lieu de la commune, qui est une route assez passante d'ailleurs. Et souvent, on ne s'y arrête même pas.
4: Non, à Lucé, si après, les gens peuvent s'arrêter par rapport au clocher de l'église et au château. On a un clocher de l'église qui est quand même un peu spécifique. Et puis, le château de Lucé qui est aussi attirant. Et puis, on a le pont aussi, le pont en arc. Voilà, c'est les trois choses qui peuvent arrêter les gens dans le centre de Lucé. Mais après, c'est vrai qu'ils ne connaissent pas les petits hameaux qui sont plus hauts, quoi.
3: J'ai l'impression que Lucé, c'est un village plutôt bonne ambiance, avec un tissu associatif et plein d'initiatives.
4: Oui, c'est après se relancer parce que du coup, on a quand même des jeunes là qui ont envie de relancer un petit peu la vie de la commune parce qu'on a quand même une commune qui est assez vieillissante. Donc les jeunes, c'est vrai que là, ils commencent à s'investir, relancer un peu des associations. Là, il y a le fleurissement de la commune, il y a le marché des écosseurs, marché nocturne.
3: Et il y a des rendez-vous comme ça un petit peu tout au long de l'année et généralement, c'est plutôt festif.
4: Oui, c'est festif. Les gens, dans chaque hameau de Lucé, ils font la fête des voisins. Chacun fait sa fête des voisins.
3: La dernière question, c'est toujours la même, c'est il est où l'endroit préféré de Sylviane à Lucé? Mais j'ai une petite idée.
4: Écoutez, moi je suis bien chez moi parce que j'aime la tranquillité et puis avec cette vue magnifique, voilà.
3: Ouais, là on est sur votre terrasse, devant la piscine et effectivement il y a quand même un panorama et vue imprenable. Hein.
4: Voilà, c'est ça, donc on se met en terrasse avec un petit café ou une petite boisson fraîche, avec la vue et la tranquillité, on cherche rien de mieux.
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0: Sur votre radio locale ici, c'était Teddy Swims avec Lose Control. Dans le prochain quart d'heure, quelques infos utiles autour de vous et une immersion dans les coulisses télé avec Patrice Gascoigne. Ce soir sur TF1, c'est la finale de Mask Singer avec une anecdote croustillante de Camille Combal. On les retrouve juste après Louane et Michel Polnareff.
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1: Louane avait conduire sur votre radio ici. Très bon samedi. Dans quelques minutes, on va retrouver Jimmy Cliff. Et tout de suite, ce sont les infos près de chez vous.
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3: Une belle idée peut-être pour vous rafraîchir près du Léman. Cap sur le Léman pour un week-end festif et grand public. Ce week-end, à l'occasion des 60 ans du Centre Nautique, la ville d'Évian vous propose 2 jours d'animation autour de l'eau, du sport et de l'environnement, prolongé par un temps fort inédit, la célébration des 400 ans de la Marine Nationale. Il y a des initiations, des rencontres, des découvertes. Il y a aussi au Centre Nautique jusqu'à 19h des activités, comme par exemple tout au long de la journée. On peut aussi pratiquer le stand-up paddle sur le lac, le kayak, également l'optimiste, l'aviron avec le club d'aviron et puis même faire des plongées en scaphandre avec l'école d'apnée du Léman. C'est à Évian tout au long de ce week-end, à ne pas manquer pour cette grande fête du nautisme. 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C'est donc à Évian ce week-end, à ne pas manquer pour peut-être vous rafraîchir.
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0: un doux souvenir sur le deuxième album de Zazie en plein cœur des années 90. C'était Larsen sur votre radio ici. Place aux coulisses télé de Patrice Gascoin maintenant. Salut Patrice.
1: Salut Sophie.
0: Quelle chance vous avez. Vous êtes allé traîner dans les coulisses ultra secrètes de l'émission Mask Singer et vous êtes tombé sur son animateur Camille Combal.
1: Ce soir sur TF1, vous allez assister à la finale de Mask Singer.
2: Le personnage qui va retirer son masque ce soir...
1: Vous croyez quand même pas que je vais vous spoiler le gagnant de la finale de cette saison 9 de Mask Singer? Eh non, il faudra attendre ce soir et regarder TF1. Et puis si je vous le disais, je suis sûr que vous m'en voudriez. Bref, on a tout eu dans cette saison 9 qui s'achève ce soir. De la star internationale avec par exemple le chanteur américain Jason Derulo. Mais avec les enquêteurs de l'émission, vous avez découvert, cachés sous leur costume, les Worlds Apart, mais aussi Véronique Jeannot, Pascal Légitimus ou encore Danny Briand, Bruce Toussaint. Si l'émission a trouvé son rythme, c'est aussi grâce à son présentateur Camille Combal. Eh bien figurez-vous que si on revient au début de l'aventure Mask Singer en France, en 2019, lorsqu'on lui propose d'animer ce nouveau divertissement, Camille Combal avoue qu'il le connaît bien. Il le regarde déjà, comment ? Bah en se branchant sur la télé américaine.
3: Moi je connaissais bien la version américaine de Mask Singer, ils ont mis ED à la fin, parce que je regarde souvent la télé américaine, j'aime bien voir ce qui s'y fait. Je connaissais pas la version d'avant, hein, coréenne, Asie, moi j'ai vraiment découvert aux États-Unis. Je savais pas du tout que TF1 était intéressé par le projet, encore moins que j'aurais pu peut-être l'animer. Moi j'ai juste regardé comme un téléspectateur, j'étais comme un fou à regarder sur Fox. Donc je me suis régalé à regarder cette émission, et toutes les semaines je me disais mais c'est fou ce truc là. Et pendant la aventure, elle doit durer 7-8 semaines aux États-Unis. À ce moment-là, j'ai su que TF1 y allait et qu'il m'avait choisi.
1: Camille Combal, qui regarde aussi les chaînes de télé américaines. Camille, vous êtes là depuis le début. Vous n'avez pas une petite anecdote un peu croustillante en rapport avec l'un des candidats des dernières saisons ?
3: On a eu un sujet là, sur un des candidats où il a eu un souci parce que du coup il faut des excuses pour s'absenter, parce qu'il y a quand même beaucoup d'heures de répète, beaucoup d'heures d'enregistrement de musique, et il y en a un qui a eu un souci, je vous dirai pas quel personnage, mais il y a un des personnages qui a eu un souci puisque son épouse a commencé à penser qu'il avait une aventure.
1: Merci pour cette petite anecdote Camille Combal, que vous retrouvez ce soir sur TF1 pour la finale de Mask Singer. Quant à moi, bah les masques, je reviens demain pour de nouvelles coulisses télé.
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1: C'était Amir avec À l'imparfaite. Dans quelques minutes, il sera 19h, l'heure de s'informer. Et c'est Laurent Petit-Guillaume qui prendra le relais avec 100% années 80. Nous, on se quitte avec Ne me laisse pas comme ça. Et oui, Don't leave me this way. Thelma Houston arrive dans un court instant. Passez une très belle soirée à l'écoute de votre radio ici.
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1: Très belle soirée, vous écoutez ici, il est 19h. On s'informe avec Cyril Ardo-Redon.
2: Attention aux orages. Ce soir, 38 départements sont placés en vigilance orange du sud-ouest jusqu'au nord du pays, avec localement, selon Météo France, des épisodes violents. De la grêle attendue par exemple en Île-de-France, dans les Hauts-de-France et en Champagne. La canicule, quant à elle, recule. Plus aucun département en alerte rouge demain soir, promet Météo France. Pour autant, Audrey Tison, les effets sanitaires de cette vague de chaleur sont devant nous. C'est ce qu'a dit le gouvernement après une cellule interministérielle de crise ce matin.
3: La pression sur le système de santé va s'installer pendant plusieurs jours par effet de latence, avec des déshydratations, des décompensations, des hospitalisations différées, souligne Matignon, qui appelle les Français à la vigilance. Les décès sont en hausse, principalement chez les personnes isolées à domicile. En revanche, aucune situation anormale dans les EHPAD n'a été remontée, selon le gouvernement. Le Premier ministre estime que dans cette crise, de nombreux choix ont bien fonctionné, notamment l'interdiction de l'alcool lors de la fête de la musique. Il se félicite aussi des récents investissements pour l'hôpital dans le sillage du Ségur de la Santé, même s'il reste à faire pour le rafraîchissement des hôpitaux. D'autres points sont jugés préoccupants, comme la robustesse des réseaux d'eau et d'électricité, ou encore du réseau SNCF. Le Premier ministre demande un bilan détaillé de tout cela dans la semaine à venir.
2: Audrey Tison sur votre radio locale. Ici, en raison de la canicule, la mortalité en forte hausse, notamment à Paris. Le SAMU a recensé 109 décès dans la capitale ces dernières 24 heures, contre 7 par jour en moyenne à cette période de l'année. Pour se rafraîchir, beaucoup cherchent des points d'eau et ça vire parfois malheureusement au drame. 74 décès par noyade en 10 jours en France, indique Laurent Nunez, le ministre de l'Intérieur. Pour la plupart, ces noyades ont eu lieu sur des plans d'eau non autorisés et non surveillés. La canicule, qui est un moment difficile pour tout un chacun, mais plus encore pour les personnes les plus fragiles. Aux problèmes de santé s'ajoute parfois la solitude. Alors un EHPAD de Bagnoles dans l'Orne a trouvé la solution, ouvrir ses portes, même aux non-résidents, le temps de cette vague de chaleur. Philippe Thomas.
4: Confortablement installé dans son fauteuil, André Pierre profite de la salle climatisée. Il y a quelques jours encore, il était chez lui, mais il souffrait de la chaleur. Alors les aides à domicile ont préféré qu'il soit pris en charge quelques temps.
5: C'est dur à supporter quand même, la chaleur. Hein. Enfin, je suis pas tout jeune non plus, j'ai 92 ans. Hein. Là, ça va maintenant. On n'est pas habitué à ça. Mais je suis bien. J'ai de la chance. Hein.
4: D'autres peuvent venir quelques heures pour le repas, discuter ou faire un jeu. Depuis la canicule de 2003, les EHPAD disposent en effet de pièces climatisées. Désormais, la vraie crainte concerne les personnes isolées, estime la directrice de l'établissement, Brigitte Lecornu.
6: Une personne âgée va pas penser à boire. Ici, on leur dit continuellement, mais si on leur dit pas, il n'y a pas de sensation de soif ou sensation de chaud. On peut très bien voir une personne âgée ce matin s'habiller et mettre un pull au vert, quoi. Donc, si on n'est pas là pour dire, oup, oup, oup, ça va pas du tout, il fait 37, on va mettre un t-shirt, ça suffit. Bah, au domicile, ils vont le mettre. Hein. Si la famille est pas autour, si c'est des gens un peu isolés, il n'y aura pas de remise en question.
4: En plus de ces résidents, l'EHPAD accompagne 27 personnes âgées qui vivent encore chez elles.
2: Le reportage Philippe Thomas d'ici Normandie. Un nourrisson de 2 mois est décédé à Creil dans l'Oise après avoir reçu des coups. Ses parents de 20 et 25 ans sont placés en garde à vue. Le bébé avait été hospitalisé jeudi avec un pronostic vital engagé. Le père est déjà connu de la justice. 19h04 sur votre radio locale. Ici, on passe au rugby, à suivre ce soir dès 21h, la finale de Top 14 au Stade de France. Qui sera champion entre Toulouse et Montpellier? Bonsoir Fanny Le Chevestrier.
7: Bonsoir Cyril.
2: Vous êtes au Stade de France, Toulouse est le grand favori ce soir.
7: Toulouse fait peur. Hein. Depuis la demi-finale remportée avec plus de 70 points passés au Racing 92 vendredi dernier. Et puis l'expérience tout simplement parle en faveur de Toulouse. Triple champion de France en titre qui rêve d'un quadruplé historique comme les anciens Toulousains des années 90. 6. Après, attention, hein, Montpellier ne part pas battu d'avance. Les Montpellierens, hein, qui ont été sacrés en 2022, rêvent de créer à nouveau la surprise. Ils ont sorti les armes pour cela, notamment la meilleure défense du top 14 pour essayer de faire tomber Toulouse.
2: Voilà, y aura-t-il un quadruplé de Toulouse ce soir? Réponse à partir de 21h. Merci Fanny Le Chevestrier en direct du Stade de France. Du foot à suivre également ce soir, la Coupe du Monde. Panama, Angleterre et Croatie-Ghana, deux matchs à suivre à partir de 23h. Et puis France-Suède, lundi soir à 23h en 16e de finale de la Coupe du Monde. Didier Deschamps, pour l'occasion, a retrouvé les Bleus à Boston. Il avait quitté l'effectif quelques jours, le temps de rentrer en France pour assister aux obsèques de sa mère.
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8: La météo sur votre radio locale ici, Pays de Savoie, pour ce début de soirée avec quelques averses orageuses possibles dans les massifs du Mont-Blanc, des Aiguilles Rouges et du Haut-Giffre, ainsi qu'en Savoie, avec sur la Haute-Savoie de fortes intensités de pluie et de petites grêles qui sont possibles sous les orages, qui va donner, une fois les orages passés, une nuit qui sera étoilée pour un dimanche, une journée qui sera brûlante. Vigilance, bien sûr, canicule, 35 à 38 degrés en pleine pour les maxis en Haute-Savoie. On aura jusqu'à 39 en Savoie, moins chaud lundi avec des températures qui baissent, pas plus de 32 degrés en pleine.
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9: Bonsoir à tous, merci d'avoir choisi le rendez-vous avec les années 80 jusqu'à 20h. Une fois de plus, on a sélectionné pour vous des tubes qui ont fait danser, chanter la planète entière pendant cette fameuse décennie. Et ça commence comme ça.

0: téléphone avec argent trop cher.
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0: Et en 1980, il roulait pas sur l'or, Jean-Louis Aubert. Quand il a écrit ce texte, loin de là, il vit dans un petit appartement à Pigalle. Le moral est pas au top, il sent que les autres membres du groupe lui en veulent, qu'il écrive des chansons dans son coin, bref. Mais le succès est au rendez-vous. Argent trop cher devient le premier titre classé de téléphone, atteignant la 16e place du top. Et la même année, en 80, le groupe Queen, lui, bat son record de vente de singles. 7 millions de copies écoulées grâce à Another One Bites the Dust.
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0: des États d'Amérique. C'était Luna Parker. Eric et Rachel, un duo pop qui a marqué les années 80, l'espace de 3 singles, un album, un tube, qu'on vient d'écouter, numéro 10 des ventes en février 87 quand même. Dans un instant, une des plus belles chansons du génial Lionel Richie. En 85, on lui commande un titre pour la BO du film Soleil de nuit. Il compose et écrit Say You, Say Me et remporte quelques mois plus tard l'Oscar de la meilleure chanson. Ça arrive juste après ça.
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0: Ici, Pays de Savoie, 100% des 80. Ça continue, mais avant cela, quelques infos près de chez vous.
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2: Une belle idée peut-être pour vous rafraîchir près du Léman. Cap sur le Léman pour un week-end festif et grand public. Ce week-end, à l'occasion des 60 ans du centre nautique, la ville d'Évian vous propose 2 jours d'animation autour de l'eau, du sport et de l'environnement, prolongé par un temps fort inédit, la célébration des 400 ans de la Marine nationale. Il y a des initiations, des rencontres, des découvertes. Il y a aussi au centre nautique jusqu'à 19h des activités, comme par exemple tout au long de la journée. On peut aussi pratiquer le stand-up paddle sur le lac, le kayak, également l'optimiste, l'aviron avec le club d'aviron, et puis même faire des plongées en scaphandre avec l'école d'apnée du Léman. C'est à Évian tout au long de ce week-end, à ne pas manquer pour cette grande fête du nautisme. Et je rappelle qu'il y aura aussi de la musique avec un DJ set et une démonstration de plongeon de haut vol par l'équipe Haut Vol Sport. C'est donc à Évian ce week-end, à ne pas manquer pour peut-être vous rafraîchir.
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0: Chris Isaac, c'était Wicked Game. 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
0: Alors qu'on sort ce titre devenu légendaire en 1989, le succès est au rendez-vous, mais plutôt mitigé. C'est 2 ans plus tard qu'il va cartonner ce titre dans le monde entier, parce qu'il devient la chanson phare du film Sailor et Lula de David Lynch, qui rencontre un énorme succès. D'ailleurs, ce sera le seul tube aux États-Unis de Chris Isaac. Qui sera en concert le 2 juillet prochain à la scène musicale de Boulogne-Billancourt? Allez, encore une jolie mélodie, encore un succès des années 80 tout de suite. Graziella de Michel, le pull au vert blanc.
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0: les guerres dans le monde entier et 40 ans plus tard, elle est toujours d'actualité. Il est bientôt 20h, dans un instant comme tous les samedis, c'est l'invité d'Émilie Mazoyer qui a choisi la programmation musicale à venir. Mais avant cela, place à Just Can't Get Enough, c'est Dépêche Mode qui arrive juste après ça. Je vous souhaite une belle soirée.
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2: Et la soirée continue sur votre radio locale. Ici, il est 20h.
3: Sur votre radio ici à 20h, c'est Décibel avec ce soir les chansons préférées de Ravage. Comment ça, vous ne connaissez pas encore Ravage ? Oh, un groupe incroyable ! Et comme l'amour fait des ravages, eh ben Ravage fait des chansons d'amour.

0: Aurélie Saada, Gaspard Royan, c'est Ravage. Vous allez peut-être les croiser cet été sur la route des festivals et vous allez en entendre parler beaucoup, beaucoup. Là, ce soir, c'est eux qui vont parler de leurs goûts musicaux, de leur passion en chanson et celle sans doute qui les rassemble.
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0: Salut à toutes, salut à tous et bienvenue. C'est Décibel jusqu'à 21h. Vous avez l'habitude, hein, toute l'année, tous les samedis, on a accueilli des artistes qui partagent avec vous leurs chansons préférées ce soir. Donc, c'est Aurélie Saada que vous avez découvert dans le groupe Brigitte et Gaspard Royan qui fait du bruit avec ses mains sur le micro, mais on adore. Ils sont là ce soir. On vous présente leur groupe à eux qui s'appelle Ravage. Gaspard Royan, très dissipé. Bonsoir, bonsoir Aurélie, bonsoir, bonsoir Gaspard.
3: Bonsoir Émilie.
0: Bienvenue dans Décibel. Alors je le disais, on vous a déjà entendu avant chacun de votre côté. Aurélie, dans Brigitte.

et Gaspard Royan qui sort des albums depuis belle réussite tous les deux, chacun de votre côté, et là ça y est, vous créez ce groupe Ravage, et moi j'adore.

0: En attendant ce premier extrait du projet Ravage, évidemment on frétille, on adore les chansons d'amour. Et je crois que c'est Gaspard qui a fait le premier pas, c'est ça Aurélie qui t'a contacté en premier?
1: Ouais, à l'époque, pas pour Ravage d'ailleurs, mais pour Gaspard fait de magnifiques albums de Noël. Oui, que j'adore. J'adore les gens qui célèbrent Noël, c'est quand même assez merveilleux. Et donc, il m'a invité à venir chanter avec lui sur une de ses chansons. Et quand j'ai reçu la chanson, je savais pas du tout à quoi m'attendre. J'ai adoré. J'ai trouvé ça génial. Je me rappelle, j'étais jurée dans un festival dans le sud de la France. Je reçois le morceau et je réponds immédiatement en disant oui, bien sûr, tout de suite, quand demain je rentre, on enregistre.
0: C'est trop bien. Donc, vous enregistrez cette chanson de Noël ensemble. Mais à quel moment vous vous dites transformons l'essai, montons un groupe et pas que de chansons de Noël, mais plutôt de chansons d'amour?
1: C'est un peu comme une comédie romantique. Ouais. En fait, moi, à cette époque-là, j'avais envie de recommencer à travailler avec quelqu'un parce que j'ai adoré travailler à deux. J'adore le groupe. Je trouve qu'on est toujours plus intelligent à plusieurs que tout seul.
0: Si on s'entoure bien, effectivement, ça fonctionne.
1: Ça peut être super. Ouais. Voilà, on peut être beaucoup plus riche de ça, de partager en tout cas. Et donc, je cherche un partenaire. Je me dis, je peux pas faire avec une fille parce que tout le monde va me dire, oh oui, je préférais Brigitte. Ouais. Et je me suis dit, j'ai pas envie qu'on part. Donc, je cherche un homme. Et je cherche un homme, j'essaye comme ça, des amis, j'essaye de faire des séances d'écriture. Ça donne pas quelque chose. Et Gaspard m'avait invité à venir chanter avec lui, mais il était là devant moi. Il habite même dans le même quartier.
0: Oui, c'est
1: moi.
0: Ça. Vous êtes voisins.
1: Ouais. Et puis un jour, il m'appelle. Il me dit le titre va sortir. Et je lui dis Gaspard, et peut-être, est-ce que t'as envie de faire une séance de travail avec moi? Peut-être on pourrait faire un projet tous les deux. Il me dit ouais, pourquoi pas. Et je me souviens, on fait une séance qui se passe hyper bien. Tout de suite, je crois qu'on écrit une chanson, mais le premier jour. Et puis ça se passe bien, on se revoit régulièrement pour écrire. Et il me dit bon, tu sais, moi j'ai une histoire. Je pourrais pas être là pour toi. Enfin plus tard. Enfin en tout cas, tu n'es pas ma priorité.
0: Oui, toi t'avais un album sur le feu.
2: Ouais, moi j'avais écrit un album. Je m'apprêtais à aller en studio. Donc c'est vrai que tout de suite il s'est passé un truc très magique et je me suis dit oh là là, il y a un truc qui est en train de se créer. Et en même temps, j'avais des choses à côté, donc j'étais un peu tiraillé.
0: C'est vraiment une comédie romantique. Ouais. J'adore.
2: Et en fait, on a continué. Vu qu'on était voisins, on a continué d'écrire. Voilà, on se voyait plusieurs fois par semaine. Et en fait, ça allait très très vite. En quelques semaines, en deux mois, on a commencé à avoir 5, 6, 7 chansons. Ouais. Et en fait, très vite, je me suis dit, mais là, en fait, il y a un album qui est en train de naître c'est maintenant, en fait. C'est maintenant que ça se passe. La magie, elle est là. Donc, faut pas hésiter, quoi.
0: Et là, vous vous dites, c'est quoi la suite de la comédie romantique? Et ben, vous le saurez un peu plus tard parce qu'on va écouter donc le premier extrait du futur album de Ravage, Entre ton épaule et ton cœur. Ça arrivera dans 2-3 chansons. Mais là, d'abord, puisque j'imagine que vous avez des références en commun. Incroyable, quand on entend en tout cas la musique que vous faites, ça va pas mal du côté des années 60, des harmonies vocales, tous les deux vous avez une très très belle voix, alors on vous a demandé de nous faire une liste de chansons qui étaient importantes pour vous, vos chansons préférées, puis des chansons aussi qui parlaient de votre duo, et la première c'est Something Stupid, Frank et Nancy Sinatra, père et fille dans le civil, amoureux dans la chanson. Alors pourquoi celle-là?
2: Tu vas?
0: Allez, Gaspard.
1: On peut en parler tous les deux, mais déjà les harmonies de cette chanson sont absolument magnifiques. Donc nous, on joue l'amour, on écrit sur l'amour, on travaille sur l'amour, Gaspard et moi. Mais on n'est pas amoureux dans la vie. On vit des histoires d'amour chacun de notre côté, et on aime parler du couple. Et en fait, cette chanson de Nancy et Frank Sinatra, c'est un peu la même chose. Oui. C'est absolument pas un couple, mais ils jouent au couple, ils parlent du couple. Et voilà. Et puis c'est une chanson, c'est un bijou quand même, non? Je sais pas.
2: Non, mais ça a été une référence qu'on a très vite sortie tous les deux quand on a commencé à écrire, parce qu'il y avait ce truc très raffiné, un peu intemporel, très doux, très beau, et c'est très vite devenu une référence pour nous en se disant ça, c'est le top du top à atteindre, quoi.
0: Le top du top, rien que pour vous en ce samedi soir sur votre radio ici, choisi amoureusement donc par Ravage, c'est Something Stupid, Frank et Nancy Sinatra.

0: merveille d'entrer en matière pour Décibel ce soir. Something Stupid, c'est le groupe Ravage qui l'a choisi pour vous. Aurélie Saada, Gaspard Royan, est-ce que vous pensez que les chansons, nécessairement, elles doivent faire du bien? Parce qu'on sort de cette chanson-là en se sentant très bien.
1: Je sais pas s'il faut, mais moi j'adore ça, ouais. En tout cas. Quand une chanson, c'est comme un câlin, comme un... Mais ça peut être un câlin chaud, hein. Ça peut être un câlin un peu
0: à poil,
1: un peu brûlant. Hein. Il y a pas de problème. Ouais. Mais j'aime bien quand c'est un câlin, ouais.
2: Ouais, quand c'est doux. Mais ça peut être aussi une chanson triste. Ça peut faire beaucoup de bien aussi. C'est la mélancolie, se plonger dans ce truc-là. C'est aussi une sorte de cocon. C'est vrai que ce qu'on cherche, c'est que la musique nous prenne un peu par la main, sous son aile. C'est ça qu'on aime, quoi.
1: Ouais, fasse écho à nos émotions un peu. Elles nous disent, bah, t'es pas tout seul, regarde.
0: Oh, j'adore. Ouais. Vous n'êtes pas seul ce soir, jusqu'à 21h, vous l'avez compris. Vous êtes entre de bonnes mains. Tiens, séparons l'homme de l'artiste immédiatement en écoutant les Ronettes. Ah. Be My Baby. Alors, non mais c'est intéressant parce que les Ronettes, le groupe donc avec cette chanteuse merveilleuse, Ronnie Spector, le mari de Ronnie, Phil Spector, producteur de génie, il faut bien le dire. Il a inventé quelque chose musicalement en production qu'il n'y avait pas avant. Et c'est un affreux bonhomme qui a passé des années en prison après avoir assassiné une femme. Bon, alors, maintenant qu'on l'a dit, est-ce qu'on peut parler du fait que quand on pense à un duo de voix homme-femme, comme le vôtre, il peut y avoir plusieurs façons de le faire, soit à la Phil Spector avec énormément d'instrus, énormément de choses et tout, ou alors tout doux guitare-voix, comme vous pouvez le faire aussi. Qu'est-ce que vous préférez, vous ?
1: Vas-y.
2: Qu'est-ce qu'on préfère ? Pourquoi choisir ? J'ai envie de dire non. Ouais. C'est la chanson qui commande un peu. Nous, c'est vrai que ça fait partie de nos références communes. Be My Baby, c'est un sommet, il y a un truc. Enfin, c'est le morceau, tout le monde le connaît sans le connaître. Mm-hmm. Et dès que ça commence, ça parle aux gens, il y a des images qui se créent, c'est un truc. C'est ce qu'on appelle un classique indémodable, quoi. Ouais. Et c'est vrai que la chanson, ça a été une des références pour Entre ton épaule et ton cœur, parce qu'on entendait ces trucs-là un peu, les castagnettes, les machins, on est allé piocher un peu dans ces références-là, mais en même temps, il y a d'autres chansons qui demandent aussi un truc tout nu, voilà, je sais pas ce que t'en penses, Aurélie.
1: Nous, on les écrit avec juste une guitare ou un piano, ouais. Les chansons, c'est vraiment très simple et c'est important pour nous, d'ailleurs, on tourne juste guitare-voix, on tourne pas avec tout ce qu'on... Alors, on essaie d'évoquer quelque part un peu tout ce qu'on a dans la tête grâce à nos harmonies, quelques petites percussions, mais on est juste avec une guitare et nos voix, enfin, ou nos deux guitares, ça dépend. Mais il y a quelque chose d'assez magnifique et de cinématographique dans les orchestrations qu'on aime beaucoup. C'est comme le vêtement, en fait, d'une chanson. On l'habille pour une super soirée. Il y a quelque chose... Et c'est vrai que cette chanson des Ronettes, ce début, même rien que ce début qui a inspiré la Terre entière, je repense à Bad for Lashes, qui a utilisé aussi ce début-là. Enfin... c'est quelque chose de, c'est un classique intemporel qui inspire énormément et on adore cette chanson.
0: Be My Baby, les Ronettes, et effectivement Aurélie a raison, quel début. Alors on parle pas dessus.

0: My Baby, les Ronettes. Ça va, avec les deux premières chansons choisies par Ravage, on commence quand même à décoder un petit peu ce que vous aimez dans la musique. Avec Something Stupid, c'est donc l'amour, jouer l'amour. Be My Baby, les Ronettes, bon bah là évidemment c'est les orchestrations et puis vraiment du romantisme de fou. Il y a un autre niveau qu'il faut qu'on débloque, alors qui était débloqué depuis longtemps pour Aurélie qui chante en français, que ce soit en solo ou en groupe depuis des années, qui n'était pas encore débloqué pour le jeune Gaspard Royan qui ne voulait pas chanter en français. Et ça y est, c'est fait.
1: Ouais.
0: Pour fêter ça, on écoutera Marie-Jeanne de Joe Dassin, magnifique adaptation en français. Mais alors, parlons du français. Pourquoi c'était pas possible? Et soudainement, avec cette fée, c'est possible.
1: Je me l'interdisais pas, mais vraiment, ça me semblait quelque chose de pas d'impossible, mais de compliqué. Et puis, en fait, je savais pas. Moi, j'ai commencé par faire des albums en anglais. J'en ai fait plusieurs.
0: Et du rock en anglais.
1: Ouais, voilà, avec des influences très très anglo-saxonnes. Et je voyais pas comment intégrer le français dans ce truc-là. Vraiment, je me disais, si un jour je ferai du français, il faudra que ça soit autre chose, quoi. Et quand Aurélie est arrivée, très vite, elle m'a dit, faut qu'on écrive en français. Et là, je me suis dit, bah voilà, c'est maintenant, cherche pas, réfléchis pas, jette-toi à l'eau. Et heureusement que j'étais pas tout seul, que j'étais accompagné, qu'Aurélie, elle a une plume, que voilà, elle a de l'expérience. Et c'est super parce que du coup, je me suis fait, en même temps qu'on a écrit des chansons, moi, je me suis fait une formation plus à l'écriture en français, quoi.
0: Aurélie, on entend que tes influences, évidemment, c'est plutôt de la musique anglo-saxonne, mais pour toi, ça a jamais été un souci d'écrire en français?
2: J'ai pas les subtilités. J'aurais jamais les subtilités en anglais. Enfin, c'est pas ma langue maternelle. Je la maîtrise pas assez bien. Et j'aime bien travailler les émotions, les mots. Voilà, peu importe. Même si c'est simple en fait. Moi, j'adore cette expression qui dit la country, c'est trois accords et la vérité.
0: Ouais.
2: Je trouve que la musique, c'est ça en fait. La vérité, pour moi, c'est vrai qu'elle a toujours été en français, puis qu'elle est ma langue et que voilà, et puis que je l'aime parce que c'est la mienne. Je sais pas quoi dire. Et c'est vrai qu'avec Gaspard,
0: t'as senti qu'il avait besoin d'un petit
2: au tout début,
0: de courage presque, c'est ça.
2: Je me souviens lui avoir dit, mais vas-y, t'es génial quand tu parles, t'es super, t'es drôle, t'es. Et je me souviens, il est rentré chez lui, il a écrit deux phrases sur une de nos premières chansons. Et je lui ai dit, mais c'est génial.
0: Ah.
2: et voilà. Et donc, c'est une. Aujourd'hui, j'ai l'impression que c'est une évidence pour nous de chanter en français.
1: Ouais, voilà, c'est Ravage chante en français, quoi. Et c'est vrai que même au début, on se disait, on réfléchissait à des reprises en anglais et tout. Et puis assez vite, on s'est dit, non, mais vas-y, on va faire des reprises en français aussi.
0: Ben voilà, ou sinon, on fait des adaptations. Chanson que vous avez choisie là, Marie-Jeanne, Joe Dassin, c'est adaptation de Ode to Billy Joe de Bobby Gentry, 67. Alors, je sais pas par où commencer, parce que tout me bouleverse, moi, dans cette chanson. Le texte est dingue. Joe, bon bah, vous savez, vous qui écoutez l'émission régulièrement, petite passion quand même, sa voix, tout. La country,
2: ouais.
0: Je sais pas, c'est quoi pour vous le plus fou dans ce qu'on va écouter là?
2: Alors, moi, Bobby Gentry, j'ai découvert cet artiste il y a quelques années, 15 ans, quelque chose comme ça. On était en tournée avec Brigitte au Canada et je vais chez un disquaire, il y avait des vinyles et on pouvait écouter les vinyles et je tire comme ça ce vinyle et je tombe sur ce visage de femme que je trouve vraiment magnifique et j'écoute un peu de ce disque j'ai comme un choc, quoi. Je dis, mais moi, je l'achète tout de suite. Je me souviens des deux titres qui m'avaient marqué, et Ode to Billy Joe, parce que ça me rappelait quelque chose.
0: Ouais.
2: Et Reunion, qui est une chanson vraiment incroyable, qui. C'est du rap, quoi. Enfin.
0: Du rap des 60s.
2: Du rap de meuf des 60s. C'est génial.
0: Okay.
2: C'est vraiment génial par cette chanteuse complètement sublime, incroyable. Et voilà, en la retrouvant chez Joe Dassin, qui a en plus un texte qui n'enlève rien en français, ça ne perd pas du tout.
1: Ouais,
2: le texte est magique. C'est pareil, c'est cinématographique. Ouais. On plonge dans une histoire, une atmosphère, une ambiance. C'est sombre, c'est waouh.
1: Ouais. Et puis Joe Dassin, alors moi jusqu'à maintenant je chantais pas en français, mais j'ai quand même écouté beaucoup de français. Et je trouve que Joe Dassin, c'est quand même un peu un très très grand artiste, un peu sous-évalué, je trouve, du répertoire français, ouais. Parce qu'il a des chansons vraiment incroyables, mmh. Vraiment. Il a une voix fantastique. Et je trouve qu'il arrive à faire justement sonner un peu comme un countryman américain, ce qui est très difficile en français. Ouais. Et lui, il arrive à le faire avec un naturel, en parlant de plats de gratin,
0: de Bourg-les-Essonnes.
1: De Bourg-les-Essonnes. De passe-moi dans le pain. Tu vois, et il arrive à faire sonner ça, et t'es dedans, quoi. T'es dans l'histoire, c'est fou, quoi.
0: Voilà. Est-ce qu'il y a un pont de la Garonne à Bourg-les-Essonnes? On le saura pas, puisque c'est une ville inventée.
1: Bah ouais.
0: Je l'ai cherchée, elle n'existe pas. Elle est juste dans cette chanson, choisie pour vous, les amis. Vous êtes des vénards. Par Ravage, c'est Joe Dassin et c'est Marie-Jeanne.

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1: Le violon, les histoires complètement dingues, les chansons d'amour en français et les violons. Je crois que c'est ça l'ADN.
2: Il va nous falloir un budget violon.
1: Du groupe Ravage. Mais oui, alors, je vais vous donner quelques petites dates de concert pour aller les applaudir. Vous étiez hier soir à Capestel et vous serez le 7 juillet aux scènes de Bréa. Le 14 juillet, Vive la France au Francofolie de La Rochelle. Le 20 juillet à Serra di Ferro, c'est en Corse. Le 10 septembre au Théâtre Jean Pia de Canet en Roussillon. Le 6 octobre à Paris au Bus Palladium. Ouais. Le 10 novembre à Rouen au Trianon Transatlantique. Les 16 et 17 décembre à Antibes au Théâtre Antea. Et évidemment, il y a des dates qui vont se rajouter. Je tente une cascade, après tout. Ils sont de bonne humeur. Gaspard sourit, Aurélie me regarde. Elle touche son menton, elle dit « Qu'est-ce qu'elle va me demander ? Une date de sortie pour votre album ?» J'ai tenté. Hein.
3: On n'en a pas encore. En fait, on a écrit les chansons de l'album. Elles existent.
1: Elles existent.
3: Elles sont sur scène. On les joue à ceux qui viennent nous voir. Mais on a décidé d'enregistrer un peu plus tard l'album.
1: Ah.
3: Et que la rencontre avec les chansons pour les gens qui viennent nous voir soit un peu comme quelque chose de particulier. Il n'y a que ceux qui viennent nous voir qui les connaissent.
1: Ça, les amis, franchement, c'est une invitation qui ne se refuse pas. Je vous redonnerai les dates tout à l'heure. Et puis, dans moins d'une minute, on va découvrir Entre ton épaule et ton cœur, la première chanson de Ravage.
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1: Des invités avec nous jusqu'à 21h sur votre radio ICI. C'est le groupe Ravage. À ma droite, Aurélie Saada, voix divine. Je ne l'ai pas dit tout à l'heure, mais tu es aussi évidemment autrice et compositrice et réalisatrice. Il faut qu'on parle quand même à un moment de ton film Rose qui était absolument une merveille et où il y avait beaucoup de musique avec beaucoup de violon.
3: Oui, beaucoup de violon.
1: Et
3: c'est
1: voilà.
3: Vrai. Ouais, non.
1: Voilà.
3: J'avoue, j'aime ça.
1: Obsession. Obsession. Obsession magnifique, Aurélie. Donc, Gaspard Royan, lui, était obsédé par les chansons en anglais. Et puis, il a rencontré Aurélie, et ils ont monté Ravage, et ça va mieux. Les chansons de Noël aussi. Et le rock. Mais pas forcément le rock de chansons d'amour, quand même.
2: Le rock de chansons d'amour.
1: Je sais pas comment expliquer. C'est-à-dire que t'as. Moi, je te classais pas dans la catégorie des rockeurs romantiques,
2: ah ouais
1: Gaspard. Non.
2: Ah ouais.
1: Pas vraiment. Et c'était plutôt les rockeurs un peu crâneurs.
2: Ah ouais?
1: Ouais.
2: Bah ouais, c'était un peu pour masquer mon côté fleur bleue parce que non moi j'ai toujours adoré le romantisme dans le rock et justement moi j'ai jamais fait du rock ultra violent non plus quoi. Moi l'idée, enfin mes chansons parlent beaucoup de d'amour, c'est souvent des déclarations d'amour ou bien des amours déçus beaucoup. Et je trouve que voilà, il y a c'est toujours un thème qui est tellement inépuisable. Et puis créer ce sentiment, avoir ce petit pincement au cœur quand on écoute une chanson. Moi, j'ai toujours été fan de gens, voilà, que ça soit des rockers ou des chanteurs de variété ou de pop et tout. C'est quand on vient de pincer un peu le cœur là, comme ça, c'est le sentiment, le meilleur sentiment qu'on peut avoir quand on écoute une chanson.
1: La première chanson de Ravage qu'on va écouter maintenant, elle s'appelle Entre ton épaule et ton cœur. Vous vous souvenez quand elle est arrivée, quand elle est née?
3: Ah ouais, on était à la maison, on écrivait. On écrivait ensemble.
2: Elle est arrivée très vite.
3: C'était très vite, je crois que c'est la deuxième qu'on a écrite.
2: Ouais.
3: Ouais,
1: faut la découvrir.
3: Écoute, je sais pas la découvrir.
1: On va l'écouter. Ravage et non décibels.

0: Ravage. Vous êtes sûr, vous n'êtes pas un petit peu amoureux?
1: Mais si.
0: Ah.
1: Non mais on admire les gens. Enfin, moi, j'admire énormément Gaspard. J'adore travailler avec lui. On passe beaucoup de temps ensemble. Enfin, en tout cas, c'est comme une forme d'amour. C'est comme tomber amoureux. Et d'ailleurs, quand on a commencé à écrire des chansons, on avait envie d'écrire des chansons d'amour qui rendent heureux. Où les gens se disaient, bébé, cette chanson, elle est,
2: c'est la chanson,
1: celle-là, c'est, oh, tu vois, le rêve d'écrire des chansons pour les moments joyeux des vies. Bon, moi, tu connais un peu mon histoire, tu sais que j'ai été amoureuse avant, longtemps, puis c'est parti, puis pendant longtemps, j'ai pas retrouvé l'amour. Et en fait, entre cette petite place, cette petite maison qui se trouve entre l'épaule et le cœur, c'est quelque chose qui manque quand on, quand on l'a pas connu longtemps. Et en fait, ouais, je crois que c'était, on avait envie de parler de ça. Je crois que Gaspard est un amoureux aussi. Ouais. Et ça nous, voilà, c'est, pour certaines personnes, peut-être que l'amour a quelque chose de mièvre. Ou moi, je trouve que c'est un sentiment magnifique qui se construit, qui se, voilà. Donc. Ouais, ça nous
0: merveille cette chanson, vraiment merveille. Et donc oui, c'est pas parce que vous n'êtes pas un couple que vous ne vous regardez pas avec les yeux de l'amour aussi, que vous n'écrivez pas en pensant à ça aussi.
2: Mais oui, bien sûr. Et puis on est amoureux de ce qu'on fait ensemble.
0: Ouais.
2: C'est-à-dire écrire une chanson ensemble, créer ce truc-là ensemble, c'est quelque chose de très intime et en même temps de très exutoire, quoi. Moi, je savais l'effet que ça faisait d'écrire une chanson tout seul, mais c'est vrai qu'écrire à deux, il y a un truc où quand on connecte et qu'il se passe un truc, c'est incroyable comme sentiment, quoi. Et c'est vrai que c'est des sentiments très très forts et très puissants qu'on vit ensemble quand on écrit ensemble, quoi.
0: Les chansons de Ravage, eh bien, pour les découvrir, il faut aller les voir sur scène. Pour le moment, elles sont pas enregistrées, elles sont pas sur disque. Il y a juste celle-là. Streamer la fort, comme disent les rappeurs. Entre ton épaule et ton cœur, celle-là, vous pouvez y aller. Il y a un clip aussi.
1: Ouais.
0: Bah oui, il faut le dire. Voilà. Allez voir le clip, partagez-le, etc.
1: Il y a un clip réalisé par Diane Sagné, qui est la chanteuse d'un groupe qui s'appelle Kem Claude, et qui a été tourné chez un copain qui est tatoueur, qui a une boutique de tatouage, peut-être la plus belle de Paris. Ouais. Baby Jane Tattoo Club, que je conseille vivement.
0: Notez-le. Oh bah si en plus on a les bonnes adresses. Donc le clip, la chanson, et pour le reste, bah ce sont les concerts de Ravage, notamment le 14 juillet prochain au Francofolie de La Rochelle, où là vous allez dévoiler toutes les chansons. Et ça va être fou. Allez, on se replonge dans vos choix musicaux. Aurélie, Gaspard, tiens, revoilà Bobby Gentry. En duo cette fois-ci avec Glen Campbell. C'est une chanson qui s'appelle Gentle on My Mind. Est-ce que vous voulez préparer psychologiquement nos auditrices et nos auditeurs à ce qu'ils vont découvrir, ou est-ce qu'on on leur jette?
2: Je sais pas, on les balance direct dedans, on
0: Allez.
2: En parle après.
0: Ok, on en parle après, les amis, régalez-vous.

0: Beauté de cette chanson, Bobby Gentry, Glen Campbell, Gentle on My Mind. Les amis, c'est sans doute l'occasion de parler de country, alors c'est ouais. Peut-être pour ça que vous avez dit qu'on en parlerait après l'avoir écouté. La country en France, c'est marrant, c'est pas une terre de country.
1: Non, c'est vrai. Après, c'est quand même une musique très très liée à l'Amérique, à ce vaste pays.

0: Moi, quand j'écoute la chanson là qu'on vient d'écouter, j'ai envie de prendre une bagnole et de rouler. J'ai envie de grands espaces. Voilà, c'est ça évoque tout de suite ces trucs-là, et ça fait vachement partie de ce qu'on a envie de faire aussi avec Aurélie, quoi.
1: Bah, là, depuis le début, à plusieurs moments, Aurélie dit c'est cinématographique. Là, tu parles d'images. Vous avez beaucoup tous les deux parlé d'images en écoutant ces chansons. C'est intéressant parce que si voilà, la plupart sont en anglais. Effectivement, faut qu'on imagine un peu ce qu'on ressent et qu'on ait des images en tête. Vous feriez des musiques de films, vous feriez ce genre de trucs tous les deux? Ça a l'air de vous rassembler en tout cas.
2: Oui, moi je l'avais fait un peu pour mon film à l'époque.
1: Pour Rose.
2: Mais oui, je pense que cette musique d'atmosphère particulière qui raconte quelque chose, qui évoque des émotions, ça nous parle, nous on aime bien ça.
1: Il y a des chansons de Noël de Gaspard qui ont été choisies par Arnaud Desplechin.
0: Arnaud Desplechin, mais c'est vrai que c'est tellement deux milieux qui communiquent énormément le cinéma et qui se nourrissent l'un de l'autre, le cinéma et la chanson. Mais moi je trouve que quand on écrit des chansons, on fait déjà de la musique de film parce que c'est, enfin, le but ultime d'une chanson, c'est de devenir la bande originale de la vie des gens, quoi. Et moi, quand je mets mon casque et que je marche dans la rue, j'ai l'impression que tout devient au ralenti quand j'écoute une musique, quoi. Et c'est ça, c'est le film de notre vie, quoi. Ouais.
1: Et intéressant de souligner que votre tout premier concert, vous l'avez fait au Festival de Cannes.
2: C'est vrai.
1: Voilà.
2: Ouais, c'est marrant.
1: Il y a quelque chose. Ouais. Qui a choisi Gilbert Bécaud? Je sais pas comment vous avez fait la liste. Est-ce que vous vous êtes partagé? Vous vous êtes dit, on en prend quatre chansons chacun, etc. Ou...
2: Non, on a réfléchi ensemble. Ouais. Mais c'est
1: Plein soleil de Gilbert Bécaud.
2: C'est une chanson que j'adore.
1: Ah, en fait. C'est toi.
2: Ouais. Bon alors. On cherche des chansons qui nous parlent, qui nous rassemblent tous les deux, et puis on fait partie d'un groupe où on se passe des chansons un peu rares.
1: Vous faites découvrir,
2: avec d'autres personnes. On est dans un petit groupe comme ça, et on joue à ça. Si ça intéresse des gens, je pourrais leur dire comment ça s'appelle. Ils ont qu'à écrire. Enfin voilà, parce que c'est compliqué, c'est encore un peu une société secrète.
1: Waouh.
2: Ouais, et on se fait pour bousculer les algorithmes parce qu'on en a marre qu'on nous fasse écouter toujours la même chose ou les faces A des hits des artistes qu'on aime bien. Donc voilà, nous on joue à un petit jeu comme ça qui est vraiment formidable, ça s'appelle Flonflon. Voilà, je vous ai donné le nom, voilà,
1: allez. Flonflon.
2: Et c'est vrai que j'ai gagné avec une semaine avec ce titre-là qui est une chanson magnifique et puis
1: je la connaissais pas. Hein.
2: L'entendre amoureux comme ça, Gilbert Bécaud, c'est quand même un cadeau magnifique et on sent vraiment aussi l'atmosphère du soleil, où est-ce qu'on est, qu'est-ce qui se passe, il y a quelque chose de tendre, de doux, de langoureux, je trouve qu'elle va très bien avec la météo qu'il fait aujourd'hui. Et le youpi de fin, waouh, il a fait rimer Bourg-les-Essonnes, mais Gilbert Bécaud a réussi à mettre youpi,
1: caler un youpi
2: avec classe et... chapeau.
0: Ouais, et puis là encore, un peu comme Joe Dassin, je trouve que Gilbert Bécaud, c'est un artiste qui n'a pas la place qu'il mérite dans la chanson française, parce qu'il a des chansons vraiment magnifiques, quoi. Il a écrit des trucs. Moi, l'invité de Gilbert Bécaud, c'est une chanson qui est hyper touchante et plein soleil. Et voilà, je trouve que c'est. On n'en parle pas beaucoup de Gilbert Bécaud, en fait. Je suis toujours très étonné.
1: Ben on n'en parle pas beaucoup et cette chanson-là, moi, je la connaissais pas. Donc merci Aurélie, merci Gaspard, merci Ravage pour cette découverte. Plein soleil, Gilbert Bécaud et dans Décibels. Youpi.
3: Plein soleil.

0: Loupi, les amis, vous passez une soirée musicale d'exception ce soir dans Décibel. C'est le groupe Ravage qui choisit la musique. Et là, c'était Gilbert Bécaud. Mais c'était incroyable, cette chanson. Bravo. Mais alors, Aurélie, tu l'as trouvée où, cette chanson? C'est en fouillant? Ou t'es tombée dessus? Elle est arrivée à toi?
1: Elle est arrivée à moi. Je ne saurais plus dire comment elle est arrivée à moi, mais elle est dans mes chansons préférées depuis, dans mes playlists de chansons préférées.
0: Ça va être plein soleil, si vous voulez l'ajouter, vous. Arrive l'instant Dolly Parton. Parce que là, oui, on parle de country, on parle de style, de musique, etc. Dolly, c'est la reine de la country, mais c'est tellement plus que ça. Qu'est-ce qu'elle représente pour vous, Dolly Parton?
1: Bah, la sincérité, la liberté, l'audace. Et puis, c'est une immense autrice, une immense chanteuse. Elle fait ce qu'elle veut. Moi, je l'adore.
0: Elle joue de la guitare avec des ongles très longs, très longs.
1: Et des perruques.
0: Très pointues. Mais
1: comme
0: oui,
1: ça,
0: et des seins.
1: Et des seins comme ça.
0: Et des robes.
1: Elle est géniale.
0: Gaspard, qu'est-ce qu'elle t'inspire à toi?
2: Mais non, mais
0: Dolly Parton.
2: Exactement pareil. C'est vraiment la. Enfin, c'est une sacrée nana, quoi. Et puis on sent qu'elle a fait que ce qu'elle voulait, quand elle voulait. Ouais. Et voilà,
1: elle a dit non au manager d'Elvis Presley. Elle a dit non à Elvis Presley pour I Will Always Love You parce qu'il voulait lui prendre tous ses droits d'auteur. Elle a refusé. Elle s'en est mordu les doigts. Et puis après, elle s'est dit non, tant pis, c'était trop important. Et Whitney Houston en a fait ça. Elle a eu raison. C'est une femme qui se bat. Elle est super.
0: Elle se bat et elle gagne à la fin. C'est notre super héroïne. Dolly Parton, Loving You, sur son album Here You Come Again en 77.

0: Loving You, Dolly Parton, la super héroïne choisie pour vous par Ravage. Ils sont nos invités ce soir, Aurélie Saada, Gaspard Royan, qui ont lancé ce groupe qui va normalement toucher vos cœurs avec ses chansons d'amour. Ce qu'on n'a pas dit, mais qu'on peut quand même préciser, c'est que chansons d'amour, ça ne veut pas dire chansons où tout va bien, deux personnes sont amoureuses et on est entre ton épaule et ton cœur et on se fait un câlin. Les chansons d'amour, c'est très large.
1: C'est très large, c'est le couple.
0: Voilà.
1: C'est la relation à l'autre, donc ça va dans du plus...
0: Oui.
1: Dans tous les sens. Voilà,
2: pire,
1: ça va dans tous les sens.
2: Meilleur.
0: C'est ça. Mais oui, et le pire, ça peut faire de bonnes chansons également. N'oubliez jamais ça. Quand vous le traversez, prenez des petites notes. On sait jamais. On pourrait en faire une bonne chanson. Et voilà, oui, donc Ravage, ce sont des chansons d'amour, mais pas forcément des chansons d'amour heureux, tranquille et dans le bliss total.
1: Voilà. Non, pas du tout.
0: On verra.
1: On se promène dans tous les styles. Dans toutes les versions de l'amour.
0: Alors tout à l'heure, on a réussi à passer Be My Baby des Ronettes sans évoquer Dirty Dancing. Je suis pas fière de nous. Heureusement, là, on va être obligé de parler de Grease, ouais. Puisque la chanson que vous avez choisie, Hopelessly Devoted to You, chantée par Olivia Newton-John, eh ben c'est la BO de Grease. Vous êtes fan de Grease?
2: Ah ouais, amour total pour Grease.
1: Ouais. Et on s'est retrouvés là-dessus en se disant, ouais, ça, c'est vraiment mon film préféré. Oh, moi aussi, c'est vraiment mon film. Ouais. Bon ben voilà. C'est magnifique, Grease. C'est quand même génial d'avoir fait un film avec des chansons aussi géniales.
0: Ah oui, les chansons sont folles, les looks, le stylisme, tout est fou. Et l'histoire, bon, ils en font quelque chose, voilà, de
2: attends,
0: dingue.
2: Attends, il y a quand même une voiture qui s'appelle Super Éclair, donc.
0: Oui, c'est vrai. Ah, donc on est sur du Grease en version française dans les dialogues.
2: Les deux, mais moi j'ai grandi avec la version française.
1: Ah, ben moi aussi, bien sûr. Oui,
0: évidemment.
2: Évidemment.
0: Alors là, c'est pas le moment le plus joyeux du film, mais c'est une chanson incroyable, impossible à chanter. Mais je me tourne vers Aurélie qui peut chanter à peu près tout. Tu peux la chanter celle-là?
1: Je ne sais pas.
2: Elle va la chanter maintenant.
0: T'imagines?
1: Je ne sais pas du tout. Mais je me rappelle de mes filles, que je les biberonnais à Grease, qui chantaient Hopelessly Devoted to You.
0: Quand avec les petites voix de dessin animé là.
1: Oh, c'est tellement bien.
0: Bon, allez, tentez le coup chez vous, on ne sait jamais. Hopelessly Devoted to You dans Grease, Olivia Newton-John.

0: Eh bien, nous avons fait des tentatives en studio. Bon, clairement, je ne peux pas la chanter. Gaspard est pas mal sur les couplets, mais sur les refrains, c'est Aurélie qui gagne. Sur ce karaoké improvisé de Grease et Hopelessly Devoted to You. Aurélie, Gaspard, mes chers ravages, c'est déjà l'heure de la dernière chanson de l'émission.
1: Déjà.
0: Oui, on a beaucoup parlé, on est un peu à la bourre, on va se débrouiller, mais je voulais vous souhaiter le meilleur pour la suite du groupe.
2: Merci.
1: Voilà. Merci beaucoup.
0: Ravage, moi, m'a touché en plein cœur avec cette première chanson entre ton épaule et ton cœur. Et vraiment, j'ai hâte de vous voir en concert. Je redonne les dates à venir. Le 7 juillet à Bréa, 14 juillet au Francofolie de La Rochelle, le 20 juillet en Corse à Serra di Ferro, le 10 septembre à Canet en Roussillon au Théâtre Jean-Pierre, 6 octobre Paris, le Bus Palladium, 10 novembre à Rouen et les 16 et 17 décembre à Antibes. Donnez vite de vos nouvelles. On peut vous suivre sur les réseaux. C'est Ravage, Ravage, Ravage.
2: Ouais, comme Beetlejuice.
0: Rendez-vous sur Insta, les amis. Et bonne route, Ravage, je vous aime, je vous
2: remercie. Merci,
1: nous aussi.
0: Vous avez choisi Marvin Gaye et Tammy Terrell. Et c'est beau comme
1: ça. C'est les plus beaux.

0: qui termine cette jolie sélection de chansons pour vous par le groupe Ravage. Merci d'avoir écouté Décibels, les amis. Je remercie l'équipe de l'émission. Il y avait ce soir Iris Guitoni, Kinan Lajaili, Elodie Biancamaria et Franck Moilier. Demain, dimanche, on est ensemble à 20h pour les chansons préférées des auditrices et des auditeurs. Et oui, oui, on va se régaler. À demain.
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4: C'est une chanson que je lui ai écrite. À l'époque, Zaz chantait à Montmartre, dans les rues de Paris. Et puis, j'avais été bouleversé par sa voix. Et j'étais pas le seul, parce que les gens s'arrêtaient pour la prendre en photo, avec comme ça, cette voix si joyeuse et si déchirante en même temps.
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0: J'adore cette manière qu'elle a de chanter. Unique, personne d'autre au monde peut chanter comme ça.
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0: Saviez-vous que la chanson « Que je t'aime » de Johnny Hallyday a failli ne jamais exister ?
1: Les secrets de vos chansons préférées, Johan Guérin.
0: En 1969, Johnny prépare un show colossal au Palais des Sports à Paris. Mais il lui manque le titre phare. Les producteurs télé de l'époque font la fine bouche sur ses nouveaux morceaux. Dans l'urgence, Johnny appelle ses auteurs, le texte est griffonné avant une séance de ciné et la musique composée en une seule nuit. Quand Johnny entonne pour la première fois « Que je t'aime », c'est le

délaissera ce tube pendant 10 ans avant que Michel Berger ne le ressorte en 1987 pour lui offrir un second souffle magistral à Bercy. Et depuis, ce cri du cœur n'a plus jamais quitté nos mémoires.

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0: Stéphanie Hackett, Amour charnel, un coup de cœur ici au Serre.
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0: Saviez-vous que l'une des plus belles chansons d'amour française a fait écouter la vie à un choriste?
1: De vos chansons préférées, Johan Guérin.
2: Tous ceux qui rendent les gens heureux.
0: Christophe est obsédé par les machines. Il attend un nouveau synthétiseur depuis 6 mois. Le jour où l'instrument arrive enfin, il pose ses doigts dessus et la mélodie des mots bleus jaillit instantanément. Mais l'enregistrement est un défi. Pour la touche solennelle, Christophe exige des chœurs d'une telle intensité qu'un des chanteurs manque de s'évanouir en studio à bout de souffle.

0: disque est une réussite et Jean-Michel Jarre recevra même un courrier de Serge Gainsbourg avec ce mot « Bienvenue au club ».
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énormément aidé à définir mon écriture dans les années 2000. C'était mon père qui me l'offrait. C'est un des premiers albums que j'ai découvert avec 5e As. J'ai découvert une écriture remplie de poésie qui influencera plus tard énormément la mienne, mon écriture à moi.

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2: Avec Jean-Pierre et Florence. Alors Jean-Pierre qui habite à La Riche. Jean-Pierre, on l'a vu, hein, il était éducateur pour les jeunes, pour les métiers du bâtiment. Donc du coup, il bricole beaucoup. Tu fais tout. Allez, l'électricité, le carrelage, la menuiserie, tu fais tout chez toi.
3: J'en fais plus beaucoup maintenant, je suis plus aussi jeune, on va dire ça comme ça. Mais il bricole encore un peu.
2: Ah, quand même, et dis donc, t'as construit quand même le studio de ton fils.
3: Et j'ai fait ma maison.
2: Oh là là, bah dis donc, quand même, c'est pas mal.
3: Oui, c'est pas mal.
2: Bah, sois pas modeste, s'il te plaît, c'est très bien.
3: D'accord.
2: Alors, t'as l'air hyper sympa comme ça, mais il paraît qu'on est hyper maniaque.
3: C'est une réalité.
2: Alors Jean-Pierre, il paraît qu'on n'aime pas quand tout traîne, hein. On range tout, tout doit être rangé. On n'a pas le droit de manger dans la bagnole. La bagnole, elle doit être propre. Comment ça se passe au quotidien?
3: Ben, ça se passe, maintenant, ça se passe mieux qu'avant.
2: C'est-à-dire?
3: Au début, c'était compliqué. Bon, maintenant, ça va un petit peu mieux. Pas beaucoup mieux, même.
2: Pourquoi t'es si maniaque? C'est quoi, le problème?
4: C'est un homme.
3: J'ai toujours été, quelque part, même quand j'étais gamin, pour dire un petit peu... J'avais une mobylette, en fin de compte, que j'ai gardée, je ne sais plus, 3-4 ans. Mais au bout de 4 ans, elle était encore neuve. Je l'ai revendue, c'est une question d'occasion. À part les kilomètres au compteur, mais au niveau de l'État, c'est pas une blague, hein. Il y avait pas une griffe.
2: Ouais, mais tu ranges tout.
4: Tu vois, ça vient de l'adolescence.
2: Ça vient de la
4: mobylette. Ça vient de là. Voilà.
2: Et voilà.
3: Là, peut-être auparavant, parce qu'avant la mobylette, il y avait le vélo. C'était déjà pareil avec le vélo, mais bon.
2: Bah, t'es soigneux. Qu'est-ce que tu veux que je te dise? Voilà, c'est pour ça que t'habites à La Riche. Alors. T'es riche. Tu es riche de toutes ces choses que tu conserves. Mon chaton, t'as pas de point. Et Florence, elle a déjà un point. Alors, tu vas me marquer ce deuxième point.
3: Enfin,
2: ce premier point. Tiens, je mets une petite chanson. Alors, on va parler d'oiseaux. Écoute bien cette question. Un albatros, tu vois ce que c'est qu'un albatros?
3: Je vois ce que c'est un albatros.
2: Alors, il paraît qu'un albatros, ça peut voler des mois, voire des années sans toucher terre. Est-ce que c'est vrai ou faux? Top chrono 5 secondes. Est-ce que les Alors?
3: Oui, je dirais oui.
2: Eh ben, t'as bien raison. Parce qu'ils peuvent totalement rester des mois en vol grâce au vent marin, au vol plané. Il y a